0: Avec Je ne rêve plus.
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4: Qu'aimeriez-vous planter dans votre jardin ?
5: Dans mon jardin, j'aimerais bien faire un potager avec par exemple des tomates, de la salade, des melons, etc. pour pouvoir après les récolter et faire des petites salades. Et pour l'été, ce serait bien.
6: Moi, c'est pour les planter à manger illimité.
7: Et moi, je veux planter des fraises, des fleurs par exemple, et aussi des carottes et plein d'autres choses et des salades aussi. Plein.
8: Des framboises, des myrtilles. Parce que moi, j'aime les fraises, framboises, myrtilles parce que c'est incroyable.
9: Bah, moi, ce que je voudrais planter, c'est de la pastèque. Tout ce qu'il y a de nécessaire pour vivre, pour manger.
4: Et tu manges des fruits et des légumes ?
9: C'est presque mes aliments préférés. J'adore les légumes, les tomates, concombres, courgettes, carottes.
5: Oui, beaucoup de légumes et aussi des arbres comme des plantes, des tulipes, des roses, etc. Mais oui, les légumes, c'est trop bon aussi, les fruits.
4: C'est vrai que tu manges des légumes.
5: Ah oui, j'en mange beaucoup. Je me fais plein de salades. Maman, elle m'a appris à tout faire. Je mets dans un petit bol, je mets de la salade avec de la vinaigrette, des tomates, je coupe des avocats. Quelquefois, je mets des fruits aussi pour donner un petit peu de sucré.
9: Moi, j'aime pas trop la salade et les avocats. C'est les seuls fruits et légumes que j'aime pas trop.
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10: Bonjour Johan.
11: Salut Manu, bienvenue au garage à Issoudun.
10: Devant un instrument de musique, il y en a quelques-uns ici.
11: Tu connais aussi mon deuxième métier, enfin qui est mon premier métier, on va dire, c'est la musique évidemment.
10: Chanteur, guitariste du groupe Blancas, on le rappelle, Johan Ledoux.
11: Avec mon frère Guillaume, qu'on a fondé il y a plus de 30 ans maintenant, ça ne nous rajeunit pas, mais on est là, on prépare un nouvel album en fait. Donc forcément, moi dans ma collection d'objets un peu insolites, il y a des instruments de musique anciens. Et là tu es devant un ancien violoncelle de Thibouville, qui était une maison de fabrication qui a fait énormément d'instruments d'études, mais aussi d'instruments de très belle qualité. Ce violoncelle, on va dire qu'il est début du siècle. Il n'est pas en très bon état, donc je t'avoue que je le mets ici pour la déco. Mais c'est toujours très beau. Et puis le format du violoncelle est déjà un format imposant pour un instrument à cordes.
10: Il y a une élégance.
11: Il y a une élégance. On imagine très bien, une ou un violoncelliste sur son tabouret avec son archet sortir du bac comme ça. Enfin, voilà, moi je suis fan absolu du violoncelle et du son du violoncelle.
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11: Donc ça c'est une pièce de déco qui peut être vendue, on va dire autour de 300-400 euros. Parce qu'un violoncelle ancien en bel état de cette marque-là, ça peut se vendre assez cher aujourd'hui.
10: Là, on pourrait jouer avec un violoncelle de ce type-là ?
11: On pourrait jouer, tout à fait, bien sûr. Ce sont des violoncelles qui sont encore utilisés. C'est un très beau violoncelle d'études.
10: Ça mérite une grosse restauration.
11: Ça mérite une très grosse restauration chez un luthier. J'ai bien peur que la facture soit un peu onéreuse. Donc, je pense qu'il faut le destiner à la déco ou alors à un bricoleur, vraiment. Voilà.
10: Je le valide parce qu'il est très élégant ce violoncelle. J'entends déjà un certain son. Ouais. Merci beaucoup, Johan.
11: Merci Manu, à très vite.
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12: Nous sommes avec une des dernières et la plus ancienne fabrique de pâtes de fruits en Auvergne. Avec Anthony Valla, qui est le directeur général. Merci de nous recevoir, Anthony. Nous sommes face à une vieille photo qui montre, je pense, le tout début de cette maison Cruzy, c'est ça ?
13: C'est pas le début historique, puisque la maison Cruzy a été fondée en 1880, mais c'est effectivement une photo du site de fabrication ici, sur la zone du Brézé, telle qu'il était en 1956, au moment où la maison Cruzy a déménagé du centre de Clermont pour venir s'installer sur la zone du Brézé.
12: construction de l'usine Goffredi, avenue Jean-Mermoz, sur le champ d'Angélique. Et on aperçoit des angéliques sur ce champ.
13: Et l'angélique étant un des produits un petit peu signature des confiseurs et de la confiserie. Et donc c'est un beau clin d'œil de l'histoire que de penser que voilà, notre site de fabrication ici est basé sur un ancien champ d'angélique. Voilà.
12: L'angélique, ces petits bâtonnets de couleur verte, hein, c'est
13: exactement.
12: Ça, je ne dis pas de bêtises.
13: Il y a beaucoup de particuliers qui ont aussi de l'angélique à la maison.
12: Voilà. C'est la tige.
13: On confie la tige, tout à fait.
12: D'accord, oui. Ok. Et aujourd'hui, vous en faites toujours. Vous avez toujours des producteurs d'angélique qui bossent avec vous.
13: Oui, tout à fait. C'est un agriculteur qui vient nous livrer en tracteur chaque année. C'est au mois d'août, quand la récolte est prête. On se met d'accord avec lui l'année d'avance sur les quantités dont on aura besoin. Et puis il vient nous livrer. On la travaille, on la prépare. Et puis après, on va la faire confire. Donc c'est un produit auquel on tient beaucoup.
12: Il y a toujours une grosse tradition autour de ça. Enfin, en Auvergne, on offrait des pâtes de fruits. C'était un incontournable.
13: Effectivement, la création de la pâte de fruits a été faite en Auvergne. Hein, à la base, la pâte de fruits s'appelait la pâte d'Auvergne. Et c'était vraiment une spécialité, on va dire, régionale. Ce qui a fait que l'Auvergne était une terre de fruits confits, c'est que, on va dire que la noblesse venait, descendait de Paris dans le 16e, 17e siècle et venait dans les cures, à Roya ou autre. Ils découvraient, ils dégustaient les fruits d'Auvergne. Et la méthode de conservation à l'époque, hein, puisqu'on n'avait pas toute la pasteurisation, etc., c'était de confire les fruits. Ce qui faisait que, du coup, les confiseurs auvergnats ont prospéré sur la base des gens qui venaient en cure et qui ramenaient leurs fruits à Paris en général. C'est comme ça que la confiserie et le métier de confiseur a démarré en Auvergne.
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1: Il y a des coins de chez vous, vous vous y baladeriez il y a 90 ans, vous les reconnaîtriez pas parce que la ville est en perpétuelle évolution. Et puis il faut dire que la Seconde Guerre mondiale, par chez nous, elle a un peu chamboulé certains de nos jolis coins. Eric, le gars que je vais vous présenter, il est à la fois amoureux du passé et du présent.
2: C'est toi ?
1: On a rendez-vous au Parvis, le bistrot de la rue du Maréchal Foch.
2: Ça va, Eric ?
3: Ça va, merci. Et toi ?
2: Vas-y, il y a de la vie, hein, aujourd'hui.
3: De la vie, et oui, il fait beau, c'est magnifique, c'est une belle ville.
1: Le Parvis a installé des hôtes téléphériques sur le trottoir.
2: Ah.
1: On s'y installe pour boire un coup.
2: C'est bien, là.
3: Ça devrait être pas mal.
1: On va pas y rester bien longtemps.
2: Alors, on va peut-être faire un petit tour un moment. Tu montres un coin ou deux, non ?
3: Ouais, c'est ça. Ouais.
1: Ah, là, le serveur.
2: Si tu veux, toi ?
3: Un diabolomante, s'il vous plaît.
1: Et toi ?
2: Qu'est-ce que vous avez avec des bulles ?
3: Du champagne.
1: Ce sera une limonade, s'il vous plaît.
2: Légère, voilà.
1: Son truc à Eric, c'est l'histoire.
3: Ça m'a toujours un peu passionné. Alors, je me suis d'abord intéressé à ma généalogie, qui m'a ouvert l'esprit sur l'histoire en général et sur l'histoire locale, pour le coup, parce qu'on recherche un peu ses origines et donc sa propre histoire. Et je suis tombé sur une photo de Louviers ancienne. Je me suis dit, mince, ce serait pas mal de faire un parallèle entre la nouvelle et l'ancien lieu.
1: Ah bah, v'là nos verres.
2: Merci, Mathieu.
3: Merci à vous.
1: Voilà ce qu'il fait, Eric. Il trouve de vieilles photos de Louviers et il les refait avec le point de vue d'aujourd'hui. Puis il les poste et les commente sur Insta et Facebook, ce qui lui permet
3: de se rattacher à l'histoire, se dire que mince, il y avait ça là il n'y a pas longtemps, et le fait de me remettre dans les mêmes conditions, dans le même plan de vue, ça me donne un peu cette impression de toucher du doigt ce qui a été créé, ce qui a été fait, et ce qui malheureusement est beaucoup détruit ou ce qui a changé, forcément.
1: Mathieu vient nous rendre la monnaie.
2: Merci Mathieu.
1: Donc Eric refait aujourd'hui des photos prises hier.
3: Voilà, s'il faut, je ramène.

0: mène un escabeau parce que une photo a été prise, par exemple, au premier étage d'un bâtiment qui n'existe plus, eh ben, je reviens avec mon escabeau parce que j'aime bien vraiment me remettre exactement dans les mêmes conditions. C'est mon petit kiff à moi, hein, bien sûr, mais pour le coup, j'ai commencé à le partager et puis fil en aiguille, je crois que ça a plu aux gens.
1: Tu ne te contentes pas d'exposer des photos comme ça, tu expliques, tu racontes des histoires autour de ça.
0: Alors effectivement, j'explique et je raconte des histoires, mais je ne suis pas historien, je le dis, hein, je prends ce qui a déjà été fait par des historiens et je source en fait mes données comme ça.
2: Allez. Allons faire un petit tour.
0: Donc là, on arrive dans une rue, la rue du Matré, qui est une rue très très très connue et très ancienne de Louviers. Au carrefour en fait de la rue du Marché aux œufs et la rue du Matré. Et à cet endroit-là, il y avait un vieux manoir qui datait du 16e siècle environ.
1: Il y avait un manoir ici.
0: Un manoir, oui. Ça a été édifié par les archevêques de Rouen, si je ne dis pas de bêtises.
1: À la place du restaurant japonais.
0: C'est ça, ça empiétait sur le restaurant et un peu sur la rue.
1: Alors là, quand tu fais la photo avant, après, il faut avoir de l'imagination pour arriver à faire connecter les deux photos. Quoi. Tu l'as faite cette photo-là?
0: Oui, oui, je l'ai faite.
2: Changement de décor.
0: On est cette fois sur la place du Parvis, là où on était tout à l'heure, avec un autre restaurant qui était très connu aussi, l'hôtel du Mouton d'Argent, dans lequel Victor Hugo est venu passer une nuit.
2: Donc là, sur la place du Marché, c'était couvert ici. Là.
0: Exactement, il y avait une halle, en fait, mais qui était deux fois plus petite que celle qui est actuellement. Là aussi, c'était un très très bel endroit, très apprécié de tous les commerçants, puisqu'ils avaient l'obligation de venir faire leur étal chaque samedi matin.
2: Pour voir les photos d'Eric, vous tapez Louvier avant-après sur Insta ou Facebook.
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4: Et ça marche très bien de scroller sur les réseaux sociaux. Oh, regarde comme il est mignon. Bon, d'accord, ça c'est mon problème. Mais ça a du bon parfois parce que j'ai découvert un compte Instagram qui va vous être utile et qui marche très bien, c'est Sortir à Laval.
5: Aujourd'hui, déjà, je suis suivie par plus de 7300 personnes, donc en un an et demi, honnêtement, je m'y attendais pas du tout.
4: Vous l'avez compris, c'est la créatrice du compte Instagram, Elena Viera-Granger.
5: Et l'idée, donc, c'est de mettre en avant des commerçants, des créateurs, des événements, des activités,
4: via des vidéos et des posts événements comme celui-ci, par exemple.
6: J'ai une super nouvelle pour toi. Une nouvelle adresse gourmand vient d'ouvrir ses portes. Un nouveau lieu qui va te faire voyager avec sa déco sur le thème de l'univers, mais aussi son offre.
4: Ça marche tellement bien que
5: j'ai pas mal de demandes aussi de créateurs, de personnes qui aimeraient être mises en avant, donc de plus en plus chaque mois.
4: Moi, par exemple, j'aimerais bien me lancer dans les chansons pour enfants. Ce rêve bleu. Non ? Bon, d'accord. Et sinon, pourquoi avoir lancé Sortir à Laval ?
5: Je suis une amoureuse de Laval et de la Mayenne, et en fait, je voulais montrer qu'à Laval et en Mayenne, on ne s'ennuie pas. Bah, il faut venir à Laval, qu'on connaisse ou non, et même que les Lavallois et Mayennais ont plein de choses à faire près de chez eux.
4: Et ça marche bien parce qu'Elena, elle est dans la com, donc elle connaît bien les stratégies qui fonctionnent. Déjà, de centraliser les infos, mais d'une manière précise.
5: Et surtout sur les réseaux sociaux qui se consomment rapidement. On le voit aujourd'hui, bah, la société consomme de plus en plus de contenu sur les réseaux sociaux, qui doit être en plus de plus en plus court pour capter l'attention, etc. En même temps qu'on consomme de ses contenus, de ses amis sur Instagram, et bien en même temps, on peut s'informer sur Laval. En tout cas, sur Instagram, ça manquait.
4: La plus-value, c'est le côté intergénérationnel.
5: J'essaie vraiment de toucher tout le monde, que ce soit des familles, des jeunes, des personnes plus âgées. Donc vraiment, bah, par exemple, dans les programmes du week-end que je fais toutes les semaines, donc c'est un poste qui recense toutes les activités du week-end, et bien j'essaie vraiment de mettre autant de la culture, enfin du théâtre, de la musique, des sorties en famille, des choses un peu plus de niche, mais que vraiment tout le monde puisse s'y retrouver.
4: La couleur rose.
5: De base, je suis repartie du logo de la ville, en fait, qui est un peu rose-violet. Du coup, pour avoir une cohérence sur le compte, en effet, que ce soit aussi beau visuellement quand on va sur le compte et qu'on retrouve aussi facilement, parce que sur chaque poste, du coup, il y a le titre, toujours avec de l'écrit pour donner les informations.
4: Et aujourd'hui, Elena, elle fourmille d'idées. Son compte Instagram est un début pour d'autres projets. Elle aimerait, par exemple, organiser des événements, toujours dans le but de mettre en valeur le savoir-faire mayennais. Alors, vous l'avez compris, le compte Insta Sortir à Laval, ça marche.
7: Avoir une belle voix, c'est un vrai sujet.
4: Oh pardon, ça c'est encore mon téléphone, je suis désolée. Promis, je le range. Dans une seconde.
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8: Fait voyager depuis 2012. Il a été créé à l'initiative d'un prof documentaliste et d'une bibliothécaire des lycées Jeannot et Curie de Sens. Chaque année, de novembre à avril, des centaines de jeunes découvrent des mangas sélectionnés avec soin. L'an dernier, 160 établissements

0: y ont participé, et pas seulement dans Lyon. Sayonara organise aussi de multiples rendez-vous tout au long de l'année autour de la culture et des arts japonais. Cette fascination des jeunes pour la culture du pays du soleil levant ne date pas d'hier. Commencé dans les années 80 à la télé avec Récréa 2 et le Club Dorothée, le Capitaine Flamme et Albator ou Goldorak ont marqué toute une génération.
1: Père, Arcturus, ils attaquent en force avec un antirac. Il faut que tu ailles aider Alcor.
2: Bon, je vais y aller.
0: Et puis, les consoles Super Nintendo et Sega ont débarqué. Des consoles avec des personnages cultes comme Sonic et Mario. Dans les années 90 et 2000, Pokémon, Dragon Ball Z et Naruto ont pris le relais, renforçant l'attrait des enfants et des ados pour le Japon. Aujourd'hui, l'influence japonaise s'étend au cinéma, à la BD et même à la musique. Oshi en est l'exemple parfait.
3: Écoute, tu ne dois pas avoir peur.
0: Sayonara est un tremplin pour aller encore plus loin. Grâce au prix littéraire, les jeunes découvrent des mangas plus originaux ou exigeants que ceux qu'ils lisent d'habitude. Ça stimule leur curiosité, aiguise leur sens critique et leur apprend à varier les plaisirs tout en alimentant leurs rêves de Japon.
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1: Si vous portez le nom de famille Salin, restez à l'écoute. Et mais avant cela, je vais vous parler d'un bretonnisme bien connu qui est le lagen.
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1: Moi, je suis dans le lagen. Bon, vous voyez, une expression typique dans le français local, c'est inspiré par notre belle langue bretonne. On l'entend souvent aujourd'hui, en particulier les lendemains de fête. Quand on est un peu dans le brouillard, on a tendance à dire « ouais, je suis dans le lagen ». Alors ce mot a pourtant une signification un petit peu différente en breton. En breton, « arlagen », c'est en général de la boue bien collante, impossible à cultiver, dans laquelle on a difficulté à marcher, voire on s'enfonce un peu. Mais pas que ça, ça désigne donc les fondrières, les mares d'eau boueuse. Donc « bea el lagen », être dans le lagen, c'est devenu une expression permettant de dire que l'on est dans un état qui n'est pas des plus sympathiques. Vous saurez maintenant que « lagen », c'est pas la gueule de bois, mais c'est de la boue en langue bretonne, « al lagen ».
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1: Et j'en arrive maintenant à un nom de famille très commun, vous en connaissez peut-être, hein, peut-être qu'il y en a dans votre entourage, ou peut-être le portez-vous vous-même, c'est « Salin ». Alors, déjà en breton, on prononce « Salahun », pas « Salin », mais « Salahun ». Comme le célèbre ermite de la forêt de Landévennec, ou encore du Folgoat, près de l'Esnevin, Salahun ar Fol, Salin dit le fou. Salin est donc un nom ou un prénom, et son origine remonte à loin, très loin, et vient aussi de très loin. C'est avec l'évangélisation de l'Armorique que ce nom est sûrement arrivé, car Salin, ou Salahun, n'est rien d'autre que l'adaptation bretonne du prénom Salomon, Salomon, fils de David, roi d'Israël. Donc, un nom de famille biblique aujourd'hui. Salomon, devenu Salahun en breton, mais aussi Salou ou encore Salik. C'est la même origine pour ces noms de famille. Salin ou Salomon, si vous voulez, fut d'ailleurs le nom d'un autre roi, mais de Bretagne, cette fois-ci au 9e siècle. Donc, un nom de famille plus que royal. Les Salins pourront à l'avenir se vanter d'avoir un nom de famille prestigieux. Je vous dis à demain, même heure, même radio, en Mans. Ici Evel Juste, Canoë-Arroas.
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3: Un traiteur ouvert à l'année à Galéria. François Bogard est un enfant du village et ça lui tenait à cœur d'ouvrir ce commerce de proximité chez lui.
4: Enfin, je suis né à Calvi, mais j'ai grandi ici, je suis allé à l'école ici jusqu'à mes 19 ans à peu près. Et après, je suis parti travailler sur le continent. Puis ça me tenait à cœur de revenir ici pour travailler chez moi, parce qu'on est bien dans son village.
3: La cuisine, une passion venue très tôt.
4: Je suis allé en BEP à Île-Rousse, parce qu'ici on n'a pas trop de débouchés professionnels. Et en fait, je me suis rendu compte qu'il y avait du travail. J'étais vite demandé, vite sollicité, et forcément derrière, j'ai continué dans la cuisine. Et puis quand on progresse, on se passionne. J'ai fait des saisons au départ. J'ai commencé sur des saisons sur Galière principalement. Après, je suis parti sur le continent. Je suis parti travailler sur Lyon pendant 3-4 ans. Je suis parti sur Paris également. Et quand ma femme a accouché, ça m'est tenu à cœur de faire grandir mes enfants ici. C'est pas du tout la même vie. On est bien plus tranquille dans son village.
3: François propose au quotidien des plats du jour.
4: Ça change, ça varie. Des plats de saison principalement. L'été, beaucoup plus de produits corse évidemment, parce que la demande est bien plus importante. Je vais faire aussi, j'ai des pensionnaires, mais je propose aussi, je fais pour les mariages, les buffets, les anniversaires, les baptêmes, tout le principe du traiteur à l'extérieur et à domicile.
3: Et le traiteur a quelques spécialités.
4: J'utilise beaucoup de produits corse principalement. Alors aujourd'hui, par exemple, j'ai des artichauts farcis au brooch, mais ça peut m'arriver de faire des ch'torts sabrit, je vais faire du sauté de veau aux olives. Après, je fais beaucoup de produits aussi d'ailleurs. Je vais faire des tagines, des couscous, des paella, suivant la demande, ce que les gens aiment en fait en général.
3: Parmi ses clients, beaucoup de gens du village.
4: En hors saison évidemment, mais ça arrive souvent qu'il y ait des gens qui se perdent au village pour aller se balader, qui ont besoin de manger sur le pouce entre guillemets, donc ça rend toujours service. Après, j'ai beaucoup évidemment ma clientèle principale, c'est comme je suis toute l'année, c'est les gens du village. Après l'été, bien sûr, les touristes avec la vente de charcuterie, la vente de fromage corse, la vente de vin.
3: Développer son activité, perdurer dans le temps, et pourquoi ne pas laisser plus tard ce qu'il a construit à ses enfants? Tels sont les espoirs de François Bogard pour les années futures.
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0: Rochelle.
1: Un curé en soutane et en charentaise. Un curé farfelu, hein, mais aussi romancier et brocanteur, est capable de faire venir Jacques Brel ou Pierre Dac à Tusson, ce village situé dans le Nord-Charente. Bienvenue dans la vie trépidante de l'abbé du Couré. Roger du Couré, il est ordonné prêtre en 1937. Il arrive à Tusson en 1942, il a alors 30 ans, et il restera près de 40 ans dans le village charentais. Très vite, il devient une figure incontournable de Tusson. Alors, bon, il faut dire que l'abbé du Couré, c'est un sacré personnage. Alors, c'est un homme cultivé hein, qui vit avec ses chats et ses livres au milieu d'un énorme bric-à-brac installé dans le presbytère. Alors, il s'est aussi distingué hein, par les échanges réguliers et parfois musclés, avouons-le, hein, qu'il avait avec le maire, qui était un instituteur athée. Évidemment, difficile de ne pas faire le parallèle hein, avec le célèbre duo Don Camillo et Pépone. Et c'est d'ailleurs ce parallèle que faisaient les habitants de Tusson à ce moment-là. Et cette relation hein, eh bien, va inspirer un premier roman policier à notre curé en 1954. Le titre de ce roman, écoutez bien, On a assassiné Monsieur le maire, tout un programme. Mais l'abbé du Couré ne se contente pas d'écrire. Pour financer l'école privée qu'il a fondée, eh bien, il organise des spectacles. Et il arrive à faire venir à Tusson des vedettes de l'époque. Pierre Dac, Fernand Reynaud ou encore Sacha Distel. Ce qui est quand même incroyable pour un village de cette taille dans les années 1950-1960. L'abbé du Couré publie des contes pour enfants, des ouvrages historiques et même un livre intitulé « L'humour en soutane », salué à l'époque jusqu'au Vatican et le pape en personne. En 1970, il est élu membre de l'Académie d'Angoumois hein, en reconnaissance de son travail littéraire et surtout de la place accordée à la Charente dans ses écrits. À côté de ça, c'est aussi un rêveur. Hein. On raconte hein, qu'un jour, il a oublié d'aller célébrer un mariage dans une commune voisine. Pourquoi ? Eh bien parce qu'il regardait un match de foot à la télé. À la fin de sa vie, l'abbé du Couré entreprend une vaste monographie hein, consacrée à l'histoire de Tusson. Deux volumes sont parus, le troisième n'a pas pu être édité en raison de son décès le 3 mars 1990. 36 ans après sa mort, l'abbé du Couré demeure une figure singulière hein, du paysage de Tusson, mais du paysage charentais, un prêtre écrivain profondément attaché à son village et dont l'empreinte dépasse largement les murs du presbytère de Tusson.
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1: La place du village, c'est notre rendez-vous quotidien avec les frères Jean-Noël et Philippe de Paris à la rencontre des Savoyards et Hauts Savoyards. Et aujourd'hui, c'est Philippe qui est avec nous. Philippe, vous nous racontez une très étonnante visite sous terre à Ugine.
2: Ah oui, on est à Ugine, en Savoie, et c'est une rencontre absolument étonnante. Et ce jour-là, on est accompagné par Rudy Lauberton, qui nous fait pénétrer, Laurent, carrément sous la montagne. En fait, nous sommes dans des tunnels de la guerre. Il nous conduit dans des abris anti-aériens de la Seconde Guerre mondiale. Des abris construits juste avant la guerre. Et comme il nous dit, comme on avait des usines sidérurgiques juste à côté, les avions pouvaient les bombarder. Voilà pourquoi il y a des tunnels. Et là, il nous conduit dans un tube qui lui appartient, 90 mètres de long, 2,50 mètres de diamètre. Et il nous dit là, on est juste au-dessous du centre-ville d'Ugine. Juste au-dessus de nous, on a même le musée du Crécherel. Et c'est là que Rudy nous explique qu'il a un jour décidé d'occuper ces tunnels. Il avait pourtant déjà entendu que ces tunnels avaient déjà servi de cave à affinage pour les bons fromages de chez nous.
1: Bon, le suspense a assez duré, Philippe. Qu'est-ce qu'il y fait exactement?
2: Eh oui, qu'est-ce qu'il y fait? Et c'est là qu'il nous fait découvrir une étonnante ferme, l'Aubricole. Tenez-vous bien, l'Aubricole.
1: Ah oui.
2: Et oui, Rudy élève des vers. Il y cultive aussi des endives et des champignons. Et là, il nous raconte comment il a découvert la lombricole. Culture, c'est l'élevage des vers de terre, hein, pour mettre dans les lombricomposteurs. Vous avez peut-être ça chez vous.
1: À la différence de vous, vous les descendez, les vers.
2: Vous les descendez. Et il s'agit donc de ces déchets organiques, le compost, vous savez tout ce que c'est. Oui. Et donc, il va récupérer le terreau, mais aussi, tenez-vous bien, le jus fait par les vers, qui dit-il, c'est le meilleur engrais naturel, le jus de vers. Nous, on ne savait pas trop ce que c'était. Et bien, ce sont ces vers de terre que vous mettez justement dans votre compost. Il y a aussi le jus, il ne faut pas l'oublier. Et Rudy nous explique que le vers l'occupe surtout l'été, parce que l'hiver, qu'est-ce qu'on en fait des vers? On n'en fait rien. Et pendant l'hiver, il s'est donc mis à cultiver des endives. Et puis, donc, du mi-novembre jusqu'au mois de mars. C'est vrai que pour que l'endive soit bien blanche, nous dit-il, pour qu'elle n'ait pas d'amertume, elle doit rester totalement dans le noir. Et là, c'est l'endroit idéal.
1: Alors, les vers, l'endive, mais il y a aussi les champignons.
2: Eh oui, les champignons, des amis du noir aussi. Ils cultivent les fameux rosés des prés, mais aussi la pleurote. L'endroit est parfait, nous dit-il, 15 degrés, 85% d'humidité. Et là, il nous fait quelques confidences. Le champignon de Paris pousse sur du fumier de cheval, la pleurote sur du peuplier broyé, et le fameux shiitake, ce champignon étonnant, sur du chêne broyé. Le shiitake, vous savez qu'il a des vertus magiques, il fait pousser les dents, pousser les cheveux et empêche de vieillir.
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3: Complètement gaga. 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

0: petits-fils Jean et Pierre, et enfin par leur petit-fils Michel, qui s'est installé depuis quelques années à Ouche près de Rouen, et maintenant son fils César. Vous avez remarqué comment je dis Rouen en une syllabe plutôt que Rohan en deux syllabes? C'est comme ça qu'on y dit dans la région. Donc vous l'avez compris, la gastronomie c'est important, c'est number one. Les gens aiment bien les douceurs aussi, hein. La région rouennaise, c'est la terre où l'on a fait la vraie papillote, celle qui est faite chez Révillon en Coteau. Ça va être de saison. Et puis, nous avons la praluline, une brioche au beurre et aux pralines roses, créée par Auguste Pralu en 1955. Au fait, la pâtisserie et chocolaterie Pralu, c'est bien d'origine rouennaise, même si on en trouve un peu partout aujourd'hui, et même si les Lyonnais tentent de se l'approprier. Non, les Gones, Pralu, c'est rouennais. Les pralulines, ils en font tellement qu'il faut qu'ils prennent très tôt le matin. Prendre, ça peut vouloir dire embaucher, commencer le travail dans le parler rouennais. Alors, attention quand même avec les papillotes et les pralulines, hein, si vous avez une chemise blanche, parce que vous pouvez vous faire une catole, c'est-à-dire une tache. Par contre, après avoir mangé, vous aurez la caisse. À d'autres termes, vous serez en forme. Les ch'tis, ils adorent. Oui, à Rouen, on parle volontiers de ch'tis pour désigner les enfants. Ne pas confondre avec le ch'timi du Schnorr. Un événement incontournable de la région rouennaise, c'est Rouen Table Ouverte, RTO pour les intimes, dans lequel gastronomie et spectacle vivant se rencontrent pour le plaisir des papilles, des yeux et des oreilles. Un autre grand rendez-vous, c'est le Salon de la Gastronomie, organisé par le comité des fêtes au Coteau et qui se tient depuis quelques années dans la grande salle du Scarabée à Riorges. On y propose le meilleur de la production d'une centaine d'exposants et leur savoir-faire. Et même si ça pleut, et si la pluie vous y craignez, comme on dit volontiers à Rouen, c'est-à-dire si vous n'aimez pas ça, vous serez bien à l'abri au Scarabée. Au Scarabée, on peut s'étendre, mot du patois rouennais qui veut dire se réchauffer. Voili voilou.
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2: Bonjour, je m'appelle Jean, je suis né en 1935. J'ai fait du vélo depuis très jeune. J'ai côtoyé après des gens de qualité et j'ai eu la chance de participer à beaucoup d'épreuves et d'en tirer de grands souvenirs et des profits.
3: Bonjour Jean. Alors c'est pas exagéré hein, de dire que vous êtes un mordu, un grand passionné de vélo et de cyclisme. Ça se voit quand on regarde vos albums photos chez vous, vos nombreux trophées. Et ça se voit un peu dans vos yeux aussi quand on parle de vélo, ça vous émeut ?
2: C'est vrai qu'à vélo j'ai été heureux. Ah oui, j'étais mordu. Et alors dans mes rêves, je rêvais que le Tour de France passait dans le coin, que je me planquais derrière une haie et que je m'emmanchais dans le peloton. Je roulais comme les autres sans fatigue. Et ça, c'était un rêve qui m'est resté longtemps. Et j'ai même rêvé une nuit, il n'y a pas si longtemps, que sur le guidon, j'avais mis mon nom.
3: Jean, vous-même, vous avez participé à certaines courses, notamment le Paris-Brest-Paris.
2: Ah, Paris-Brest-Paris avait existé la première fois en 1891. Et c'est Charles Théron qui avait gagné. Il avait eu un peu de chance parce que il avait déjà un frère qui avait une voiture. Et il avait bénéficié de ravitaillement, d'assistance. Et à un moment, il a voulu abandonner. Et son frère a sorti un pétard. Il a dit, si tu t'arrêtes, je te tue. C'était sympa au possible. Il n'y a pas de dérailleur, il n'y a pas de frein, il y a un pignon fixe, et puis tu pédales. T'en chies comme un russe au Congo, alors c'est quand même assez baroque. Moi, après, j'ai fait Paris-Brest-Paris, en 1991, 100 ans après Charles Théron. Je suis quelquefois un peu farfelu. J'ai eu beaucoup de plaisir à faire Paris-Brest-Paris, parce que je l'ai fini pas abîmé.
3: Qui sont les cyclistes qui vous ont marqué ?
2: Bernard Hinault. J'ai adoré ce garçon. Et puis, à un moment, on a familiarisé. Je me suis occupé, entre autres, de lui et de son vélo. Il était attaché à ce que je faisais. Et je savais que pour un contre-la-montre, fallait lui mettre de la guidoline neuve, le chatterton des guidons. Je l'ai accompagné au championnat du monde, et il était champion du monde, à Sallanches. Et là, les larmes sont sorties, et on s'est embrassés. Et après, j'en ai eu un autre, Luc Leblanc. Luc Leblanc était champion du monde. Luc Leblanc était maillot jaune du Tour. Luc Leblanc a eu le malheur de perdre un frère lors d'une soirée de 14 juillet à Nieul en Haute-Vienne. Un gars bourré rentre dans la foule, tue le frère à Luc et casse une jambe à Luc. Ça n'a pas empêché Luc d'être champion du monde. Enfin, pour moi, c'est grandiose. Et il y a 2 ans, le Tour de France passe à La Roche et Luc Leblanc conduit une voiture. Tout le monde pose des questions, tout ça. Et je dis à Luc Leblanc, comment va ta sœur? Les gens me prennent pour un timbré, quoi. Ah, il me dit, elle va bien, elle habite à Toulouse, elle fait telle et telle chose. Ces périodes-là, pour moi, sont formidables.
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1: Le quotidien d'une personne en situation de handicap, et plus précisément en fauteuil roulant, quelles sont les difficultés du quotidien? Est-ce que c'est galère? C'est ce qu'on va découvrir parce qu'aujourd'hui, j'ai testé pour vous un trajet en fauteuil roulant. J'ai rendez-vous à la radio en centre-ville du Mans, c'est là que je retrouve Damien Loison-Planchon.
2: Bonjour, bienvenue dans mon quotidien de personne en situation de handicap.
1: Damien a 38 ans et le syndrome de Hartnup avec une neuropathie. Ancien informaticien de métier, il est touché par cette maladie très rare. À sa connaissance, c'est même le seul cas en France. Il enchaîne donc les hôpitaux, les spécialistes et les soins du quotidien, en attendant que la recherche avance. Tout un ensemble lourd à porter, auquel s'ajoute le stress de tous les jours lorsqu'il sort en extérieur. Et pour m'en rendre compte, je vais donc le raccompagner chez lui, ce qui implique de passer par la tant redoutée avenue Bollée et ses travaux. C'est parti, on démarre.
2: Là, tu vois, il y a un exemple, c'est que, tu vois, le trottoir devant, il est rehaussé. Donc là, moi, je vais m'amuser parce qu'il va falloir que je fasse arrêter tout le monde pour pouvoir faire un demi-tour.
1: Et très vite, je me rends compte des difficultés. Poubelles mal rangées, voitures mal garées, trottoirs abîmés. La liste est très longue et ça devient vite un parcours du combattant.
2: T'as pas le choix, en fait, t'es obligé d'être vigilant sur tout. C'est hyper lourd et puis c'est surtout hyper fatigant et hyper énergétique de réfléchir à comment je fais pour aller d'un point A à un point B en prenant le temps, entre guillemets.
1: Avec parfois

0: obligation de devoir prendre des risques parce qu'au fur et à mesure qu'on avance, on arrive sur l'avenue Bollée et problème, certains trottoirs ne sont pas adaptés, donc Damien doit aller sur la route.
1: Voilà, et puis alors ça, les voitures qui te klaxonnent alors que, tu fais comme tu veux.
0: Heureusement, Damien garde le sourire, mais il me fait prendre conscience de tous ces petits détails auxquels on ne prête jamais attention. Exemple, les petites marches des devantures d'établissement.
1: Ça, c'est un cabinet de kiné, regarde, t'as deux marches.
0: Et ces petites marches, ça prive carrément Damien de pouvoir accéder à certains commerces tout simples, à commencer par une boulangerie devant laquelle on passe sans pouvoir s'arrêter. Et Damien m'explique que le problème de ces sols mal entretenus, c'est que ça use les pneus plus vite. Au bout de plus d'une demi-heure, on arrive enfin à destination, mais comble du sort, son entrée est en travaux depuis le mois de juin et il est obligé de passer par le parking. Preuve qu'il reste encore du travail en matière d'accessibilité. Et à ce propos, à partir du début d'année 2026, avec son association Les Étincelles 72, ils vont distribuer des flyers
1: à tous les ERP, tous les établissements recevant du public, pour leur dire comment faire des aménagements. Penser à nous, c'est penser aux autres, c'est-à-dire penser aux personnes âgées qui sont en déambulateur, c'est penser aux dames qui sont avec des fauteuils. C'est penser à tout ça.
0: Et pour y penser, quoi de mieux que le Téléthon qui se mobilise dans toute la Sarthe? Alors, ce quotidien de personnes en fauteuil roulant, c'est testé, mais avec toutes les galères, il y a encore du boulot, et ça, c'est pas approuvé par Ici-Maine.
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4: Ai-je encore besoin de le présenter? Arnaud Fromage est avec nous, bonjour Arnaud.
5: Bonjour.
4: Pour votre nécessaire minute comtoise, Arnaud, il y a quelques temps, vous nous avez expliqué pourquoi l'emblème de la Franche-Comté était un lion.
5: Mais je ne suis pas allé au bout du raisonnement. Pour rappel, la Franche-Comté adopte le lion vers 1278-79 quand le comte de Bourgogne, Othon IV, décide de se rapprocher du royaume de France. Il décide pour cela d'adopter le lion, le roi des animaux et symbole de la monarchie française. La Franche-Comté n'est d'ailleurs pas la seule région à arborer cet animal que l'on retrouve aussi sur les armoiries de la Normandie ou en Aquitaine et qui est tout autant le symbole de Belfort que de la ville de Lyon parce que oui, il y a une logique là-dedans. Mais voilà, maintenant qu'on a dit ça, reste une question. Pourquoi le lion, qui n'est pas le plus imposant des animaux et qui, soit dit en passant, est une sacrée grosse feignasse, a-t-il pu devenir le roi des animaux et pas la baleine bleue ou le chinchilla?
4: Bon, déjà, ce n'est pas le cas partout, hein.
5: C'est vrai. En Asie, c'est plus souvent l'éléphant ou le tigre qui sont considérés comme les rois des animaux. En Amérique, c'est l'aigle qui règne aux côtés de l'ours, du jaguar ou du puma. En Afrique, le rhinocéros et le léopard sont aussi dans la place aux côtés, c'est vrai, du roi lion. Et en Europe, eh bien avant le lion, c'était l'ours qui était considéré comme le roi des animaux, mais tout va changer au Moyen-Âge. En gros, ce sont des histoires de symboles. Au Moyen-Âge, on se passionne pour la mythologie grecque, dans laquelle Hercule, qui était méga fort, a tué le lion de Némée, dont la peau était pourtant censée être impénétrable. Et puis, la crinière du lion est vue comme une sorte de couronne, ce qui fait bien plaisir aux souverains du continent, d'autant que bon, l'Afrique c'est méga loin et que personne n'ira vérifier.
4: Mais bon, un roi c'est très humain, alors comment un animal peut-il être le roi de quoi que ce soit, quelque part, Arnaud?
5: Là encore, vous marquez un point, mais ce qualificatif de roi des animaux, depuis qu'il s'est débarrassé de sa symbolique royale, est plutôt là pour qualifier ce qu'en zoologie, on appelle les super-prédateurs. Ces animaux qui sont tout en haut de la chaîne alimentaire et qui sont relativement imprenables à la baston contre les autres espèces du coin. Et même dans ces cas-là, on devrait dire que ce sont les lionnes qui sont les reines, parce que ce sont elles qui chassent, mais seulement les reines de la savane. Bah oui, si on va par là, chaque type de terrain a son roi. Celui de la jungle amazonienne, ce serait plutôt le jaguar, et celui de nos forêts à nous, eh bien ce serait plutôt le cerf. Mais au fond, une grosse feignasse qui laisse les autres combattre à sa place, qui se fait nourrir et qui prend la lumière, est-ce que ce serait pas ça, la définition d'un roi? Bon bah je retire tout ce que j'ai dit alors.
4: Voilà, retirez tout. Merci beaucoup Arnaud.
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7: Dimanche matin, levé avant le soleil, vers 9h, vous descendez prendre un café que vous pensez amplement mérité. 8 heures de sommeil, franchement, on mérite une pause café. Et devant la cafetière, votre cousin regarde attentivement le café couler. Ça s'appelle une sentinelle de cafetière. Et là, il se retourne et dit « Bah, t'es déjà debout ? Il fait corps noir, t'as qu'est ta lit ou quoi ?» Ne paniquez pas, Wikizef est là pour vous aider. T'as qu'est ta lit. C'est une réflexion semi-désagréable, parce qu'il y a plusieurs niveaux de réflexion désagréable. Ça dépend de l'heure qu'il est, du temps qu'il fait. Admettons, il fait 27 degrés.

0: degrés à l'ombre, et ben c'est l'heure de fais pas chier. Ou alors il y a 3 grammes à quart. Et ben c'est pas la peine de se demander pourquoi il est désagréable d'un seul coup, c'est parce qu'il n'y a plus de canette.
1: Exemple.
0: Vous avez la réflexion désagréable qui serait t'es déjà debout ? Ah, retourne te coucher, c'est pas de jour à me faire quiller du côté de la cafetière, hein. La réflexion pas désagréable, t'es déjà debout. Oh bah alors, j'ai fait du café pour un régiment de soldats, t'inquiète, assis-toi, je te ramène un jet. Réflexion semi-désagréable, bah t'inquiète, t'as lit ou quoi ? Petite phrase qui présuppose que pour que vous parvinciez à vous lever tôt, il faille forcément que vous fûtes tombé du lit. Vu que vous n'êtes pas totalement du nord et que forcément tout ce qui est au sud du péage d'Arras possède un degré de fainéantise qui augmente au fur et à mesure qu'on s'approche de la Côte d'Azur. Ou là-bas, pour se lever tôt, bah faut pas qu'ils quittent leur lit, hein, mais qu'ils descendent en rappel. Allez, au revoir, hein, et un baisse à marraine.

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0: Bonsoir à tous les deux.
1: Salut Émilie.
2: Salut Adichat.
0: Adichats, messieurs. Vous êtes en direct d'ici Gascogne, à Mont-de-Marsan, grâce aux moyens techniques de Jean-Baptiste qui est avec vous sur place. Ici Gascogne, merci d'avoir pu organiser ça, parce que c'est très compliqué de vous avoir en studio avec nous à Paris, hein, Inspecteur Clouseau.
1: Oui. C'est juste que voilà, s'il nous faut 3-4 jours pour arriver sur Paris, quoi.
0: C'est ça. Alors pas parce qu'ils viennent en trottinette, pas du tout, mais parce que je pense que ces deux messieurs, Laurent et Mathieu, ont les emplois du temps les plus compliqués de la planète. Imaginez qu'il faut combiner un emploi du temps de rockstar et un emploi du temps de fermier, d'agriculteur, et puis aussi de temps en temps quand même un petit peu de vie personnelle, privée, familiale et amicale. Et ben ça fait que voilà, on peut pas débarquer effectivement à Paris en 3 secondes. Donc c'est super de vous avoir. À Mont-de-Marsan. On va parler de votre album Less is More, mais avant, je voulais qu'on réécoute quelques notes de la chanson avec laquelle je vous ai découverte, histoire de vous renvoyer aussi, vous, un peu dans le temps.

0: l'inspecteur Clouseau, hein, c'était en 2010. Et vous, alors si vous êtes des amis de 30 ans, vous faites de la musique sous le nom de l'inspecteur Clouseau depuis 2008. Si à l'époque, je vous avais dit, on se reverra dans plus de 15 ans et vous aurez fait 10 albums et 1600 concerts, vous m'auriez cru ou pas?
1: Non, on savait pas. C'est sûr que non, parce que avec Laurent, effectivement, on s'est rencontrés sur les bancs du lycée en maths sup, et on a commencé à faire de la musique ensemble. Et c'était juste le plaisir de faire de la musique. Donc on se projetait pas ni professionnellement ni quoi qu'est-ce au-delà.
0: Ouais.
1: Et il s'est trouvé que à force de faire de la musique, ça plaît. Comme tu l'as dit tout à l'heure, French Bastards, on a eu la chance que ça a plu au Japon,
0: oui.
1: En premier, qui a fait que ça a déclenché des choses en France et en Europe et ailleurs dans le monde. Mais sans ça, c'est pas dit que on soit là encore au micro à parler, quoi.
0: Ouais, mais à parler et surtout à tourner, parce que tu citais le Japon, mais voilà, vous jouez régulièrement aux États-Unis, on vous a vu en Australie, au Chili, au Brésil, en Afrique du Sud, à Madagascar, en Corée du Sud, enfin, c'est incroyable. Et votre dernier album, Less Is More, il a été enregistré à Nashville. Et alors, j'allais dire, malgré tout ça, parce que un côté succès international pour un groupe de rock, ça tomberait sur n'importe qui, il se grouillerait de quitter femme, enfant et ferme et vos vaches cochons. Et vous, non, vous avez décidé toujours de garder vraiment ces deux activités. Vous êtes un groupe de rock qui tourne à l'international et vous êtes des fermiers à la ferme Lucas, ici dans le sud de la France. Il a jamais été question de négliger l'un pour privilégier l'autre.
2: Non, c'est un choix. Hein. C'est un choix lié à des convictions et aussi un attachement à la famille, et aussi à un territoire qui nous plaît, puisque là, on n'est pas très loin du marché de Mont-de-Marsan, où on fout tous les samedis matins
0: oui.
2: Le stand de la ferme. Donc, on a croisé l'animateur là juste à côté, qui vient au marché de Mont-de-Marsan.
0: Ah ben voilà.
2: Bon, c'est tout ça. Le commentateur du rugby qui est passé juste à côté, on parlait du stade Montois. Là, cette vie-là, c'est vrai que c'est important parce que je pense c'est aussi un peu lié à notre style de musique. Peut-être si on faisait de la pop ou peut-être qu'on ferait peut-être pas ça, mais
0: ouais.
2: Nous, ça nous va bien quand même d'être dehors, puis on aime bien être quand même en plein air, quoi. Voilà, d'être dehors, parce que Mont-de-Marsan, ça reste quand même une ville, mais on habite à la campagne, dans un petit village de 300 habitants, et voilà. Donc là, on a quitté le coucher de soleil pour venir faire l'interview, et c'est quelque chose qui nous plaît énormément, autant que jouer, qu'on adore, mais c'est pas une passion de rester dans le milieu de la musique, loin de là. Ouais.
0: Alors la ferme, elle s'appelle Lucas, ça veut dire le chêne en gascon, et donc c'est une ferme agroécologique qui fonctionne en autarcie, c'est-à-dire que les animaux de la ferme ne mangent que ce qui est produit aussi à la ferme. Donc vous produisez des céréales, du maïs, du blé, et vous avez notamment des oies que les fans

0: connaissent bien, puisque à la sortie de vos concerts, c'était pas une blague tout à l'heure, et sur votre site internet, on peut acheter des vinyles, on peut acheter des t-shirts, mais on peut aussi acheter du confidois, des rillettes ou des gésiers. Donc voilà, en plus c'est une ferme qui est, je vais peut-être mettre des guillemets autour de ce mot, mais elle est militante dans le sens où elle va pas du tout dans l'agriculture intensive qui est il me semble la majorité sur la planète.
1: Oui, alors c'est pareil, c'est comme je te disais tout à l'heure, c'est des choix qu'on a fait, c'est-à-dire que les premières années du groupe, notamment par le Japon, par la Chine, par l'Inde, on a eu la chance de jouer dans des pays comme ça, l'Afrique aussi, et on a vu, je pense que quand t'as fait une tournée en Chine, ouais. En dehors de Pékin et Beijing, tu reviens, tu fais bon. Bon, qu'est-ce que je fais avec l'écologie, la terre, mes racines et tout ça. Donc ça a été ça le choix, et d'être dans le concret, dans l'écologie concrète, c'est-à-dire la terre, produire des choses, des richesses, fixer du carbone par l'agroécologie, etc. Sauvegarder des espèces, parce que c'est des espèces en voie de disparition, la plupart qu'on a, des moutons landais.
0: Oui, ou des oies grises des Landes, j'ai vu qu'il y en avait plus beaucoup, et heureusement que vous êtes là pour...
1: Il n'y a pas que nous, mais on est avec, il y a le conservatoire des races d'Aquitaine qui fait un super boulot en général sur d'autres trucs, et donc voilà, les céréales c'est pareil, c'est du maïs paysan, et c'est un engagement. On fait beaucoup de choses avec l'école du village, puis ils sont venus à Paris d'ailleurs nous voir jouer, et aussi avec l'hôpital Sainte-Anne ici sur des enfants déscolarisés. Donc voilà, le travail de la terre, les ateliers. Comme une réponse, si tu veux, à au changement climatique, etc. Alors c'est tout petit, hein. On est bien d'accord, mais c'est aussi explique nos choix, quoi. Voilà.
0: Oui, c'est ça. Ça explique vos choix, et ça explique aussi pourquoi est-ce que dans des pays justement qui souffrent peut-être encore plus que la France de l'agriculture intensive et de ses conséquences. Je pense aux États-Unis notamment. Ils vous adorent là-bas quand vous débarquez là-bas. Les fermiers, ils sont contents de vous parler. En fait, et je pense que autant du point de vue musical, mais aussi du point de vue de comment vous voyez votre métier, vous avez plein de trucs à vous dire.
1: Alors oui, parce que souvent on tourne à cause de notre musique dans le Midwest, donc dans le centre. Donc par exemple, quand tu arrives dans le Nebraska ou l'Iowa ou le Dakota du Sud, etc. Donc c'est rempli effectivement de fermiers, de gens qui travaillent beaucoup dans le secteur primaire aux États-Unis, et donc ils nous entendent parler de ce qu'on chante, puisqu'ils comprennent très bien ce qu'on dit.
0: Oui, contrairement à nous. Parce que vous chantez en anglais, j'explique.
1: Voilà. Ils comprennent hyper bien ce qu'on dit. Et puis, chez nous, vraiment, les paroles, c'est vraiment 50% de nos chansons. Et parce qu'on passe beaucoup de temps à ça, c'est dans la tradition de la folk music, hein, quelque part, blues. Et donc, ça les touche profondément. Alors même, on a eu d'ailleurs des fermiers qui travaillaient directement pour Monsanto, qui sont venus nous voir. C'était à Des Moines, dans l'Iowa. Et il n'y avait pas de polarisation, il n'y avait pas de conflit. C'était tiens, c'est intéressant ce que vous faites. J'aimerais bien, moi je peux pas, mais c'était curieux. Donc c'est une des parties pour lesquelles on aime beaucoup partir et jouer ailleurs que en territoire conquis. Parce que on le dit dans les concerts, rigolant en ce moment, on dit la définition du rock'n'roll en 2026, pour nous, c'est aller jouer au fin fond des États-Unis devant des climato-sceptiques. C'est ça pour nous le rock'n'roll. C'est ça.

0: Burns sur l'album Let Is More qui est sorti l'année dernière, votre 10e album. Laurent et Mathieu d'Inspecteur Clouseau sont ce soir les invités de Décibel. Alors là, c'est une chanson qui est très souriante, mais après, on va pas se mentir, dans l'album, on rigole pas à toutes les chansons. On est d'accord?
1: On est d'accord.
0: Ouais. Il y a par exemple, alors si celle-là quelque part, moi quand même, elle me redonne un petit peu d'espoir. C'est We Win Together, I'm Losing Alone. Cette idée que, voilà, faut se serrer les coudes, les gars.

0: se dire qu'en 2026, avec tout ce qu'on a vu, tout ce qu'on a lu, tout ce qu'on a écouté, il faut encore dire aux gens qu'ensemble, on est plus fort. Mais en fait, c'est vrai, il faut toujours le répéter, presque comme un mantra, non ?
1: Oui, après, nos albums, en fait, représentent ce qu'on a vécu les deux années précédentes.
0: Ouais. Ah oui, donc là, vous rentriez de tournée quand vous avez écrit cette chanson ?
1: Oui, et puis ça dure 2 ans, nous, et puis on tourne après quasi 2 ans dessus. Donc là, on va rentrer dans la 2e année. Bon, là, comme ça marche pas mal, on va peut-être faire une 3e. Ouais. Et puis, il y a beaucoup de dates cette année, mais et l'année dernière aussi. Mais là, on est déjà en train d'écrire potentiellement le prochain, et on est sur des sujets dont on discute tous les jours, qu'on échange, sur lesquels on philosophe, ou des livres qu'on lit, et c'est l'album dans 2 ans. Donc, c'est voilà les sujets, là, sur... David Henry Thoreau ou We Win Together ou As Stupid As You Can, qui est quand même une référence directe à Guy Debord, sur le fait que on vit dans un monde inversé où le vrai devient un moment du faux, quoi. Ouais. C'est la phrase de Debord, quoi. Donc où il y a un documentaire d'ailleurs qui vient de sortir sur Orwell là, récemment, et qui parle exactement de ça. Donc c'est vrai que c'est quand même fou de lire des livres de 67 et de vivre dans l'époque exacte d'aujourd'hui. Donc c'est pas vraiment une critique des réseaux machin, c'est la façon dont on les utilise.
0: Oui, c'est ça.
1: Toujours pareil, parce que ça peut être super, hein, les réseaux. Et nous, on est, comme on dit toujours, on n'est pas anti, mais on essaie de trouver des solutions. Il faut trouver des solutions.
0: Voilà. Oui. Et quand vous dites que vous n'êtes pas anti, je trouve que c'est hyper important, parce qu'on peut se dire, mais attends, qu'est-ce qu'ils font ces gars, ils ont un groupe de rock qui a beaucoup de succès, qui est demandé partout dans le monde, et pourtant, ils restent autoproduits, autofinancés, ils sont leur manager, leur tourneur, leur label, etc. C'est pas pour dire que ce que font les autres, c'est pas bien. C'est parce que vous dites, vous, en fait, que aujourd'hui, le fait de prendre la croissance à tout prix, devenir très très riche et très très successful, c'est pas ça en fait la victoire de notre époque, c'est juste que la planète explose pas.
1: Mais ça va être, c'est surtout pour les enfants.
0: Ouais.
1: D'aujourd'hui qui grandissent, et on le voit nous avec les écoles et etc. Nous on est encore dans ce monde là. Et on a été programmé pour ça, il faut pas là-dessus on est cohérent, hein, tu vois, on est pas hypocrite, mais il faut quand même que notre génération on s'y colle, c'est à nous à construire quelque chose. Donc la ferme, c'est un petit truc, mais par exemple dans le milieu de la musique, on est en train, je pense, de montrer qu'on peut faire des tournées internationales, faire 10 albums, garder son label, être son propre manager, tourner, ne pas signer sur des fonds de pension, on a rien contre, mais on n'est pas forcément obligé. Et on n'est pas forcément obligé de, par exemple, sur Paris, en général, on fait 5 maroquineries à la suite.
0: Oui, au lieu de faire un zénith.
1: Oui, ou un Olympia.
0: Ou un Olympia.
1: Alors, c'est super, un zénith ou Olympia, mais c'est plus marrant quand même de faire 5 concerts où on change la setlist et où c'est 2 fois moins cher pour le public. Donc, et on peut amener l'école du village en plus. Donc, tu vois, ça crée des solutions d'économie locale, sociale et solidaire. Enfin, après, il y a des gens qui développent ça beaucoup mieux que nous.
0: Oui, mais vous êtes des exemples concrets. C'est-à-dire, on peut dire, bah, si, regarde, eux, ils le font et ça marche. Donc, moi, je trouve que c'est hyper important.
1: C'est possible,
0: que vous
1: en tout cas.
0: Voilà, ouais. Oui, c'est possible.
1: C'est ce qu'on l'applique pour nous déjà. Après, il y a aussi autre chose par rapport à ta question quand même. C'est aussi pourquoi on signe pas et tout ça. C'est pour être peinard. Hein. Il y a quand même un truc, parce qu'aujourd'hui, c'est une industrie massive.
0: Oui.
1: Ça a changé quand même là. C'est une industrie, c'est quasi pire que l'agroalimentaire. Donc dans l'agriculture déjà, bon, c'est bon, on connaît.
0: Hein. Oui,
1: tu en es servi.
0: Oui.
1: Mais là, c'est arrivé. C'est en place. Donc le jeune groupe qui démarre aujourd'hui, il a malheureusement pour lui, il a plus beaucoup le choix quand il a du succès. Là, nous, on développe tout le temps des outils pour contourner le diktat des streaming. Par exemple, nous, un groupe qui est sur les plateformes de stream, mais nous, il faut qu'on vende du physique, sinon on perd notre indépendance. Et les gens
0: achètent
1: du physique, on vend beaucoup de physique, on les remercie, et c'est ce qui nous permet de, donc on fait des albums enregistrés, en analogique, etc. Et le stream, c'est juste un outil pour faire découvrir, pour le physique, ou les concerts, etc. Tu vois, on le tourne toujours comme ça, et sur tous les sujets, on essaie de trouver des solutions, tout simplement. Et il y en a, hein, il y en a plein.

0: des dates de concert pour vous. Il y en a. Pendant ce temps-là, les gars, qui s'occupe de la ferme?
1: Ça, c'est la question qui revient tout le temps.
0: Ouais, mais parce qu'en pratique, ouais.
1: Oui, oui. Alors déjà, on essaie d'organiser la ferme, et c'est pour ça qu'on ne tourne pas jusqu'à mai, pour que tout soit en ordre et qu'il n'y ait pas trop de boulot pendant qu'on est absent. Et heureusement, il y a Nathalie, la troisième personne aussi qui est à la ferme, qui est la femme de Laurent, qui est actuellement à la ferme, et c'est elle qui gère un peu de savoir si tout va bien.
0: Oui.
1: Elle nous fait des rapports tout journaliers. Si jamais il y a besoin de tâches précises, ben soit on l'a déjà organisé avec les voisins pour intervenir, ou ben s'il y a une cointe, par exemple, ça arrive tout le temps, ben c'est pareil, on va contacter un pote agriculteur qui peut venir aider pour pouvoir dépanner. Voilà, mais heureusement qu'elle est là, c'est sûr.
2: Alors je traduis le mot cointe, c'est du gascon, ça veut dire une emmerde.
0: Ah merci.
2: Ah non, gascon. Désolé. Hein.
1: Ouais, c'est vrai.
2: Il faut traduire.
1: C'est vrai qu'on est en local, là, tout le monde a...
0: Je l'avais pas, j'avoue. Mais avec le contexte, j'avais quand même une idée, que c'était pas un truc génial qui arrivait à la pointe.
2: Ouais. C'est une emmerde, en fait.
0: La plupart du temps, Inspecteur Clouseau, c'est juste guitare, batterie. C'est pour ça que votre label, il s'appelle Fuck the Bass Player. Pas de bassiste.
1: Oui, bah c'est une blague. Hein.
0: Oui, on embrasse les bassistes. On leur en veut pas.
1: C'était un peu punchline, ça se retenait bien, donc c'était
0: c'est
1: parfait.
0: Vrai.
1: Voilà. Et puis il se trouve qu'il y a plein de groupes qui peuvent attester. C'est bizarre, hein, on en a rencontré plein. À chaque fois, ils disaient on a des problèmes avec.
2: Et en plus, ce qui est marrant, c'est qu'on a eu, on a croisé des grands bassistes, donc Flea ou Robert Trujillo et tout ça, qui sont découvert le groupe comme ça parce qu'on sur des festivals et tout ça.
0: Donc Flea, les Red Hot et Trujillo, Metallica.
2: Voilà. Et donc, on leur a offert un t-shirt, quoi. Et ils sont morts de rire. Hein. Et des fois, Robert Trujillo, il le portait au Hellfest il y a deux ans, je crois, son t-shirt Fuck the Bass Player Records.
0: Donc,
2: ouais, et puis pareil, enfin, ça les fait rire, mais un point. Voilà. Une blague.
0: The Inspecteur Clouseau, donc, n'a rien contre les bassistes, sachez-le, mais c'est vrai que cette formation guitare-batterie, qu'on avait adoré aussi chez les White Stripes, par exemple, je vous ai vu en concert il n'y a pas très longtemps, c'est hyper puissant, en fait, c'est la quintessence du rock, mais c'est vrai que ça va aussi très bien avec votre style. Là, le dernier album, il est très rock, blues, en fait, d'autres instruments, il serait presque en trop. Vous êtes content de cette épure-là?
2: C'est notre but, hein.
0: Ouais.
2: Notre but de carrière et dans l'écriture, c'est d'enlever. On a fait donc un concert avec un orchestre symphonique. Donc là, tu rajoutes un max.
0: Tu rajoutes.
2: Ouais, tu mets tout, tapis.
0: Ouais.
2: Donc ça, c'était en juillet 2022, ici aux arènes. Donc et on le sort là, tu sais, pour le recorder là, dans pas très longtemps. Et ça avait été très intéressant de voir. Justement, quand on est passé par la case arrangement avec l'arrangeur, parce qu'on a co-arrangé, il était là, en fait, les gars, on va rajouter des arrangements, mais il y a tout.
0: Ouais.
2: Donc ça, c'est, on a écouté Neil Young avant, fait partie de ces gens. Alors, nous, évidemment, on est tout petit, mais lui, tout seul avec sa guitare, c'est bon, il n'y a pas besoin d'orchestre symphonique. Donc, parce qu'aujourd'hui, on a un peu tendance à confondre la compo et les arrangements.
0: Oui.
2: Et il y a beaucoup d'arrangements à cause des logiciels d'aujourd'hui, des Ableton, des Pro Tools, donc on met des couches. Mais à la base, c'est quoi la compo? D'ailleurs, notre producteur, Vance Powell, il est très connu pour ça, parce qu'il a fait White Stripes, etc., etc. Il fait notamment Chris Stapleton.
0: Oui. Et les raconteurs,
2: Voilà. Et Chris Stapleton, aujourd'hui, c'est le plus grand chanteur de country. Et la vraie country. Donc, là, c'est guitare, voix. Et il enregistre souvent avec un micro. Et donc, il faut être bien placé. Il faut que les mots soient bien. Donc, c'est vraiment less is more, mais total. Donc, dans le blues, c'est ça. Mais c'est une recherche qu'ont beaucoup d'artistes. Des custos aussi peuvent avoir cette recherche.
0: Oui.
2: Des peintres. D'avoir le trait le plus pur, le plus, c'est un fantasme. On n'y arrive jamais, mais on tend vers ça. Donc là, on s'approche, on avance. Cet album, oui, on est très content parce qu'en fait, il a été enregistré live. Puisque de toute façon, c'est les mêmes chansons que t'as entendues en live. On les joue pareil. Oui. Sauf que comme bon, voilà, nous, on n'a pas de bande et tout. On fait des jams, des machins, on joue à le public, on passe un concert. On s'amuse avec ça. Mais et là, on est en train de travailler potentiellement sur un autre et on en continue. Si un jour, on pouvait faire un album avec une note, on le ferait, mais c'est impossible. Mais de toute façon, c'est Miles Davis qui disait, je cherche la note.
0: Ouais.
2: La note toute ma vie, notamment les cuivres et tout ça. ils le savent, ça. À la guitare, on cherche constamment le son, on travaille notre son, puisque notre son de live, il vient à 90% de la scène. Il y a pas de travail. D'ailleurs, aux États-Unis, on part sans technicien, hein, on part comme ça.
0: Ouais, on partait voilà.
2: À la blues, ouais. Quoi.
0: Ouais, ouais,
2: et donc, oui, on est très satisfait parce que c'est une recherche. C'est vraiment assumé.
0: Less is more, pas de superflu chez Inspecteur Clouseau. Vous l'avez compris. Et puis avoir cette ferme familiale, c'est plus rock que jouer du rock.

0: allez sur le site de The Inspector Clouseau pour réserver vos billets de concert, pour acheter directement auprès de les vinyles et franchement le confidoit. Quand même incroyable. Et le t-shirt Fuck the Bass Player, normalement là vous êtes refait pour Noël prochain. Messieurs, je voulais vous demander pour finir, je sais que vous parliez de trouver la note comme vous venez de le dire, mais il y a un autre projet que vous avez dans un coin de la tête depuis longtemps, je pense que vous m'en avez parlé il y a une dizaine d'années. Ouvrir une école, la Rock Farmer School, est-ce que vous pouvez m'expliquer en deux mots ce que c'est que ce rêve, cet objectif et où ça en est?
1: Alors c'est l'étape finale en fait, c'est pas un rêve, c'est l'étape finale, c'est-à-dire que là la ferme elle est plutôt bien en place, on a mis 12-13 ans à bien mettre en place les choses, à pouvoir tourner à côté, etc. On commence la transmission là en ce moment, et puisque c'est bien lié à ce que je te disais tout à l'heure sur la suite, les enfants, se faire à manger là où l'on est avec ce que l'on a.
0: Ouais.
1: C'est quand même ça la vraie définition de l'écologie. Donc, mais pour ça, il y a une transmission. Il y a une transmission puisqu'il s'est coupé avec les anciens, malheureusement. Donc nous, on a eu la chance que nos anciens nous ont passé beaucoup d'infos. Plus, on a rajouté pas mal des nouvelles formations d'agroécologie. Donc, professeur Marc Dufumier qui avait ouvert pour nous d'ailleurs la maroquinerie, on l'avait invité pour voilà. Et donc la suite, c'est mettre en place un outil pour que quand ce sera le cœur du problème et qui fera plus 2 ou plus 3 degrés, les enfants d'aujourd'hui qui sont adultes, il y a un outil pour pouvoir apprendre, survivre, et donc c'est-à-dire se faire à manger, et donc avoir des graines, des espèces qui ont été sauvegardées, des terres et un outil en place. Parce que quand tu redémarres, nous on a mis 12 ans et encore on a été très vite, parce que la ferme était à l'abandon.
0: Ouais.
1: Donc il faut que l'outil soit en place. Donc là on est en train de prendre un peu de temps et effectivement on veut faire une sorte d'école où tout le monde, peu importe, pourrait apprendre, etc. Mais ça on le fera quand on arrêtera de faire de la musique, enfin de faire les oeuvres sur scène. Et on fera toujours de la musique, mais sur le perron de la ferme. Mais pour l'instant on finit notre carrière et c'est l'étape d'après.
0: Ok, alors la Rock Farmer School, c'est beaucoup plus tard, là tout de suite. Je vous recommande les amis d'aller écouter Less is More, le 10e album de The Inspector Clouseau. Et donc, mangez aussi Lucas, parce que quand même c'est la classe. Et c'est pas un bon t-shirt ça ? Lucas, c'est la classe.
1: C'est la classe. Non, si, ça pourrait.
0: Je sais pas si le mec de Metallica il le mettra sur scène, mais franchement,
1: je pense pas.
0: C'est pas gagné. Mathieu, Laurent, merci. Vive The Inspector Clouseau. À bientôt.
1: Merci Émilie.
0: Merci. Et merci à Ici Gascogne, à Mont-de-Marsan pour ce duplex de stars.
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0: Ah là là, je suis contente parce que alors je retrouve Céla et je rencontre Elvin. Et ça me fait extrêmement plaisir.
5: Carrément.
0: Vous sortez aujourd'hui un album, c'est donc la fête. C'est pas le premier ni pour vous Céla, ni pour vous Elvin, mais n'empêche, le fait de sortir un album en 2026, c'est un petit

0: événement. Comment est-ce que vous fêtez ça?
1: On va bien manger.
2: Bien manger. C'est vraiment mutuel qu'on aime. Ça, c'est le bien côté de la vie, et manger bien.
1: Ouais.
2: Donc, pour fêter, on va
1: en général,
2: un bien restaurant.
1: Ouais, un bon restaurant. Et puis demain, on joue à Poiré-sur-Vie aussi, donc on va fêter ça sur scène.
0: Eh oui, parce que c'est un album en collaboration, mais c'est aussi une tournée ensemble. Hein. C'est vraiment pas du vent, cette histoire de Selassou and the Gallons. Vous êtes à la colle pour cet album Moving et donc pour les concerts qui vont avec. Avant d'en parler, on va écouter quelques notes justement de Selassou and the Gallons. La première chanson que vous aviez dévoilée, c'était Another Way.

0: évidemment le timbre, la voix incomparable de Sélassou. Et alors le travail des Gallons, là je me tourne peut-être vers Elvin, ça a été quoi? Ça a été la production, vous avez donné ce son jazz et à la fois archi-moderne?
1: Oui, alors c'est ça, moi je suis en charge de la réalisation de l'album, donc je me suis occupé de toute la partie de texture, de sonorité, mais voilà, c'est un duo à la base avec mon père, du coup, de Gallons, parce qu'on est des Gallons.
0: Oui.
1: Et donc mon père Stéphane Gallant, qui est batteur de légende, dans le plus connu dans le jazz, mais bon, qui a accompagné des artistes comme Axel Red, comme Ibrahim Malouf, qui est pour moi aussi crossover entre le jazz et la world music. Et voilà, donc c'était quand même un duo. D'abord un père-fils, de faire de lui qui fait ses grooves, moi qui fais la partie harmonique, et puis c'est là, c'est mise sur le projet pour incorporer des beaux textes, ouais, et des belles mélodies.
0: Alors c'est là, on parle beaucoup des red flags en ce moment, mais on est d'accord qu'un grand garçon qui fait de la musique avec son père, c'est green flag, ah, complètement. On se dit mais ça c'est génial, ça veut dire déjà ça veut dire qu'il n'a pas de problème avec son père, donc ça c'est chouette, et puis que c'est une famille de musiciens, et que finalement comme vous c'est des gens qui ont la musique dans la peau et dans le sang.
2: Oui, c'était facile à travailler avec lui, et ouais, c'était parce qu'ils sont si talentueux, mais c'était pas toujours si simple parce que père et fils, mais ils sont des garçons incroyables, talentueux, mais autre manière de travailler. Je pense Stéphane est très jazz, très ouvert. Elvin est plus contrôlé, plus pop, mais trouver la bien balance. Stéphane a dit, c'est comme
1: une planche où il y a une boule au milieu, tu vois, et
2: qu'il faut trouver l'équilibre, parce que nous sommes trois identités très fortes aussi, mais maintenant le résultat est vraiment une belle complémentaire mix de nos trois.
0: Ouais.
2: Donc oui, je suis très très fière.
0: Comment s'est passée la rencontre entre vous? Donc les Gallants, père et fils, The Gallons, ça existe officiellement depuis 2020. Vous, c'est là, voilà, vous sortiez vos albums depuis un petit moment. Comment s'est fait la connexion?
1: Ce qui s'est passé, c'est que mon père avait une carte blanche à un festival connu à Anvers, en Belgique, qui s'appelle le Jazz Middelheim. Et donc, carte blanche, ça veut dire qu'il jouait 4 jours de suite, dont un soir avec notre projet commun. Et on avait l'opportunité d'inviter des gens. Donc, on a directement pensé à Céla. Enfin, c'était notre top liste. Mais moi, je m'étais dit, ouais, je sais pas si elle va accepter. C'est quand même Sélassou, elle est très connue et je sais pas son emploi du temps et tout ça. Et même si ça allait lui plaire. Et mon père lui a envoyé un message et elle a accepté. Donc trop cool. Ouais. Puis on s'est rencontrés à mon studio, on a écouté de la musique ensemble. Elle a directement été touchée et c'est de là que c'est parti. Tout a commencé là.
0: Ah, vous avez hésité, c'est là, parce que c'est vrai que vous, vos processus de création, ils sont plutôt très très solitaires. Mm-hmm. Là, l'idée d'ouvrir ça et de partager la fabrication de chansons avec d'autres, ça vous a tenté tout de suite?
2: Oui, dans le début, je connais pas, et quand j'ai reçu les SMS de Stéphane Gallant, je connais pas vraiment lui, mais mon homme qui est vraiment grand fan de jazz, et il a dit, mais c'est le plus grand drummer, gourou de tous les drummers en Belgique et Europe, donc faire quelque chose avec lui. Donc aller à Elvin, mais juste les instrumentales, ça m'a blew me away,
0: ouais, ça vous a épaté, vous a plu
2: exactement
0: beaucoup.
2: Exactement, ouais. La sonorité et la manière de Stéphane joue le drum, mais aussi les textures d'Elvin, et ça me donne beaucoup d'inspiration, donc oui, c'était pour moi logique de faire quelque chose avec ça.
0: Alors vous avez fait un truc très cool, j'aime beaucoup sur votre album, il y a une intro, on a l'impression d'être en studio avec vous, oh, j'adore.
3: Let's go to drums like this. I need a bit more vocal. Sela, can you sing a bit? Yeah. You okay, Sela, with the sound?
4: Yes, let's go.
0: Let's go. Et là, l'album commence. Quelle bonne idée d'avoir fait ça. On est en studio avec vous et c'est trop chaud. On sent vraiment que vous êtes, je sais pas, tous bien là dans votre élément. Vous communiquez bien, etc. C'était aussi fluide que ça entre vous?
2: Oui. Oui, wow. Vraiment. C'était très facile de faire cet album. Et c'est rare parce que moi-même, mon album, c'est toujours 4 ans. Et maintenant, c'était juste, oui.
1: Quelques mois,
2: 9 morceaux dans 3 mois. C'est fou parce que on a vraiment bon clic et chaque son identité et beaucoup de respect pour each other.
0: Ouais, donc pour les uns pour les autres.
2: Oui. Ouais. Donc je me sentis libre pour faire tout ce que je veux.
0: Elvin, vous avez travaillé notamment en tant que directeur musical, compositeur ou producteur avec des gens comme Damso, comme Elena, qu'on connaît très bien ici, et qui vient de rafler la victoire de la musique de la chanson de l'année. Mentissa, Esprit Noir, etc., etc. La voix de Céla, vous qui pratiquez beaucoup de voix justement, elle est exceptionnelle. Est-ce que vous trouvez les mots pour la décrire?
1: Honnêtement, décrire... Non, mais parce que c'est indescriptible, c'est tellement unique.
0: C'est difficile, c'est unique, ouais.
1: Oui, elle a. Moi, pour moi, c'est une voix, c'est tellement complexe. Il y a tellement de choses qui se passent. Et de toute façon, même fréquentiellement, ça s'explique. Enfin, c'est dur à expliquer. Il y a tellement d'ondes dans juste une note. Mais en tout cas, si je peux exprimer ce que je ressens, c'est beaucoup de musicalité.
0: Ouais.
1: Beaucoup de technique, même si elle s'en rend pas compte. Mais pour moi, c'est vraiment la musicalité qui prime le tout. C'est rare, en fait, d'être aussi à l'aise, puis à l'écoute aussi de ce qui se passe quand on joue avec elle. Ouais, c'est hyper agréable de jouer avec une artiste comme ça.

0: décrire. Peut-être en parlant d'influence, je sais pas, ou de sensations. Moi, la première fois que j'ai entendu cette chanson, là, Moving, qu'on vient d'écouter, j'ai pensé à la fois à le duo des Roots et de Erykah Badu, et aussi de Massive Attack. Je sais pas, j'ai pensé un peu à tout ça.
1: Une bonne, bonne combinaison.
0: Ça vous va bien?
1: Oui, ça va.
0: Vous prenez...
2: Ouais, c'est bien.
1: C'est ok.
0: Mais en fait, c'est vrai que de toute façon, l'histoire de ce disque, c'est un mélange, puisque quand on prend les éléments séparément, les amis, The Gallons, donc duo père-fils, nous avons le fils avec nous ce soir, Elvin, et le père, vous l'avez dit hein, tout à l'heure, Elvin, votre père, c'est un légendaire batteur de jazz, Stéphane Galland, et donc quand vous êtes tous les deux, vous faites des choses comme ce Crossing the Void.

0: l'univers était compatible. Il y a un grand amour des percussions des deux côtés, ça c'est clair, on l'entend bien sur Pills, en plus c'est drôle. Est-ce que au moment de fabriquer les chansons, il a fallu par moment faire un peu plus Cella ou un peu plus Gallants, ou est-ce que vous avez le fameux équilibre dont on parlait tout à l'heure, il a été finalement atteint de manière rapide et naturelle?
1: Ouais, c'était très naturel. En fait, bon, déjà, comme je disais, nous, on a à la base du duo avec mon père. Du coup, il y avait l'esprit batterie et harmonique, moi, au rose ou au piano. Et donc, c'était déjà travaillé, ça. On y avait déjà pensé. Et puis, c'est là, il est arrivé après avec sa voix légendaire et unique. Du coup, c'était facile, c'était évident. En fait, il y avait une espèce d'évidence simple et naturelle qui s'est mise en place très vite.
0: Alors, une voix que vous avez enregistrée, je lis, c'est là, très tôt le matin. C'est là où vous avez préféré votre voix pour ce projet-là. Vous pouvez m'expliquer?
2: Oui, parce que dans le matin, c'est dark, c'est noir, aucune personne n'est réveillée. C'est un moment très spirituel pour moi. Et aussi, ce sont les premiers mots que j'ai dit, c'est vraiment dans le mic.
0: Ah, waouh!
2: Oui, oui.
0: Donc, vous n'avez pas échauffé votre
2: totalement
0: voix?
2: Totalement pas.
0: Vous allumez le micro, vous chantez.
2: Oui, voilà, ouais. Et toujours les premières choses que j'ai enregistrées, ce sont le mieux parce que c'est vraiment raw et pur et naturel et pas chauffé ou pas pensé, juste like, et ça marche et j'aime aussi ce petit côté,
0: Elle est rauque un peu, votre voix.
2: Oui, ouais. Oui, petit peu grain. Ouais. Ouais.
0: Oh, c'est beau. Mais alors ça, c'est vraiment, ça j'adore, les coulisses de la création. Vous imaginez le matin chez vous,
2: ouais,
0: en pyjama.
2: En pyjama, totalement en pyjama. Avec un petit café, avec une odeur bien, avec des candles.
0: Les bougies.
2: Les bougies,
0: ouais.
2: Parfait atmosphère, et voilà.
0: Oh, c'est super.
2: C'était une bonne période. Oh.
0: Et chez les Gallants, c'est comment le studio? Vous êtes en pyjama aussi, Elvin?
2: Aussi. Un très bonne odeur, hein.
1: Chez moi?
2: Ah, oui, ouais. Et j'ai pris la même odeur.
0: Ah, oui.
2: chez ma chambre.
0: C'est des bougies parfumées.
1: Il y a ça chez, bon, je vais pas faire la pub, mais chez Zara Home et tout ça, ils ont des espèces de trucs avec les bâtons.
0: C'est là, un diffuseur.
1: Diffuseur.
0: Mais oui, avec les grands bâtons en bois.
1: Oui, c'est ça.
0: Ah ouais.
1: Basilic.
2: Oui, et j'étais, oh, c'est incroyable, je veux ça aussi. Donc, on est dans le même odeur, esprit qu'on a créé,
0: ah,
2: moi, dans
0: drôle.
2: La maison.
0: Ouais, ouais, ouais. Et vous avez un home studio aussi?
1: Ouais, ou... du coup, nous, ça a été en plusieurs étapes. On a d'abord été un studio à Bruxelles chez un ami, enfin, qui a un vrai studio, hein, bien équipé. C'est là qu'on a fait Another Way, les batteries et les Rhodes. Ensuite, moi, j'avais un studio chez moi. J'ai loué un Rhodes pour enregistrer des Rhodes.
0: Ah bon, ça fait trois fois que vous nous parlez du Rhodes, il faut que vous nous expliquiez votre obsession pour cet instrument. Non, mais c'est un clavier, c'est un clavier spécial,
1: c'est connu, c'est Herbie Hancock qui a joué, enfin, il y a pas que Herbie Hancock, c'est un clavier, de légende, genre que tous les claviéristes aiment ce clavier, ouais, à mon avis. Enfin, il y en a très peu qui doivent ne pas, mais c'est un son très doux, très rond, très chaud. Mmh.
0: Ouais, qui fait penser aux années 60 et 70 précisément.
1: Ouais, c'est ça, qui a été fort utilisé dans cette période-là. Et donc voilà, moi j'aime beaucoup cet instrument, donc on l'a mis sur le disque à pas mal de morceaux, mais
0: oui,
1: je suis pas
0: obsédé. On l'entend bien. Oui, mais quand même.
2: Obsédé. Chaque moment, il parle d'un Rhodes.
1: Every time
2: when I see him, so, allez, le Rhodes.
1: Non, mais le piano aussi, j'adore. On a enregistré des pianos aussi à plusieurs endroits. Et voilà, nous, notre parcours d'enregistrement, ça a été vraiment très varié. On a été à plusieurs studios, chez un pote à mon père aussi, puis à l'ICP Studio, aussi un studio très connu.
0: Et très aimé des artistes français,
1: Indochine
0: en tête, mais il y en a plein d'autres qui viennent.
1: Ouais, il y en a plein d'autres, hein, parce que c'est aussi un studio où il y a tellement de backline, et puis c'est hyper agréable de bosser là-bas, on est très bien accueillis. Et donc voilà, il y a eu plein d'étapes à différents endroits, mais toujours la même batterie de mon père, où il a utilisé deux kits, mais bon, qui sont de la même marque, donc ça se reconnaît. Moi, j'ai utilisé le fameux Rhodes et le piano. Donc voilà.
0: Et là, j'ai remarqué, parce que j'ai la chance de vous interviewer depuis votre premier album, Cella Sous en 2011, Reason en 2015 et Persona il y a deux ans, un petit peu plus de deux ans. À chaque fois que vous sortez un album, c'est très très lié à votre vie, à où vous en êtes aussi en tant que personne dans votre vie. Évidemment, Cella Sous, c'était la chanson des débuts. Je me souviens, Reason, c'était la période où vous êtes devenue maman. Et puis, il y a Persona.

0: Et pour moi, j'ai vraiment besoin de ça maintenant. C'est parce que c'est maintenant, c'est très musical, très organique, très proche de ma cœur de faire musique comme ça maintenant. C'est plus spirituel et ça, le son est aussi très spirituel. C'est un drum très organique, pas avec un ordinateur. Mais aussi faire, c'est la première fois que je suis partie d'un groupe et ça me donne aussi du paix et du calme parce que c'est pas juste la pression sur mes épaules, mais aussi sur l'épaule de lui. And they carry me, soutiens-moi.
1: Ils vous ont porté, soutenu.
0: Oui, maintenant aussi dans l'interview, c'est pas juste moi qui doit parler, c'est aussi Elvin et nous avons une très bonne connexion, donc tout qu'il dit, je trouve ça aussi. Donc, et tu entends ça aussi dans la musique, je pense. C'est vraiment, vraiment complémentaire aussi avec Stéphane.
1: Donc ça vous apporte de la sérénité.
0: Oui.
1: Et une authenticité dont vous aviez envie là maintenant, quoi. Pas quelque chose d'artificiel.
0: Non, et que tu fais les compromising.
1: Pas de compromis.
0: Ouais. Juste liberté et faire que je veux et take it or leave it.
1: C'est ça. Apprendre ou à laisser, c'est la sous 2026, c'est comme ça. Et alors, en plus, il y a quelques mois, enfin, la fin de l'année 2025, c'est très récent, vous avez sorti votre premier album live, As One. Ça aussi, vous ne l'aviez jamais fait avant. J'imagine qu'on vous l'a réclamé à peu près 7000 fois. Vous l'avez fait maintenant. Est-ce que ça veut dire aussi que, voilà, vous avez passé peut-être une étape, ouais, de confiance en vous-même.
0: Oui, peut-être, oui. Et parce que je suis aussi vraiment un artiste live. Oui. C'est ma force et pour moi c'était très difficile. Maintenant, c'est vraiment rare que j'entends l'album et j'aime ça. Normalement, quand j'écoute les chansons de moi-même, je j'aime pas. Mais c'est aussi parce que c'est vraiment enregistré dans un certains moments et ça bouge pas, mais live ça évolue et tu trouves les autres mélodies et ça vraiment enrichit. Donc c'était un bon moment après quelques années de tournée depuis 15 ans de vraiment enregistrer le live sonorité, et c'était avec un band extraordinaire, avec un crew, et le nom est As One parce que c'est pas juste moi qui a fait ça, c'est aussi la lumière et le soundman et le crew, nous sommes ensemble.
1: Ouais. Ensemble, donc comme un seul homme, As One, comme une seule femme même. Mmh. As One, donc premier album live de Selassou qui est disponible depuis le mois de décembre dernier. Alors revenons à Moving qui sort aujourd'hui, Selassou and the Gallons, avec dans une chanson parfois 5, 6, 7, 8 bonnes idées. On aurait pu faire un triple album avec tout ce que vous avez mis dans ce disque. Je prends l'exemple de Guiding You qui peut être comme ça.

0: l'univers du jazz qui met plusieurs mouvements dans une chanson, plusieurs chansons dans une chanson en fait, non?
1: Je sais pas, ça arrive aussi dans la pop, hein, si, ou même pas dans la pop, mais dans tous les styles de musique. Si on écoute des albums, même Sting à l'époque ou quoi, il y avait parfois un bridge qui arrivait et qui était complètement différent, les sonorités changeaient, harmoniquement.
0: Dans Sting, il est très, il peut être très jazzy aussi.
1: C'est ça, mais alors voilà, si on dit que ce côté jazz, c'est ça, alors oui, alors j'adhère complètement.
0: En tout cas, c'est une liberté, c'est-à-dire, ok, je fais une chanson, celle-là, elle aura pas de refrain, et puis là, pendant peut-être 1 minute 40, il y aura pas de mélodie, c'est pas grave. Mm-hmm. Ça, c'est une liberté, oui, qu'on a peu dans le format pop, quand même.
2: Mm, oui.
0: Vous aviez l'architecture des chansons, elle est quand même plus libre dans le.
2: Oui, c'est toujours une décision. Hein. C'est aussi possible de faire ça dans mon projet, mais je n'ose pas de faire ça déjà.

0: parce que je sais, je suis une personne avec beaucoup. Je comprends aussi que on a besoin de radio et je sais que quand c'est le bridge est 3 minutes, ça va pas passer la radio. Et je veux aussi radio parce que je veux faire une tournée. Je veux, donc c'est toujours avec des compromis.
1: Ouais.
0: Mais maintenant, j'ai totalement pas avec cette idée de construire cet album, non.
1: Quand vous vous baladerez en écoutant Move In, vous tomberez sur In a Minute.

0: Il a fallu que je me concentre en écoutant cette chanson. Je me suis dit, mais c'est elle qui chante ou pas?
1: Au début?
0: Ouais. Ouais. Je me suis dit, c'est fou, c'est... elle a un ton très différent. Et oui, elle a une voix plus basse que d'habitude, et même le ton. Et en fait, évidemment, on vous reconnaît quand on se concentre, mais c'est une voix que je ne vous connaissais pas. Oui. Est-ce que vous découvrez encore aujourd'hui, après 15 ans d'albums et de tournées, des trucs que votre voix peut faire que vous ne connaissiez pas?
1: Oui, c'est 5h du matin. Ouais. 5h du matin, tout est possible avec la voix. Ouais. Mais pas tout, pas les grands moments quand Rise as One, je fais un très scream au fin. Et ça, c'est pas possible.
0: Un grand cri. Ouais.
1: Un cri, oui. Ouais. Ça, c'est chauffer la voix un petit peu. Okay. Mais la voix comme ça, c'est vraiment 5h du matin.
0: C'est beau, c'est beau. Nothing to fear.

0: Elvin Galland qui fait du air violon dans le studio en écoutant cette chanson.
1: Ouais, c'est beau.
0: Belle idée, les cordes là. Hein.
1: Ouais, c'est beau. Je crois que j'avais mis un plugin, du coup, des faux violons. J'avais joué, on était ensemble dans le studio. Et c'est là, j'avais fait, ah ouais, c'est trop beau. Mon père aussi était enthousiaste. Et du coup, on s'est dit qu'on mettrait des cordes sur ce titre-là.
0: D'accord, des vrais violons.
1: Des vrais, oui, là. Après, on a enregistré un vrai quatuor. Ça a été co-arrangé avec PJ So,
2: Pedrians, une bonne amie de moi, qui est très musicale aussi.
1: Ouais. Ouais,
0: c'est ça. C'est un album fait par des musiciens, pour les musiciens, et aussi pour nous, le public, qui ne sommes pas des musiciens, mais qui avons grande envie de musique. Et de souffle, et de place, et d'espace, et d'ampleur. Vous allez trouver tout ça dans Move In, ce très très bel album sorti aujourd'hui. Bravo vraiment à tous les deux. Bravo aussi à votre papa, Elvin, qui est pas là, mais voilà.
1: Je lui dirai.
0: On lui dit bravo, bravo Stéphane. Bonne route à vous.
2: Merci.
0: Merci.
2: À vous.
0: Merci les amis.
1: Merci.
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1: C'était notre chanson préférée avec ma meilleure amie. 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On faisait des chorégraphies sur ces chansons et tout.

0: et même après, pour ses anniversaires, ses mariages, j'avais changé les paroles de cette chanson-là pour lui chanter et lui faire une surprise. Enfin voilà, c'est vraiment cette chanson-là, elle nous a suivis toute notre vie.
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3: Bonjour à toutes et à tous, j'espère que vous allez bien en ce mardi. Bonnes vacances hein, si vous voulez profiter de quelques jours de repos cet été. Dans tous les cas, nous sommes ensemble jusqu'à 13h pour profiter des meilleurs moments d'au taquet avec Valérie Damido et Eric Bastien. Aujourd'hui, nous allons apprendre combien il y a de sillons sur un 33 tours, pourquoi le scarabée porte bonheur et comment une candidate qui se baigne dans une piscine se retrouve au journal télévisé. Voilà encore un programme bien sympa sur votre radio ici.
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3: Nous pensons également à vous si vous êtes touchés par les incendies, notamment aux habitants du Diwa dans la Drôme qui ont dû évacuer hier soir au service de secours.

0: vous écoutez ici, seul Garou. Garou qui part en tournée à partir du mois de novembre. Il débutera ses concerts à Colombes, Saint-Paul-Trois-Châteaux et La Grande Motte. Valérie Damido et Eric Bastien sont maintenant avec Audrey d'ici Gironde, une vraie tête en l'air, contrairement à Guillaume d'ici Normandie. Alors Guillaume qui aimerait bien une souris, qui aimerait bien être une souris s'il devait être un animal, et une souris pour une raison spéciale, étrange, voire même bizarre.
1: Alors, Guillaume et Audrey, vous êtes exactement à égalité, vous avez 3 points.
2: C'est beau, hein.
1: Tous les deux, c'est magnifique. Points. J'ai envie de dire. Alors, il paraît que tout de même, tu as un défaut. Voilà. Alors, comme ça, on est archi maniaque. Qu'est-ce que ça veut dire maniaque?

0: De quoi?
1: Ah, j'aime bien que les choses soient rangées à leur place, à leur emplacement, en fait.
0: Mais leur emplacement décidé par qui?
1: Ah, par moi.
0: Voilà. C'est-à-dire que si ta chérie, elle a décidé que ça se rangeait ailleurs, on t'aime pas.
1: Bah, on essaie de se mettre d'accord.
0: On essaye de se mettre d'accord. Ouais,
2: on se réunit le soir.
0: On se réunit le soir. Bon. Non, mais c'est vrai que bon, tu fais... c'est-à-dire, c'est juste les objets dérangés ou tu fais le ménage aussi?
1: Les deux.
0: Ah oui, d'accord. Ah oui, donc on est. C'est... Ils ont dû s'amuser, Emilien et Diego, quand ils étaient petits.
1: Je suis pas intervenu. Comme ça, il y avait pas de conflit.
0: Ah, t'es pas intervenu.
2: Mais ils étaient pas libres dans leur tête, hein.
0: M'étonnerait voilà. Bien que t'es pas intervenu. Mais bon, comment.
2: J'ai des boulettes de viande, dites donc, Valérie, j'ai trouvé. En Suède. Boulettes de viande suédoise, mais il y a aussi du hareng, qui est une grande spécialité, ou enfin du gravlax.
0: Oh, mais le gravlax, on en mange ici, hein.
2: Ouais, voilà. Et le toast stecken, c'est des crevettes mélangées avec de la mayonnaise, de l'aneth et des œufs de poisson servis sur des toasts.
0: Bon, voilà, t'as déjà un petit aperçu de ce que tu vas manger quand tu laisseras tes chiens à Emilien. Alors. Si t'étais un animal, il paraît que t'aimerais bien être une petite souris. Et pourquoi faire, s'il te plaît? Parce que j'ai aimé l'explication. Pourquoi tu veux être une souris?
1: Pour aller dans la garde-robe des dames.
2: Quoi?
0: Ouais, et grignoter quoi?
1: Des sous-vêtements.
0: Et voilà! Pam paradam, pam pam
2: paradam. Pour manger des sous-vêtements.
0: Bah oui, des femmes. Enfin, de la sienne, en l'occurrence.
2: Le gars est fétichiste, il y a un truc, là.
0: Pas du tout, c'est dit, il aimerait être une souris. Voilà. Il y en a qui veulent être des aigles royaux, pour voler dans la prairie. Hein, il y en a qui veulent être des chevals fougueux. Et ben, lui, il veut pas être un cheval fougueux. Ah, il veut être une petite chaud, souris qui va bouffer les culottes de sa femme. C'est magnifique.
2: Il est chaud, là.
0: Alors, mon chat, tu vas marquer 3 points de plus avec une question ultra facile à choix multiples. Quel tube planétaire a fait connaître le groupe Los del Rio en 1993? La Soca Dance, la Macarena, la Lambada, la Erika Bastiana. Top chrono, qu'est-ce qui a fait découvrir Los del Rio en 93? Soca Dance, Macarena, Lambada, Erika Bastiana.
2: Gros tube, très gros tube.
1: Aïe. Je dirais Macarena.
0: Ah oui, mais c'est après les 10 secondes, mon petit cœur. Tu sais qu'on a un petit chrono, faut aller très
1: vite. Non.
0: Ben si, mon chat, c'est bien sûr que c'est la Macarena. Allez, toute la radio. Nanana, nanana, nanana. Tadara, tadara,
3: Margarita.
0: Yeah. Bon, pas de points, hein. Il faut répondre dans les temps, mon chaton.
2: Ça termine tout, hein, les tubes. Vous avez vu, Macarena, Lambada, Margarita. Ouais, c'est des tubes en A. La Damida, moi je vais faire le tube La Damida pour l'été prochain. Namida. Bon,
0: Il y a des jours comme ça.
2: Il y a de la gênance parfois.
0: Même Sarah ne peut pas du tout te sauver.
2: Bon, Audrey, j'ai une question. Audrey, si tu gagnes les 500 euros avec Gilles de France, quelle région de France tu aimerais visiter, toi, par exemple?
4: Moi, j'aimerais bien aller en Méditerranée, du côté de Agde. J'aime beaucoup là-bas.
2: D'accord. Voilà. Ouais, parce que toi, t'es Bordeaux, toi, t'es océan, donc, Méditerranée, Agde. Ok, écoute, je te souhaite de trouver un petit gîte de France. Il y en a partout, hein, dans tout le pays. Donc ça, il n'y a pas de souci de ce côté-là. Dis-moi, Audrey, on a des petits défauts, hein.
4: Oui.
2: J'ai entendu dire, on va écouter Annie Cordy.
5: Je serai toujours toute ma vie, tête de linotte.
0: Oh, c'est pas un défaut, c'est mignon.
2: Les têtes de linotte, t'es du genre à perdre tout, perdre les choses en permanence, c'est ça?
4: Ah oui, complètement. Je cherche très souvent mes clés, mon téléphone. Enfin, voilà. Vraiment, j'oublie tout. Je me pose tout.
2: Quoi? Tu fais pas attention? Genre, t'arrives, tu poses tes clés et 2 minutes après, tu sais plus où elles sont.
4: C'est ça, exactement. C'est ça.
2: Ah ouais, donc t'es toujours en train de chercher. Tu ranges tellement bien tes affaires que tu ne les retrouves pas.
4: Oui.
2: D'ailleurs, les places de concert?
4: C'est ça. Oui, je les avais tellement bien rangées qu'au moment d'aller au concert, je ne trouvais plus mes places, donc je me les suis réimprimées. Après, je les ai retrouvées après.
2: Ouais, voilà. Ça va, tu étais réimprimée. C'était un concert de qui, d'ailleurs? C'était qui?
4: C'était Sarah Schwab. C'était une imitatrice qui est vraiment superbe.
2: C'est produite par Patrick Sébastien. Aimes les voyages, le Maroc, la Tunisie, les Baléares, l'Espagne. Et tu aimerais aller où, ton rêve?
4: Aux États-Unis. Moi, ça a toujours été mon rêve, depuis toute petite.
2: Ouais, la Lost Country, bien sûr. Ouais, les États-Unis, c'est l'American Dream. Je te souhaite de partir, effectivement, et de profiter de ce prochain séjour.
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0: Oies Sauvages, version Yann Miller dans la playlist de votre radio ici. Pour l'original, c'est évidemment Michel Bellepêche. Valérie Damido et Eric Bastien sont toujours avec Guillaume d'ici Normandie et Audrey d'ici Gironde qui nous racontent maintenant sur votre radio ici comment ils ont rencontré leur chérie.
1: Ici, nous sommes avec Guillaume qui a 3 points, Audrey qui a 6 points. Guillaume, on parlait de Audrey qui est tête de linotte, mais il paraît que t'es pas mieux, toi.
2: Non, je suis pas mieux.
1: Il paraît que t'es extrêmement tête en l'air.
2: Ça dépend. Je suis rattrapé.
1: Non, ça ne veut rien dire, ça dépend, ça dépasse. Tu es tête en l'air, on nous l'a dit. Alors, qu'est-ce que tu oublies, par exemple?
3: On peut pas nous mentir.
2: Qu'est-ce que j'oublie à propos des clés sur le contact, par exemple?
1: Ah oui, mais c'est bien ça. Ça, c'est super. Comme ça, on peut plus facilement piquer ta bagnole. Non, mais ça, c'est bien, c'est super, c'est pratique. Ça va, ça se passe bien dans ta vie de tous les jours quand tu oublies des trucs comme ça?
2: Bah après, sauf que là, en l'occurrence, c'était un modèle ancien de véhicule et les taquets sur les portières. Comme il y avait un caniche dans le véhicule, il a fermé les portes en s'appuyant avec ses pattes.
3: Ouais, mais c'est la peau du chien.
1: Ah, le petit chien, heureusement qu'il était là. Ah là là là là là là là là là. Bon, alors, nous avons un petit son à te faire écouter parce que tu as rencontré ta femme en discothèque en 2002. Et en 2002, le tube, c'était ça.
3: Ça,
1: c'est la SketchUp.
3: Ah, j'étais convaincu que c'était les Spice Girls. C'est la SketchUp, ça. Oh là là.
1: Ah là là. Allez, alors, il paraît que t'as rencontré Nadège en discothèque. Ça s'appelait comment, la discothèque?
2: Ça s'appelait Le France et ça s'appelle toujours Le France.
1: Ah d'accord. Ok. Eh ben, c'est super. Donc, et alors, comment ça s'est passé? On a fait comment? Bon, on se rapproche.
2: Ah bah, à cette époque-là, il y avait des slow.
1: Ah.
3: Eh oui.
1: Là. Mmh. Et alors?
2: Bah, après, on prend un verre, généralement.
1: Non, mais je veux dire, t'as pas eu de mal à l'inviter, viens danser, tout ça, t'es pas timide, du coup.
2: Ah non, ça s'est passé convenablement.
3: Convenablement. Ouais, ouais.
1: Donc, ok, ça danse, et après, pof, pof, un petit coup, bim, bim.
3: Bah, convenablement, quoi.
1: Convenablement, quoi.
3: Normal, quoi.
2: Petit coup au bar, je précise.
1: Oui, bah, j'ai bien compris. Le petit... Oui, bon, tu fais bien ce que tu veux. Hein,
3: mais c'était pas convenable.
1: Ça, c'est pas convenable, tu m'aurais pas dit convenablement si c'était un petit coup de 1 sur le bar. Alors, et donc, ça fait combien de temps que vous êtes ensemble? 23 ans, et vous êtes mariés quand?
2: 2008.
1: Oh, c'est beau. Tu lui as demandé comment, à genoux, la bague et tout, ou pas du tout?
2: Pas du tout.
1: Ah oui, d'accord. Ok, t'étais dans la bagnole. Tu lui as dit, tiens, si on se marie, on paierait moins d'impôts. Non,
3: bah non, parce que les chiens avaient coincé la bagnole. Même la bagnole, ils pouvaient pas rentrer dedans.
1: Bien, allez, on va tout de suite te poser une question pour que tu marques 5 points. C'est une question qui, pour toi, va être d'une facilité enfantine. Je te fais écouter, Sheila.
4: Écoute ce disque. Et il te dira.
1: Alors, on va parler de disques, c'est un peu ton rayon, donc j'ai envie de dire, si tu réponds pas bien à ça, combien de sillons y a-t-il par face sur un disque 33 tours? Top chrono, 10 secondes. Combien de sillons sur, par face sur un disque 33 tours?
2: Un seul.
3: Oh non. Oh là là.
1: Et oui, un seul, parce que c'est un sillon qui forme une spirale continue du bord jusqu'au centre. C'est lui qui fait lire toute la musique d'une face, chanson après chanson. Bravo, tu as 5 points de plus, tu as 8.
3: Audrey, t'écoutes quoi comme musique, toi, à la maison? Et d'ailleurs, est-ce que t'as un tourne-disque un peu à l'ancienne?
5: Non, moi, j'ai pas de tourne-disque, non. J'ai chez ma maman,
3: Okay. Et t'as un chanteur que t'aimes bien? Je crois que t'as un chanteur préféré quand même.
5: Hein, oui, Jean-Jacques
3: Goldman. Bah oui. Ah, si tu pouvais partager le déjeuner ou passer un petit bout d'après-midi avec lui, tu serais pas contre, on est d'accord, Audrey?
5: Ah oui, complètement. Mais bon, je sais qu'après, il est très discret comme célébrité. Mais voilà, moi, j'ai toujours aimé depuis que je suis adolescente. Voilà, moi, j'ai toujours écouté Jean-Jacques.
3: Il faut y croire en son retour, peut-être un jour sur scène, en continuant de porter ton porte-bonheur d'ailleurs. Car tu as un porte-bonheur, est-ce que tu peux nous en parler? Il est particulier.
5: Oui, c'est un scarabée qui vient d'Égypte en fait, que c'est une tante à moi qui m'a offert. Et là-bas, c'est signe de porte-bonheur et du coup, je l'ai toujours sur moi. Voilà, depuis qu'elle me l'a offert et il y a très longtemps que je l'ai maintenant.
3: Un beau symbole égyptien. Ouais. Ah oui, je te confirme. Oui. On va se dire un petit mot sur la rencontre. C'était pas aux France, c'était non. Pas convenablement, c'était pas au bar. Non, c'était sur Mythique.
5: Oui.
3: Alors, parle-nous de cette rencontre avec José, qui t'a 2 enfants, c'était il y a combien de temps?
5: C'était on s'est rencontrés en 2011.
3: Ouais.
5: Du coup, pour la première rencontre, il a rien trouvé de mieux que de venir avec son meilleur ami. Il avait peur, mais moi, je suis venue toute seule, voilà.
1: Mmh. Et non, ce serait pas un boulette, ton José, là?
5: Des fois, un peu, il peut l'être.
3: Il a peut-être envie d'aventure, de multiples. Je sais pas, tout est possible.
5: Moi, j'avais pas envie.
3: Je sais pas, il est peut-être venu, il s'est dit, tiens.
1: Non, mais tout le monde n'est pas aussi pervers que toi. Lui, il avait juste la trouille d'être tout seul avec une gonzesse.
3: C'est moderne, un plan à trois, ça existe.
1: Allez.

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18: Les meilleurs moments d'Otakès, c'est tous les jours cet été pour vous donner le sourire à l'heure du déjeuner. La suite, juste après Thierry Pastor, le coup de folie sur votre radio ici.

0: coup de folie, Thierry Pastor, dans la bande-son de votre radio ici. Alors, en déplacement professionnel, les rencontres sont parfois étonnantes. Catherine, Zissi Bourgogne, raconte à Valérie Damidot et Eric Bastien avoir fait trempette dans une piscine avec un dictateur. Quant à Jean-Noël, d'ici Occitanie, il nous avoue être un mauvais perdant sur votre radio ici.
1: Figurez-vous qu'en 1974, Catherine est allée en Éthiopie.
2: Oui. D'accord.
1: Il y avait une conférence au même moment entre les pays africains dans la capitale Addis Abeba. Du coup, le matin, Catherine va se baigner dans la belle piscine de l'hôtel. Et qu'est-ce qui se passe? Raconte-nous.
3: Eh bien, je me plonge dans la piscine et puis tout d'un coup, je vois arriver plonger un monsieur de couleur habillé en pyjama. Et tout d'un coup, quand je me baigne, je vois plein de caméras autour de moi. Je me dis, c'est sûrement pas pour moi, c'est sûrement pour le monsieur. Et en fait, il s'agissait du président de l'Ouganda actuel. C'était le président
1: Amin Dada.
3: Voilà.
1: C'est donc très sympa.
3: On était tous les deux tout seuls dans la piscine, bref. Et bon, je finis ma journée en rentrant à Paris. J'assiste à un repas de famille et ma maman qui était là qui me dit, mais Catherine, tu m'avais pas dit que t'étais allée partie à Addis Abeba? Ben, j'ai dit oui, je suis partie. On dit, on a vu un reportage sur Antenne 2, ça s'appelait Antenne 2 à l'époque. Et nous, on a vu une fille dans la piscine. Ben, je la félicite pas, la fille, hein, parce qu'elle avait un maillot de bain, on voyait toute sa poitrine.
1: Oh my god.
3: J'ai dit, maman, la fille, ma maman, c'était moi.
1: Elle a dit quoi ta mère?
3: Ben, elle a dit, bah, bravo ma fille.
1: Ah bah bravo.
3: Bah, écoute, on a des avantages, on les montre, hein. Puis voilà.
1: Bah, surtout à Amin Dada, dictateur, tellement sympa.
3: Ouais, c'était un petit peu, voilà.
1: Mais l'autre, lui, il s'est baigné en pyjama. Pourquoi?
2: Oui, c'est ce que j'ai retenu aussi.
3: Ouais. À mon avis, il devait sortir de son lit et puis il est allé directement à la piscine, quoi.
1: Ah oui, d'accord.
3: C'est ce qui s'est passé.
1: Oui.
3: Je pense.
1: Eh ben, écoute. Bien, j'espère que tu vas avoir 5 points avec la question cash. Tiens, je te mets un petit extrait.
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1: Alors, écoute bien ça, Catherine. Comment s'appelle le service officiel français d'information sur la prévision du trafic routier? Comment on s'appelle le service officiel français d'information et de prévision du trafic routier? Top chrono, 10 secondes. Est-ce que tu le sais, toi, Jean-Noël?
5: Non, je réfléchis en même temps.
2: C'est l'indice.
1: Ah putain, j'ai cru que tu faisais la soupe.
2: Vous avez trouvé, avec mon indice?
5: C'est bison futé.
1: Oui, bison futé, les gars.
5: Ah, bison futé.
1: Eh oui, créé il y a 50 ans, l'année où tu t'es mariée, ma Catherine. Voilà. Bon, eh ben écoute, c'est pas grave, mais tu sais quelque chose.
2: On va faire ça maintenant, des indices à la bouche pour... ça peut être pas mal. Bon, dis-moi, Jean-Noël, qu'est-ce que j'apprends? Parce que tu es très sympathique depuis midi, mais enfin quand même, je découvre que t'es têtu, que t'es un peu chonchon.
1: Ah, tiens, comme toi.
2: Ah oui, mais parce que c'est un compétiteur, en fait. C'est ça, hein?
5: Je suis un compétiteur, ouais.
2: Ah, t'es un gagnant.
5: Je suis un gagnant, voilà. Donc quand je joue aux jeux de société avec les enfants ou avec les filles, bon, ben j'aime bien le jeu quand je gagne, quoi. Mais j'aime pas le jeu quand je perds.
2: Évidemment. Mais est-ce que tu triches?
5: Jamais. Non. Ça fait pas partie de. Non, je ne triche pas.
2: Bon, si tu pouvais déjeuner avec quelqu'un à midi, tu choisis quelqu'un qui est un peu de, qui est du sud aussi, un petit peu plus au sud que chez toi, c'est Julien Doré. Toutes les femmes de ta vie. Pourquoi? Tu le trouves cool, ce garçon?
5: En fait, c'est une découverte, en fait, parce que au moment du Covid, ben, ces chansons passées, ce sont avant-dernier album.
2: Ouais.
5: Et elles étaient plutôt sympathiques. Donc, je suis allé en concert le voir avec Valérie, à Toulouse.
2: Oui.
5: Et j'ai trouvé le personnage sympa, jovial, déconneur, tout ça. Et franchement, j'ai vu un beau concert, voilà. Et je trouve que, voilà, il est solaire, il est rayonnant, sympa. Et puis surtout, c'est un gars de chez nous, hein, c'est un gars de...
2: Bah, c'est ce que je disais,
1: exactement. Oui, on l'adore.
2: Et alors, en parlant des concerts, un dernier mot. Pour tes enfants, tu passes un peu pour un fossile parce que t'as vu lui à Toulouse, Michael Jackson. Elle l'a vu en concert. En 92. Waouh. pour la tournée Dangerous. Énorme souvenir, j'imagine.
5: Mais oui, parce qu'en fait, j'avais 18 ans. C'était la rentrée scolaire en septembre 92. Je venais avoir 18 ans, donc. Et en septembre, dans la même région, à 50 km près, il y avait Michael Jackson qui est passé à Toulouse, ce qui est plutôt rare.
2: Bah oui.
5: Il est passé qu'une fois.
2: Oui.
5: Et Dire Straits qui est passé une semaine après à Montauban.
2: Un peu génial.
5: Et j'ai fait les deux concerts.
2: Ah, bah, là, ah ouais, bah t'as vu du lourd.
5: Je regrette pas.

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1: Ok, alors on accueille aujourd'hui Alain et Catherine. Comment ça va?
2: Bonjour.
3: Bonjour.
4: Bonjour.
1: Merci. Alain, t'es là?
4: Oui, je suis là.
1: Ah, c'est bien, mon chat. Tu joues avec moi, alors c'est pour ça que je m'inquiète un petit peu. Alors, t'es content, Alain, de participer, de gagner, de partir en Champagne?
4: Ben, participer, oui. Gagner, ben, on verra plus tard, on verra vendredi. Mais bon, oui, on joue, c'est pour gagner.
1: Ah, on joue, c'est pour gagner. Merci. J'aimerais bien que tu aies une petite mentale de winner. En plus, t'as vu, c'est un beau cadeau, c'est pour la Saint-Valentin.
4: Ah ben, c'est beau,
1: ouais. Avec Nicole, hein, parce que t'es mariée à Nicole, dis donc, Nicole, elle va être contente.
4: Ben oui.
1: Ben voilà. Alors, tu as deux enfants, Caroline et Vincent.
4: C'est ça.
1: Et t'as combien de petits-enfants?
4: Deux. Oh, Rémi et Lucie, 17 et 13.
1: Ben c'est magnifique. Alors, tu es retraité, mais tu as travaillé longtemps dans l'industrie du ski.
4: C'est ça.
1: Chez Rossignol.
4: Voilà, les skis Rossignol, oui.
1: Et alors, qu'est-ce que tu faisais chez Rossignol?
4: J'étais agent technique à la maintenance. Je m'occupais de l'outil industriel.
1: Et dis donc, pas mal. Et alors, est-ce que c'était intéressant? Est-ce que tu fabriquais des skis?
4: Nous, on fabriquait, enfin, c'est l'usine qui fabriquait les skis, mais pour fabriquer des skis, il faut des machines, et les machines, il faut les entretenir. Donc voilà, moi, je m'occupais de l'entretien des machines.
1: Magnifique. Donc, tu continues à faire du ski? Évidemment.
4: Oui, tout à fait, je continue à faire du ski, oui.
1: Voilà.
4: Encore un peu, quoi.
1: Ah bah oui, bah attends, c'est normal. Quand on a travaillé dans le ski, on bosse dans le ski. Alors, tu fais aussi du vélo, de la rando, et tu fais partie d'un club de vélo.
4: Voilà, c'est ça, je fais partie d'un club de vélo à Voiron.
1: Et puisque tu habites dans l'Isère, à Bilieu.
2: Le 38.
4: C'est ça, Bilieu, oui. Au bord du lac de Paladru.
1: Ouh
2: bah, il est sympa, je me suis baigné dans ce lac. Je m'en souviens très bien.
1: Eh ben, c'est super. Ouais. Eh ben, voilà. Bon, mon chat, on va tout de suite jouer. Tu vas marquer ton premier point maintenant. Attention, on va parler film d'horreur. Paramount a choisi le village d'Angoisse, en Dordogne, pour annoncer la sortie de son prochain film d'horreur. Est-ce que Paramount France va annoncer la sortie de son prochain film d'horreur dans la ville d'Angoisse, en Dordogne? Vrai ou faux? Top chrono, 5 secondes.
4: C'est faux. Je dirais que c'est faux.
1: Et non, c'est vrai! Scream 7 sort sur les écrans le 25 février. Et oui, et donc, et ben pour l'opération marketing, et ben on a choisi le village d'Angoisse. Pas de point.
2: Catherine est en Bretagne avec ici Brézizel. Bonjour, bonjour Catherine.
3: Bonjour Eric, bonjour Valérie, bonjour Alain et ainsi qu'à tous les auditeurs.

0: Et l'OL, 10 ans.
1: Et l'OL. Ça te tente, franchement, ce séjour? T'entends quand même la beauté, le champagne, les bulles?
0: Ah ouais, ça fait envie. J'avoue, là, ça fait envie.
1: La lingerie.
0: Une région que je connais pas, en plus. Donc
1: ouais, c'est sympa quand même. T'as un chien qui s'appelle Rio.
2: Un chien qui s'appelle Rio. Un petit chien.
1: Et t'as plusieurs surnoms. Alors, il y en a un, c'est Cendrillon. Tu peux nous expliquer pourquoi?
0: Alors, Cendrillon, ça fait référence à des soucis de chaussures qui m'arrivent régulièrement. J'ai le chic pour toujours avoir une semelle qui part, un canon qui tasse, ouais. Qui casse, et du coup, voilà, on m'appelle Cendrillon.
1: Alors, attends, il n'y a pas que Cendrillon, il y a aussi ça.
0: Cat size.
1: Mais pourquoi cat size? T'as des yeux de cheval comme ça un peu?
0: C'est ça, puis en référence au dessin animé, il y a plusieurs collègues qui m'appellent comme ça, c'est un surnom. Mais j'en ai plein d'autres, des surnoms.
1: Ouais, je sais, je vais juste en citer un dernier, qui est Véro, qui vient du fait que pour ton pat, le pâtissier, non, écoutez ça, le pâtissier s'est trompé de prénom sur la pièce montée, il a écrit Véronique. Alors tu t'appelles Catherine,
0: c'est là, nous. Le prénom du monsieur était bon, mais le mien pas du tout. J'avais confondu avec un autre couple qui se mariait dans la commune à côté, elle a eu à son mariage, par contre, mon prénom sur sa pièce montée.
1: Bon, allez, voici ta première question, Catherine. Autrefois, les canaris étaient utilisés comme détecteurs de gaz dans les mines. Top chrono, 5 secondes. Les canaris étaient utilisés comme détecteurs de gaz dans les mines. Vrai ou faux?
0: Allez. Je dirais faux.
1: C'était vrai, c'est très sensible au monoxyde de carbone et au grisou. Les canaris montraient des signes de détresse ou mouraient avant les humains, ce qui donnait l'alerte aux mineurs pour évacuer.
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0: Mido et Eric Bastien sont maintenant avec Dominique d'ici Alsace, à qui il arrive régulièrement des trucs quand elle est aux toilettes. Et Sébastien d'ici Occitanie, qui a des qualités, des défauts que l'on découvre dans quelques instants sur votre radio ici.
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2: Alors Dominique, je tiens là ma petite Pierre Richard de l'année. Ah, c'est ma petite Pierre Richard de l'année. Ah, je vous raconte. En Italie, elle visite le musée du Vatican. Elle va faire pipi. Évidemment, comme toutes les filles, parce que vous, les gars, vous comprenez rien. Hein, vous êtes debout avec votre zigigi, là.
3: Oui, bah, ça va bien.
2: Non, on s'assoit sur la cuvette. Pour s'asseoir sur la cuvette, qu'est-ce qu'on met ? Du PQ. Et qu'est-ce qu'elle fait ? Elle s'assoit avec son PQ, mais elle repart avec un mètre de PQ derrière elle. T'étais contente ou pas ?
4: Oui, ouais. Toute la traîne du Vatican.
2: Bah oui, elle a descendu tout l'escalier du musée avec un mètre de PQ derrière elle. C'est magnifique, non ?
4: Et soudainement, mon mari qui me dit « Ah, je crois qu'il y a un souci ». Voilà, j'avais à peu près fait, oui, les trois quarts de l'escalier. Donc, je pense que j'ai amusé à la galerie.
2: Oh, bah écoute,
4: L'avantage, c'est quand même une anecdote dont on se souvient plus de 15 ans après et on en rigole, quoi.
2: Ah bah oui, c'est
3: le
2: dommage.
3: Le papa adoré, d'ailleurs.
2: Bah oui, le papa adoré. Il est venu la bénir.
4: Et je rajoute la petite anecdote. Mon mari, pas plus tard qu'hier, dans le TGV, voit une dame sortir des toilettes. Avec la même chose.
2: Eh ben voilà, bah oui, nous on a des problèmes les filles, hein, on peut pas se mettre debout pour faire pipi, c'est scandaleux. Alors on a quand même un truc avec les toilettes, hein, parce que un jour elle est dans les toilettes pour faire pipi aussi, mais chez elle.
3: Elle passe sa vie dans les toilettes ou quoi ?
2: Bah, tout le monde, hein, dis donc, on passe 10 ans de nos vies dans les chiottes.
3: Ah bah,
2: alors elle est dans ses petites toilettes, elle fait son pipi, mais il y a un câble qui l'énerve. Elle en a marre du câble, elle se dit mais qu'est-ce qu'il fout là ce câble ? Il me gêne, je fais pipi, qu'est-ce qu'il fait ? Elle le coupe, crac, coup de sécateur. Et c'était quoi le câble ?
4: Eh ben c'était le câble, en fait, c'était une autre arrivée Orange, du réseau Orange Télécom, pour l'Internet.
2: Voilà,
4: donc,
2: bah
4: c'était
2: oui.
4: Un samedi, mon mari qui avait besoin absolument du réseau tout ce week-end-là, eh bien plus d'Internet, voilà.
2: Et il t'a remercié, il a dit c'est magnifique, bon.
3: C'était plus du Wi-Fi, c'était du non-Fi, quoi.
2: Oh là là là là, je demande pardon à la France. Voilà. Sécurité ! Ma chérie, c'est la question à choix multiple qui peut te rapporter 3 points de plus. Je te pose la question, je te fais des propositions, t'auras 10 secondes pour me donner ton choix. Alors, tiens, une petite ambiance. Alors, Mortel Adèle, nous allons parler de vente d'objets. Écoute bien. Quels sont les objets les plus fréquemment vendus sur le Bon Coin ? Les voitures, les canapés, les téléphones, les slips d'Éric Bastien.
3: Bien sûr, avec plaisir.
2: Donc, qu'est-ce qui est le plus fréquemment vendu sur le Bon Coin ? Les voitures, les canapés, les téléphones, les slips d'Éric Bastien. Top chrono, 10 secondes.
4: Les voitures.
2: Eh bien, est-ce que c'est une bonne réponse ? Oui !
3: Bravo !
2: Eh bien yes. Oui, bien sûr, bravo, 3 points de plus, ma chérie, 7 ! Il faut savoir que les slips de Bastien viennent
3: oui.
2: Juste après.
3: Oui, tout d'abord. Sébastien, tu portes des slips ou des caleçons ?
5: Les caleçons.
3: Les caleçons, très bien. Je rappelle qu'il y a de la lingerie chantelle pour qui tu veux, et que tu es célibataire. Il n'y a personne en vue du côté de Toulouse, Sébastien ?
5: Non, il n'y a pas le touche pour l'instant, non,
3: il n'y a rien. Bah écoute, si les gens t'écoutent à la radio, ils vont peut-être avoir envie de partir avec toi. Je te le souhaite, de rencontrer quelqu'un et d'être heureux. Sébastien, d'autant que Sébastien est un homme adorable, puisque Sébastien cuisine. Sébastien aime cuisiner, et quand un homme cuisine, un homme séduit. Surtout avec un petit tablier. Valérie, elle aime bien le petit tablier.
2: Moi, j'aime bien le cul à l'air avec le tablier.
3: Ah, le cul à l'air, carrément.
2: Oh, bah oui, sinon c'est pas drôle.
3: Ah, donc le tablier et le cul de
2: tout. Bah, bien sûr.
3: Ok. Et il est comme ça, votre mari, il fait ça
2: Je pose des questions sur les fesses de votre femme.
3: Ouais. Bon, alors ta spécialité, et ça, alors moi j'aime bien, c'est l'omelette aux pommes de terre.
5: Exactement. Alors, l'omelette aux pommes de terre, un peu revisité, parce qu'ils aiment bien que je mette une pointe d'ail, mes enfants, dedans. Je mets de la poudre d'ail dedans. Et du lait, là, je prépare les œufs.
3: D'accord.
5: Et ils adorent ça.
3: C'est un plat simple, et c'est vrai que, voilà, si on rajoute un petit peu d'ail en poudre, c'est pas mal du tout. Un petit défaut, Sébastien, avant de jouer, je découvre que tu es un peu tête en l'air, mon
6: oui,
3: Sébastien.
6: Je sais que j'oublie tout.
3: T'oublies tout. Tout le temps.
5: Oui, tout le temps. Même des fois, je cherche les objets que j'ai dans la main. Donc, du coup, c'est récurrent, ça prend la tête et on perd du temps.
3: Mais pareil, t'es toujours en retard.
5: En retard, oui, toujours en retard, même pour aller au boulot.
3: En même temps, c'est raccord avec le métier que tu fais, hein.
5: Ouais.

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0: Preston pour vous sortir du lit. Bonjour, bon réveil. On est mardi.
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0: Bonjour, soyez les bienvenus en cette nouvelle journée du mois d'août, alors que la canicule progresse et s'étend sur toute la France. Dans quelques minutes, on fait un point complet sur la situation météo du jour. Évidemment, on ne va pas s'empêcher de profiter de cet été. Chaque matin ici, on vous accompagne en chanson avec Alain Bachung et Bruno Mars, qui seront bientôt des nôtres, ainsi que Cyril Ardo-Redon. Bonjour.
2: Bonjour Johan, bonjour à tous.
0: Qu'est-ce qu'on trouve dans l'actualité ce mardi, Cyril ?
2: Eh bien, une bonne nouvelle avec la fin du démarchage téléphonique, on vous explique tout dans une poignée de secondes.
0: Ce mardi matin, par ici, les économies vous évitent les déboires liés au dépannage non agréé lorsque vous êtes sur l'autoroute. Valère Coréard vous donnera les infos utiles à avoir à l'esprit si un jour vous vous retrouvez dans pareille situation. Et puis, on vous attend sur l'antenne d'ici. 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
0: Nous sommes le mardi 11 août. Bon réveil, il est 5h. Le journal présenté par Cyril Ardo-Redon et cette phrase que vous avez probablement déjà entendue au téléphone. Bonjour, je vous appelle pour vous vendre des fenêtres ou une rénovation de votre logement.
2: Ouais, ce genre d'appel pour vous vendre à peu près tout et n'importe quoi. À partir d'aujourd'hui, normalement, c'est terminé. Le gouvernement parle d'une petite révolution. Il est désormais interdit pour une société de vous appeler sans avoir obtenu votre accord. Un soulagement pour beaucoup de personnes, comme dans les rues d'Aix-en-Provence, Rémi Inc.
3: Ah, ça c'est le genre d'appel.
4: Alors je sais, vous avez sûrement déjà été appelé plusieurs fois concernant les aides de l'État.
3: Qui agace 97% des Français selon un sondage. D'autant plus quand on en reçoit plusieurs par jour.
5: C'est régulier, c'est tous les jours. Enfin moi, en ce qui me concerne, j'en ai mis 3 ou 4 par jour. On en a marre.
6: Des fois on s'amuse avec eux, on leur dit mais oui, bien sûr je suis intéressé, j'ai 19 maisons, où je lui demande la météo, où j'ai une bonne recette de pâtes. C'est plutôt un bon moment, on va dire.
3: Alors oui, ça peut être amusant, encore faut-il avoir le temps. Et ça n'est pas le cas des artistes. Comme Gérald qui travaille dans le BTP.
7: Malheureusement, on est obligé de répondre à tous les appels, quoi, compte tenu que c'est potentiellement un client et on perd du temps avec ça, quoi. Pour les artisans, le temps c'est de l'argent.
3: À partir d'aujourd'hui, chaque appel concernera forcément un contrat que vous avez déjà conclu pour vous proposer des services complémentaires. Ou alors, l'entreprise aura d'abord obtenu votre accord en amont pour être appelée, et ce pour une durée de 1 an maximum. De nouvelles restrictions, pas forcément très convaincantes.
7: J'espère qu'ils vont pas trouver la parade, quoi.
3: On sait qu'ils vont chercher la parade quand même.
7: Je pense qu'ils la cherchent déjà.
8: Je me dis, qu'est-ce que ça leur rapporte? S'il y a de l'argent à se faire, c'est sûr qu'il y aura des détournements et contournements des lois. Ça, c'est sûr et certain.
2: Le reportage de Rémi Inc, ici Provence, sur votre radio locale ici. Et d'autres coups de fil restent légaux pour vous vendre des abonnements à des journaux, pour des opérations de sondage, quand c'est à but humanitaire ou pour des appels aux dons, ou encore pour un recouvrement de dettes. On vous explique tout sur notre site et notre appli ici.fr.
0: Ce mardi, attention à la chaleur.
2: 43 départements sont en vigilance orange canicule. Dès midi, c'est 21 de plus qu'hier. Ce coup de chaud va encore gagner en intensité dans les prochains jours, avec une pluie qui n'arrive pas et les deux tiers des nappes phréatiques qui sont en souffrance en France. Dans certaines régions, la situation devient très tendue. Des communes sont même ravitaillées par citernes, faute d'eau. Et Guillaume Fariol, c'est le cas de 300 personnes de deux villages en Côte d'Or depuis plus d'un mois.
9: Deux à trois fois par semaine, toute la journée, un camion-citerne fait des allers-retours pour alimenter les villages de Quincy-le-Vicomte et de Quincerot. Indispensable, la source est quasi à sec, s'inquiète Gilles Robillard, président du syndicat des eaux.
10: Il y a eu un orage l'autre jour, ça n'a rien fait sur la source. Elle n'a pas donné un mètre cube de plus. Elle donne 21 mètres cubes jour en ce moment. C'est insuffisant parce qu'on consomme 60 mètres cubes.
9: Pour l'instant, malgré le coût de ces ravitaillements, pas question de couper l'eau à certaines heures de la journée. Si la situation s'aggrave, ça pourrait arriver en tout dernier recours. Isabelle habite Quincerot.
11: J'arrive même plus à me rappeler le jour où ça a vraiment plu.
9: Et elle est très inquiète.
11: C'est terrifiant. Ça fait un moment qu'on sait qu'il y aura un problème d'eau et là, on le touche vraiment du doigt. Ça a basculé du mauvais côté. Ça fait partie de notre quotidien maintenant, c'est ça.
9: Un quotidien au rythme des petits gestes pour économiser l'eau. terminer par exemple la façade fleurie de la maison de Fabienne.
12: On a laissé les fleurs mourir, on les a pas arrosées et puis moi j'envisage par exemple de plus en mettre. C'est des gestes tout cons mais bon je pense que multiplié par des milliers de gens, ça peut faire quelque chose.
9: En attendant une solution pérenne pour les prochains étés, des études sont en cours pour trouver d'autres sources d'eau et s'y raccorder.
13: Et fin juillet, plus de 30 000 personnes sur 80 communes devaient déjà être approvisionnées en eau potable par des camions-citernes ou grâce à des bouteilles d'eau selon le gouvernement. Le risque aussi de feux de forêt dans près de la moitié des départements français. 42 départements sont classés en orange, indique Météo France. Les territoires concernés se situent dans un large quart nord-ouest, incluant la région parisienne, une partie de la Bretagne, de la Normandie, des Pays de la Loire, mais également dans le sud-est, des Pyrénées-Orientales au Var, en passant par la Corse du Sud ainsi que la Moselle dans le Nord-Est. Les flammes qui ont durement frappé Biscarrosse dans les Landes il y a deux semaines, près de 200 habitations touchées, certaines entièrement détruites. Pour aider les sinistrés, des cagnottes ont été créées sur Internet. Mais attention aux arnaques. Pour les éviter, Hélène Larzé, maire de la ville, a lancé fin juillet une cagnotte officielle en ligne et a dépassé les 100 000 euros.
14: Compte tenu de l'ampleur de la catastrophe, on a tout de suite eu beaucoup de mobilisation, de volonté de venir en aide aux sinistrés. L'important pour nous, c'était de le faire en sécurisant la manière de pouvoir collecter des fonds pour éviter qu'il y ait d'autres cagnottes sur lesquelles il n'était pas forcément certain que les fonds arrivent au bon endroit. En 10 jours aujourd'hui, on est à un peu plus de 120 000 euros. Elle est ouverte pour une année parce qu'il y aura certainement des besoins au fur et à mesure. Mais là, l'idée, c'est d'être en même temps capable de venir soutenir des besoins plus court dans le temps.
13: Hélène Larzé, maire de Biscarrosse.
0: Vous écoutez ici 5h06, la France médaillée d'argent sur le relais 4x200 mètres nage libre au championnat d'Europe.
13: Une compétition qui se déroule en ce moment à Paris. Les Bleus portés par Léon Marchand qui a lancé le relais comme une fusée. Ce sont les Britanniques qui ont décroché l'or avec moins d'une seconde d'avance. Quelle belle performance, a salué la ministre des Sports Marina Ferrari. Et la chaleur s'intensifie ce mardi sur une grande partie du pays, Johan.
0: Une chaleur présente ce matin sur les deux tiers sud du pays qui va progressivement remonter vers le nord dans le courant de la journée pour s'étendre sur tout le territoire. À noter quand même ce matin une relative fraîcheur du côté de la frontière belge. Il fera en milieu de matinée 14 à Charleville-Mézières ainsi qu'à Lille, 19 à Paris, 18 à Limoges, 21 à Bordeaux et 25 à Marseille en milieu de matinée. Et puis dans le courant de l'après-midi, le mercure va s'emballer avec une chaleur généralisée sous un ciel bleu à l'exception des reliefs, les Pyrénées, le Massif central, les Alpes et même la montagne Corse au-dessus desquelles un risque orageux est à prévoir en milieu de journée. Et puis pour ce qui est des températures, il doit donc faire très chaud ce mardi après-midi, 35 à Montpellier, 33 à Marseille, 35 à Orléans, 34 dans la capitale et 36 la maximale à Nantes. Comment ça se passe par chez vous? Vous nous le dites, vous nous l'écrivez en postant un petit message sur la page Facebook d'ici, le nom de votre commune. Une température, comment se passe le ciel? Une photo si le cœur vous en dit. Tous les jours, vous le savez, on fait la météo ensemble.

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1: Il paraît que quelques mois après que cette chanson soit sortie, le prénom Gabi était à la mode dans les maternités. Gabi, oh Gabi, sur les ondes d'ici, voici Alain Bachon, 5h08. Bon réveil à vous.

0: mardi. Vous écoutez ici, merci d'être des nôtres. Il est 5h11.
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0: C'est une dame qui n'a peur de rien. Betty, une Britannique de 97 ans, vient d'entrer une nouvelle fois dans le Guinness Book des records. Figurez-vous, Cyril, que officiellement, c'est la femme la plus âgée au monde à avoir fait du wing walking.
2: Qu'est-ce que c'est que ça?
0: Eh bien, ça consiste à être debout, sanglé sur une aile d'avion et à ensuite vivre sa vie, histoire de voir ce qui se passe. Un exploit que cette dame avait déjà réalisé il y a quelques années, alors qu'elle n'avait à peine que 93 ans.
2: Une jeunette.
0: Record donc ce week-end, battu au-dessus de l'aérodrome de sa commune en Angleterre. Ses petits-enfants pour l'occasion, ses amis, quelques curieux également s'étaient rassemblés pour l'occasion pour la voir. Betty qui a réalisé cet exploit, pas seulement pour faire son intéressante, il s'agissait aussi de récolter des fonds pour l'unité de cardiologie qui l'a soignée l'an dernier alors qu'elle a fait un infarctus. Donc record battu. À l'atterrissage, la nona génère a dit qu'elle n'allait pas s'arrêter là puisqu'en fait Betty se lance des défis depuis qu'elle a 87 ans, année où elle a perdu son mari, donc le besoin de se trouver de nouveaux challenges, des défis, donc elle ne s'arrêtera pas là. On a hâte de savoir quel sera le prochain exploit pour Betty. En attendant, il est 5h12, vous écoutez ici.

0: mardi. Dans la faute d'ici, alors qu'une nouvelle vague d'extrême chaleur s'abat sur le pays, dans les EHPAD, on s'organise, Cyril.
1: On s'organise avec des livraisons de clim il y a une dizaine de jours. 33 000 climatiseurs mobiles livrés par le gouvernement. Mais certains EHPAD préfèrent les ventilateurs. On vous expliquera pourquoi.
0: Et la musique ici ne s'arrête jamais. Mais c'est qui ? Mais c'est Jean Pierrot qui vient nous rendre visite d'ici quelques instants. Le temps de faire quelques économies. 5h13, bon réveil. Bonjour Valère Coréard, chaque jour avec vous un bon plan pour optimiser notre pouvoir d'achat. Et aujourd'hui vous vouliez nous proposer d'anticiper une situation qu'on anticipe rarement justement.
2: La panne sur autoroute, ça n'arrive pas tous les jours, c'est vrai, heureusement d'ailleurs. Mais quand ça arrive, ça coûte cher. Et mauvaise nouvelle, le tarif va augmenter de 1,57% avec une somme de base de 151 euros. Ici, je parle bien d'un dépannage. Pour un remorquage, c'est compris dans le prix. Si votre véhicule pèse moins de 1,8 tonne, au-delà, on passe à 186,72 euros précisément. Et bien sûr, sinon ce serait pas drôle, entre 18h et 8h, le week-end et les jours fériés, comptez sur une majoration de 50%. Alors, je n'ai malheureusement pas de solution pour pas tomber en panne au bord de l'autoroute. Par contre, j'en ai une pour vous éviter de multiplier la facture par 2 ou même 4 sans prise en charge de l'assurance. Ne confiez votre véhicule qu'à des dépanneurs agréés.
0: Mais comment ça, il n'y a pas que des dépanneurs agréés sur les autoroutes ?
2: Et non, sinon on serait dans un monde presque parfait, enfin du moins sur ce sujet. Il y a ces dépanneurs, vous savez, qui arrivent par hasard. Vous tombez en panne, et comme par hasard, je passais par là avec ma remorque, je me suis dit que j'avais envie de vous aider. C'est un peu l'idée, hein. Et comme dans ces cas-là, on est, disons-le, au bout du rouleau, carrément vulnérable, on n'a qu'une envie, c'est rentrer chez soi, on ne se pose pas de questions. Or, cette personne vous a géolocalisé grâce aux applications de navigation qui indiquent un véhicule au bord de la route en panne. Il s'agit en fait d'une entreprise non agréée par votre assureur qui va vous surfacturer. Donc, refusez poliment l'aide, contactez votre assureur qui va lui vous communiquer la liste des réparateurs agréés afin d'être facturé dans les règles de l'art et surtout de bénéficier d'une prise en charge. Peut-être avez-vous déjà vécu ce genre de situation, votre retour est précieux et nous intéresse. Le mail pour nous écrire, par ici leséconomies@radiofrance.com.
0: Tous les matins, les bons conseils pour rebooster son pouvoir d'achat. Merci Valère. Demain, vous nous expliquerez comment changer d'adresse et ce, gratuitement. Il est 5h15.
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0: Ce mardi 11 août, c'est le retour de la chaleur pour de nombreux départements.
1: Près de la moitié du pays est concerné. 43 départements sont en vigilance orange canicule dès midi. C'est 21 de plus qu'hier. Et dans certaines régions, les températures ne sont jamais vraiment redescendues cet été. Comme en Provence, où pour beaucoup d'EHPAD, la livraison de climatiseurs mobiles il y a une dizaine de jours par le gouvernement a été plutôt bienvenue. Mais certains établissements préfèrent les ventilateurs, Margot Longeroche.
5: Chantal profite avec le sourire de son repas. La salle à manger de l'EHPAD est climatisée, mais ce n'est pas le cas de sa chambre.
6: Il fait très chaud, surtout le soir, il fait chaud. Je peux pas supporter. Je ne sais pas jusqu'à quand ça va durer, mais 5 ou maintenant.
5: Pour rafraîchir l'endroit où elle dort, sa voisine Michèle a la solution.
7: J'ai une astuce, c'est-à-dire que je laisse la porte de ma chambre un peu entrouverte. C'est plus frais dans le couloir que dans ma chambre.
5: C'est ce que font en fait la plupart des résidences. La permet aussi aux soignants de surveiller qu'ils ne se déshydratent pas. Et justement, l'annonce d'une subvention de l'État en ces périodes de canicule, c'est une bonne nouvelle pour l'établissement. En revanche, la directrice Alice Moreau ne veut pas opter pour des climatiseurs mobiles, trop compliqués à installer selon elle.
8: Au niveau gestion, c'est pas évident puisque ça implique soit de faire un trou dans le mur, dans la fenêtre, enfin il faut gérer quand même l'évacuation. Donc on avait opté plutôt pour des ventilateurs de très bonne qualité, voilà, avec brumisateurs et qui font pas de bruit et qui vont permettre de donner de l'air sur une surface assez grande.
5: Sauf que les 10 ventilateurs commandés n'arrivent pas.
8: Et on a essayé auprès de nombreux fournisseurs, même l'un bien connu sur Internet, qui après 2 semaines nous a annoncé qu'ils étaient eux aussi en rupture de stock.
5: Pour le moment, l'EHPAD s'organise sans ces machines en plus. Il dispose déjà de quelques ventilateurs, aussi grâce à la générosité d'un proche de résident, comme le raconte Véronique Minaudier, cadre de santé à la Maison Saint-Jean.
9: Un monsieur nous a fait don de 5 ventilateurs, voilà. Je crois qu'il avait quelqu'un de sa famille dans la structure. Il a dit, je veux aider un peu ces personnes qui risquent d'avoir très chaud. Il nous a donc donné 5 ventilateurs, 9. On en a fait profiter tout de suite des résidents.
5: À terme, la directrice voudrait surtout améliorer le système de climatisation centrale et l'étendre pour qu'il arrive jusqu'au bout de tous les couloirs. Mais cela coûte trop cher pour les finances très serrées de l'établissement et la subvention de l'État ne le prend pas en charge.
1: Un reportage à l'EHPAD Saint-Jean à la Fare-les-Oliviers dans les Bouches-du-Rhône, signé Margot Longeroche, ici Provence.
0: Dans les coulisses télé, ce mardi, vous allez découvrir une nouvelle série française qui met en scène des agents du renseignement spécialisés dans le vol d'œuvres d'art. La comédienne Fanny Cottençon y tient le rôle principal. Elle est notre invitée ce matin. Le temps d'aller faire un petit coucou de l'autre côté des montagnes transalpines. Voici Zucchero dans vos oreilles en ce début de journée.

0: au cœur pour démarrer cette nouvelle journée. 5h21, vous êtes ici et c'est tant mieux. C'est en 11 août qu'ils sont nés l'acteur Grégoire Ludic, la moitié du duo du Palmacho. Le Palmacho révélé au grand public sur YouTube d'abord et puis à la télé et puis aujourd'hui au cinéma. Grégoire Ludic, le comédien donc qui souffle ses 45 bougies aujourd'hui, ce mardi. C'est aussi l'anniversaire d'un artiste qu'on aime beaucoup ici. Joe Jackson, 72 ans, chanteur, musicien britannique avec une brouettée de tubes des années 80 qu'on continue d'écouter aujourd'hui encore en 2026. On souhaite un joyeux anniversaire au comédien Patrick Bouchité. Il a 80 ans aujourd'hui, on se souvient de lui dans la comédie sociétale des années 80. La vie est un long fleuve tranquille. Un comédien qui a prêté sa voix aux animaux de la savane dans cette émission animalière parodique baptisée La vie privée des animaux. Et puis c'est un 11 août qu'il nous quitté. Robin Williams, icône d'Hollywood. On pourrait citer Le Cercle des Poètes Disparus, Mrs. Doubtfire, deux
1: films. Morning Vietnam, un de mes préférés.
0: Effectivement, très très bon film. 12 ans que ce comédien se donnait la mort. Et puis enfin, tiens, le petit papa, le papa du petit Nicolas, Jean-Jacques Sempé, le dessinateur, nous quittait également. Un 11 août, il est 5h22, vous écoutez ici. Aujourd'hui, on vous parle des Aventurières, c'est une nouvelle série sur France 2 qui se déroule dans l'univers très feutré des secrets, des services secrets français. Une mini-série de 5 épisodes qui met en scène la vie d'un couple formé à l'écran par Fanny Cottençon et Lionel Astier. Un couple qui va voler en éclats le jour où JP, le mari, est soudainement enlevé.
2: C'est quoi cette horreur ?
3: Alors ça, c'est un excellent smoothie détox avocat papa et gingembre. Tu devrais en prendre de la graine, ma fille, parce qu'à ton âge aussi, il faut faire attention à sa ligne. Surtout si on veut se rendre droit, mec.
2: Oh, stop. Wow, allez, ça suffit. Allez, Julia, tu prends ton manteau, on s'en va.
4: J'ai pas de manteau, maman.
2: Allez, bisous, papa.
5: Non,
2: je suis désolée, je sature là. Hein, je t'appelle vite. Et maman, t'as raison sur un point. Mmh. Quand on est toxique, c'est très bien d'être la reine des détox.
0: La reine des détox, c'est Françoise. Le personnage haut en couleur joué par Fanny Cottençon. En apparence, une hôtesse de l'air à la retraite. Dans la réalité, elle et son mari étaient des agents des services secrets dans un département non officiel de restitution des œuvres d'art. Avec l'enlèvement de son père, Sophie, la fille de ce couple, va découvrir subitement la véritable identité de ses parents. Elle va réaliser alors que toute sa vie est construite sur un mensonge. Et c'est cette relation difficile entre mère et fille qui a séduit Fanny Cottençon et l'a convaincue d'accepter le rôle.
3: Je pense que la relation avec sa fille, c'est une relation un peu ratée parce que on sait bien que tout ce qui part à partir de mensonges, c'est pas forcément pour créer des bonnes relations. Et puis elle était beaucoup absente. C'est pas qu'elle n'était pas faite pour être parce qu'elle aime sa fille profondément, mais c'était pas ça qu'elle aimait dans la vie. C'était l'aventure, c'était l'action, c'était tout ça.
0: Au casting des Aventurières, on trouve également Thibaut de Montalembert, vu dans la série 10%, et puis aussi Jérôme Le Banner, ancien champion de kickboxing. Une série qui nous fait pénétrer dans l'antichambre des services secrets français et du monde de l'art. Les 5 épisodes filent à toute vitesse, au point qu'on aimerait bien voir la suite. D'ailleurs, la comédienne serait-elle partante pour rempiler pour une seconde saison?
3: A priori, je sais pas. Moi, j'aime bien. Moi, j'aime bien ce personnage, donc ça me ferait plaisir de la retrouver. En fait, quand on m'a proposé ça, c'était vraiment une série. Hein. Mais c'est vrai que quand j'ai vu la fin du 6e épisode, je me suis dit, mais c'est marrant parce que quand même, ils partent là, ça pourrait continuer. Voilà, c'est ce que je me suis dit. Mais bon, à la base, c'est pas du tout prévu. Je ne suis pas décideuse, vous savez, c'est les arcanes de la production et des chaînes de télévision.
0: En attendant une saison 2, hypothétique, Les Aventurières, c'est à voir sur la plateforme France.tv. Et maintenant, on va se parler, si vous le voulez bien. 5h25, c'est le moment de joindre le standard d'ici pour nous raconter comment se passe votre été. 0810 055 056. Dans le paquet-été, justement ce mardi, il y a de nombreuses surprises, parmi lesquelles le roman signé Alexandra Lapierre et puis des goodies, comme on dit dans le Landerneau. 0810 055 056. Et peut-être même Zazie qui se cache ici.

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1: Juste avant les infos de 5h30, on apprend des trucs tous les matins en s'amusant avec vous, Stéphane Bern, qui nous fait remonter le cours de l'histoire. Ce mardi, Stéphane, on va voyager au temps où le roi Soleil découvrait que le soleil pouvait disparaître.
2: Le 3 mai 1715, Louis XIV lève les yeux vers une éclipse. 4 mois plus tard, c'est lui qui disparaît. Un sens du timing, on ne peut plus royal. Marly, printemps 1715. Le décor est prêt. Jardins impeccables, pas une herbe qui dépasse. Courtisans bien rangés, pas une mèche de travers.
3: Avec ou sans brushing, vos cheveux restent souples et brillants.
2: Et au centre, un homme qui a passé sa vie à organiser le monde autour de lui. Louis XIV a 76 ans. Il est fatigué, hein, mais il reste quand même le soleil officiel du royaume. Et clairement pas prêt à partager la lumière.
4: Nous vous devons plus que la lumière.
2: Alors quand une éclipse est annoncée pour le 3 mai, le spectacle n'est pas seulement astronomique, il est politique. À ses côtés, Cassini, savant, chef, qui a tout calculé sans même compter sur ses doigts. Balèze le type. Au moment venu, la lumière baisse, lentement, comme si quelqu'un tournait un variateur céleste. Le disque du soleil s'est fait grignoter. Les ombres changent, le visage du roi pâlit un peu. Pour une cour nourrie de signes, d'étiquettes et de mise en scène, on est sensible aux symboles. Difficile de ne pas y voir une métaphore. Un roi qui s'identifie au soleil regarde le soleil disparaître.
5: Je vais m'éclipser comme je suis venu. Soyez en paix.
2: Dans le genre de mise en abîme, mieux ce serait trop. 4 mois plus tard, le 1er septembre 1715, le roi soleil meurt à Versailles. Cette fois-ci, l'éclipse est totale. L'histoire adore les coïncidences bien rangées. Allez, extinction des feux. C'est pas Versailles ici. Enfin, pas tous les jours.
1: Et vous revenez quand même demain, Stéphane Bern, tous les jours, à retrouver pour voyager dans l'histoire. Et puis toute la collection sur ici.fr, des podcasts et en replay également. Tout à l'heure, il sera question du riz. Ça n'a l'air pas comme ça, mais cette céréale occupe une place centrale dans notre alimentation. On en parle à 6h10 avec notre invité ce matin pour l'heure 5h30. L'info en France et dans le reste du monde, c'est l'heure du 90 secondes avec vous, Cyril Ardoredon.
6: Le retour de la chaleur pour certains départements. Dès midi, ce sont 43 départements qui seront en vigilance orange canicule. Aux 22 départements du centre et du sud-est déjà concernés hier, s'ajoutent donc 22 départements de l'ouest, du Finistère à l'Hérault, en passant par les Pyrénées-Orientales ou la Manche. Dans ce contexte de chaleur et de hausse des températures des cours d'eau, les réacteurs nucléaires français ont atteint leur record d'indisponibilité. Plus de 15% de puissance électrique manquante. Dimanche, par exemple, avec 5 réacteurs qui ont dû adapter leur puissance et 4 qui sont à l'arrêt. Le risque de feu de forêt, 42 départements en orange pour un risque élevé aujourd'hui dans un large quart nord-ouest, mais aussi dans le sud-est et en Moselle. À Toulouse, 2 policiers municipaux blessés à l'arme blanche hier soir dans le centre-ville. L'agresseur a été interpellé selon le maire qui affirme que des propos à caractère terroriste ont été signalés. Ce sont ces mêmes agents qui ont maîtrisé le suspect à l'aide de gaz lacrymogène. La fin de ces appels très pénibles que l'on connaît tous, quasiment tous les jours. Le démarchage téléphonique devient interdit sans votre accord. Les appels pour vendre des abonnements de presse, pour des sondages ou des appels aux dons restent, eux, autorisés. C'est à lire sur ici.fr. Et puis au championnat d'Europe de natation qui se déroule en ce moment à Paris, la France, médaillée d'argent sur le relais 4 fois 200 mètres nage libre. Les Bleus portés par Léon Marchand. Les Britanniques décrochent l'or avec moins d'une seconde d'avance.
1: Ici, 5h32, vous le disiez Cyril, 43 départements sont donc en vigilance orange canicule dès midi.
6: Ouais, c'est 21 de plus qu'hier. À cela rajoutez donc les 2/3 des nappes phréatiques françaises qui sont en souffrance. La nature a soif, alors dans l'Hérault, les chasseurs donnent à boire aux animaux avec des tournées 2 à 3 fois par semaine pour mettre de l'eau dans des abreuvoirs à Delchiron.
7: On s'enfonce dans la garrigue en 4x4 avec Thierry Bourjal, le président de la société de chasse de Grabel.
8: Voilà.
7: Premier arrêt devant une petite mare en béton cachée entre les arbres.
8: Donc ça fait un point de fraîcheur là, et une pique est venue.
7: Il y a une plume. À l'arrière de la voiture, une citerne avec de l'eau et un tuyau.
8: Là, il y a une tonne d'eau. Donc avec ces 1000 litres, on serait reparti sur le territoire qu'on va faire aujourd'hui. Les 1000 litres, on les passe. Là, nous voilà. Tu ouvriras midi. sur ce secteur qui fait à peu près 500 hectares, on a entre 30 et 35 points d'eau.
7: On reprend la route, vérifier un autre point d'eau.
0: Donc ça, c'est un petit abreuvoir, vous avez coupé en deux le...
8: On a des bidons de 200 litres qu'on a coupé en deux, donc ça fait une contenance à peu près de 70 litres. Voilà, c'est très pratique, comme ça les animaux ils montent là-dessus, on leur met des cailloux, pour les petits, ils montent là, comme ça ils se noient pas, ils montent sur les cailloux, puis ça boue.
7: Si la rivière, la source de la vie, traverse la commune, les sangliers et les chevreuils en profitent. Pour le petit gibier, c'est plus compliqué, explique Mehdi, le garde-chasse.
9: On a quelques perdreaux, des nichés, des faisans, des petits, donc c'est important pour eux, pour qu'ils se désaltèrent, parce qu'avec ces fortes chaleurs, voilà.
7: Les chasseurs veulent créer une mare beaucoup plus grande, avec l'aide de l'Office National des Forêts, pour éviter les allers-retours plusieurs fois par semaine dans la garrigue.
6: Le reportage d'Adèle Chiron, ici Hérault. On jette un coup d'œil sur le ciel, et Johan, le thermomètre va grimper aujourd'hui.
1: Une chaleur très présente ce matin, déjà sur les deux tiers du sud du pays, qui va progressivement remonter vers le nord et s'étendre sur tout le pays dans durant la journée. À noter une relative fraîcheur pour l'instant du côté de la frontière belge. Et puis quelques températures, tiens, ce matin, 19 dans la capitale, 18 à Limoges. Il fera 16 en milieu de matinée à Brest, 25 à Marseille. Alors que dans le courant de l'après-midi, le mercure va s'emballer avec une chaleur généralisée et un ciel bleu, un soleil de plomb à l'exception des reliefs. Il va falloir faire attention dans les Pyrénées, le Massif central, si vous vous trouvez dans les Alpes ou en Corse, sur les reliefs au-dessus desquels un risque orageux est à prévoir pour ce qui est des températures. Cet après-midi, 35 sont annoncés à Montpellier, 33 à Marseille, 35 également à Orléans, 34 à Paris et 36 cet après-midi à Nantes. Comment ça se passe par chez vous? Vous nous l'écrivez en postant des petits messages comme vous avez l'habitude de le faire sur la page Facebook d'ici. Kevin, que l'on salue, habite à Mulhouse. Chez lui ce matin, il fait déjà 19 degrés. À Roaillon, en Gironde, chez Nuria, il fait 20 degrés. Merci Nuria. Et puis enfin, chez Marie-Noël, qui nous a envoyé une photo de cheval ou de jument. Il fait 19 degrés à Soumont. Tous les matins, ici, on fait la météo ensemble.
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1: Voici un conte de fées, pas vraiment de ceux qu'on lit aux enfants pour les emmener se coucher. Ben, ça tombe bien puisque vous, ce matin, vous êtes en train de vous réveiller. Voici Cendrillon par téléphone, ici, votre radio locale.

0: Ici, ce mardi, on démarre la journée ensemble. Bon réveil, il est 5h38.
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0: Et ce rendez-vous très tôt le matin, vous le savez, ce sont des rendez-vous pour vous rendre la vie plus pratique, plus simple, plus facile et surtout débarrassé de tout un tas d'arnaques. Ce mardi, Cyril, les marchands de zénitude dans le viseur d'Audrazo.
2: Avec de faux moines sur les réseaux sociaux. Mais attention, forcément, à votre porte-monnaie.
0: Ils vont passer un sale quart d'heure, les moines, s'ils rencontrent le chemin de Audrazo dans un instant. Et puis la musique, le chemin de Bruno Mars nous attend. Au bout de... ce chemin, il y aura Bruno. Et au bout du téléphone, ce matin, nous accueillons Romain. Bonjour Romain.
3: Bonjour Yohann, ça va? Oui, bah, je suis content de vous avoir.
0: Et bien bah, pareillement, Romain, vous habitez dans l'Aisne, où ça précisément?
3: Voilà, c'est ça. À Saint-Gobain, en fait, c'est le nom de la manufacture des glaces.
0: D'accord. Et alors vous, qu'est-ce qui fait qu'à 5h39, vous êtes déjà réveillé aujourd'hui?
3: Je mets toujours la radio de bonne heure. J'aime ça, donc...
0: Et donc vous vous réveillez avec nous tous les matins.
3: Oui, voilà.
0: Grand bien vous fasse. Est-ce que vous êtes prêt pour l'éclipse de demain? Est-ce que déjà, vous allez y assister? Est-ce que ça vous intéresse?
3: Oui, ça m'intéresse et j'ai acheté des lunettes.
0: D'accord.
3: J'ai réussi à m'en procurer difficilement parce qu'il y a des ruptures de stock.
0: Évidemment, effectivement, c'est l'événement astro de l'année, voire même peut-être de la décennie. Donc il y a pas mal de personnes qui sont sur le coup. Vous avez déjà votre spot, l'endroit où vous allez assister à l'éclipse demain, fin de journée?
3: En fait, je suis dans un village en hauteur, donc je pense qu'on devrait bien la voir.
0: Les conditions optimales. Eh ben écoutez, on vous souhaite une belle éclipse, à ne pas louper, donc ça arrive très rarement.
2: Et puis l'année prochaine, rarement, c'est à la fin du siècle. Hein. On est en 2080 et quelques, je crois.
0: Vous serez là, Romain, à la fin du siècle.
3: Bah, on verra bien.
2: Oui, on espère.
0: Effectivement, on verra tous bien. En attendant, on va vous envoyer le pack été. Vous allez voir, c'est un sac avec le logo ici. Vous ne pouvez pas le rater, tout ça avec un look vintage. Et plein de surprises que je vais vous laisser découvrir. Je vous souhaite une belle journée, Romain.
3: Ben, merci, Yohann. Oui, bonne journée à vous.
0: À très bientôt sur l'antenne d'ici. Il est 5h40.
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0: À 5h41, chaque matin ici, c'est pas vrai, votre rendez-vous anti-arnaque. Aujourd'hui, Audrazo, vous nous alertez sur des vidéos bien-être, zénitude, des réseaux sociaux. Il y en a beaucoup et certaines lorgnent surtout sur notre porte-monnaie.
4: Je vous présente Yang Moon. Je baisse la voix parce que tout est zen dans cette vidéo. C'est un moine, il en a l'air en tout cas. Il porte une toge, il a le crâne rasé. Il est assis tantôt dans ce qui ressemble à un temple bouddhiste, tantôt dans un très beau jardin de style asiatique. Musique apaisante et douce voix. Yang Moon nous donne tout un tas de bons conseils en anglais pour réduire notre stress, se débarrasser de nos pensées négatives. Il nous dit d'éviter le café si on a l'estomac vide et de boire de l'eau tiède au réveil. 2,5 millions de followers sur Instagram, quand même. 1,5 million sur Facebook. Tout ça pour un moine qui n'existe pas. Et oui, désolé si vous êtes fan. Yang Moon a beaucoup de fans, mais Yang Moon est un pur produit de l'intelligence artificielle.
0: Et ce moine imaginaire en veut à notre argent, c'est ça?
4: Et oui, parce que Yang Moon vend des livres, figurez-vous, des livres électroniques, $10.99 pour un parcours de guérison bourré de conseils ChatGPT. J'ai fait un petit test, j'ai demandé à ChatGPT que prescrit la médecine chinoise sur ce qu'il faut manger le matin, il me dit

0: aux alentours de 5h40 ici. Et toute la collection des C'est pas vrai est à retrouver sur le site ici.fr à la page arnaque. Est-ce que vous saviez que le rosé des prés contient encore plus de potassium qu'un fruit que vous connaissez bien?
1: Je l'ignorais.
0: Ça, c'est une info Prospero, Benoît Prospero. Dans un instant, il débarque avec son monde merveilleux du vivant. Il en a les clés pour l'heure. Voici Bruno Mars, lui aussi déjà réveillé, ou presque. I just might. 5h40.

0: Voilà qui fait du bien. C'était Bruno, ce bon vieux Bruno Mars. Il est 5h46. Vous écoutez ici, il est temps de se rapprocher de Dame Nature. Aujourd'hui, dans le monde merveilleux du vivant, trois choses à savoir sur un champignon qui pousse partout en France, dans les prairies pâturées et les jardins. Bonjour, Benoît Prospero.
1: On le reconnaît à son chapeau lisse, parfois méchuleux. Oui, on dit méchuleux, de couleur blanc à rosé et à son odeur de champignon de Paris. Le rosé des prés. Bonjour à toutes et tous. Et donc au programme, champignons de Paris, bananes et raréfaction. Première chose à savoir, le rosé des prés, Agaricus campestris, fait partie du groupe des agarics dans lequel on retrouve aussi le célèbre champignon de Paris. Mais attention, ce n'est pas un champignon de Paris. Et juste pour info, il vaut mieux faire cuire ces champignons car ils contiennent des dérivés de phényllidrazine, substance probablement cancérigène chez l'humain dont la quantité se réduit à la cuisson. Et il est aussi conseillé de ne pas en abuser, c'est-à-dire pas plus de 2 kilos par an.
0: Bon, très bien Benoît, ça c'est noté. Mais alors c'est quoi c'est...

0: cette histoire de banane?
1: Ah bah oui, deuxième chose à savoir, par les antennes de la fourmi, le rosé des prés contient plus de potassium à quantité équivalente que la banane plantain ou encore le chocolat. Et on peut aussi rajouter que le potassium agit sur la contraction musculaire, la transmission nerveuse et le cœur, et la banane est considérée comme l'un des aliments les plus riches en ce minéral. Mais soyons réalistes, le rosé des prés ne se consomme qu'en petite quantité, contrairement à la banane plantain, par exemple, qui comblera plus rapidement vos besoins nutritionnels.
0: Et vous disiez que ce rosé des prés se raréfie.
1: Oui, et c'est la troisième chose à savoir. Le rosé des prés est un champignon qui se raréfie dans certaines régions françaises, comme la Franche-Comté, par exemple. Et pourquoi donc? Eh bien, à cause de l'utilisation de pesticides et de fertilisants chimiques dans les prairies pâturées, ou encore la prise d'antibiotiques des animaux, qui sont donc sûrement en cause dans la régression de ce champignon dont la germination est favorisée par les déjections. Et voilà, le monde vivant est merveilleux, préservons-le. 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
0: Un rosé des prés qui, on l'aura noté, se déguste cuit mais sans trop abuser. Merci Benoît Prospero et à demain.
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0: 6h10, c'est à la une de la presse ce mardi matin. Il est question du riz, Cyril.
3: Le riz, une céréale centrale pour notre équilibre alimentaire. Un dossier, lui, est consacré ce mois-ci dans le magazine Socialteur. Avec nous, la journaliste qui a mené cette enquête.
0: Bonjour Nolwenn Jamouillé.
4: Bonjour Johan.
0: Le riz, qui fait partie des aliments piliers de notre alimentation, sa production est en danger. Une production en grande partie venue d'Asie, hein, c'est ça?
4: Oui, en fait, la production de riz, elle est principalement concentrée en Asie à 90%. Les premiers pays, c'est désormais l'Inde, suivi de la Chine. Et la consommation, elle est aussi à 80% asiatique, même si aujourd'hui, il y a une demande qui est fortement tirée aussi par le continent africain.
0: Quels sont les différents facteurs qui impactent aujourd'hui cette céréale?
4: Sur la production, il y a des sujets agricoles classiques comme le vieillissement de la population ou la disponibilité des surfaces agricoles. Et après, il y a des menaces qui sont plus spécifiquement liées à son mode de production, puisque la riziculture demande beaucoup d'eau, donc elle est aujourd'hui assez vulnérable aux aléas climatiques. Après, ces menaces climatiques, elles peuvent engendrer des incertitudes aussi géopolitiques. Comme la production, elle est très très concentrée, ça peut impacter d'autres régions du monde.
0: Ça veut dire que tous ces facteurs et le fait que le riz, cette céréale, soit en danger, la conséquence directe, c'est l'envolée des prix.
4: Et ça peut être l'envolée des prix, ça peut être aussi une question même de disponibilité de la ressource. Ces derniers mois, il y a eu des flambées de prix liées à la guerre. Donc oui, ça peut être volatilité des prix.
0: Dans le dossier, vous parlez également des contaminations du riz. Quelles en sont les raisons?
4: Récemment, on a observé qu'il y avait une hausse des contaminations à l'arsenic notamment. Ça, c'est pas encore très bien documenté, mais ce serait lié au changement climatique. Et après, il y a aussi donc des contaminations à d'autres métaux lourds, au cadmium. Et après, c'est des pollutions liées... C'est une culture qui demande beaucoup de... Enfin, qui est produite avec beaucoup d'engrais, enfin, d'intrants chimiques de manière générale.
0: Vous le disiez en début d'échange, une riziculture nécessite beaucoup d'eau. Ça veut dire que la production du riz a un impact direct sur la planète, sur l'environnement?
4: Oui, le principal impact environnemental de la riziculture, ce sont les émissions de méthane. La riziculture, c'est 10% des émissions de méthane d'origine humaine, et le méthane, c'est un gaz à effet de serre qui est 25 fois plus puissant que le CO2. Et ça, c'est lié au fait que le riz, il est cultivé principalement dans des champs qui sont inondés, donc c'est un environnement sans oxygène qui fournit un contexte idéal pour le développement de bactéries qui émettent ce gaz. Et par ailleurs, il y a aussi des pollutions qui sont engendrées par le brûlage de la paille de riz, notamment en Inde. Oui, il y a un fort impact environnemental, et comme c'est la première céréale la plus consommée au monde, c'est problématique.
0: Pour en savoir davantage sur la production mondiale du riz, ses conséquences, le dossier complet à lire dans le magazine Socialter, actuellement en kiosque. Merci Nolwenn.
4: Merci Johan.
0: Les sports extrêmes sont de plus en plus tendance, c'est le thème du jour abordé dans 3 minutes par Muriel Jourdan. Tiens, en parlant de sport à forte sensation, on va sauter en parachute avec Jacques Higelin, tombé du ciel, ici, 5h50.

0: 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En attendant, Muriel Jordan est arrivée pour décrypter, comme tous les matins, un phénomène de société. C'est tendance, ce petit moment de radio entre info et humour. Aujourd'hui, Muriel, on va parler des sports extrêmes qui semblent nous séduire de plus en plus.
1: Ouais, vous avez vu ça? La tendance est à repousser nos limites. Les sports extrêmes comme l'Ultra Trail, l'Ironman, l'Aerox connaissent un succès fou. L'Aerox, c'est d'ailleurs le sport tendance du moment, du sport à haute dose. Attendez, je vous plonge dans l'ambiance salle de sport. Voilà, là c'est mieux, non? L'Aerox, c'est une course de 8 km, fractionnée d'épreuves physiques quasi militaires. Il y a de la course à pied, des exercices, on va vous demander de lancer des trucs, pousser des chariots, faire du rameur, des burpees, des... Oups, je vous ai perdu là. Ça va? Vous êtes pas décédé? Le hic, c'est qu'à force de vivre dans une société qui valorise la performance, on se retrouve à souffrir. La question de sensations fortes et de dépassement de soi l'emporte parfois sur le reste.
0: Ces sports extrêmes qui sont de plus en plus réputés et pratiqués, on dénombre par exemple 1 million de personnes qui pratiquent le trail. Mais tout ça, évidemment, c'est pas sans risque.
1: Oui, faire 2 km à la nage, 80 km à vélo, 15 bornes à pied, si on n'est pas entraîné, bonjour les blessures. Ce qu'on appelle d'ailleurs les lésions sportives de surcharge, comme les tendinites, les fractures de fatigue. En plus, la douleur n'est pas toujours immédiate. Malgré les risques, beaucoup de sportifs amateurs sont accros et aiment se défier, parfois trop, comme il le confie dans ce documentaire Sport Défense, Je souffre donc je suis, diffusé le 5 février dernier sur la chaîne publique suisse RTS.
2: Au passage de cette ligne d'arrivée, donc on ressent des émotions, c'est difficile à exprimer, à mettre un mot dessus, mais c'est quelque chose de très fort que moi j'avais jamais ressenti avant.
3: J'aime bien qu'après une course, que je me sente vraiment comme si j'avais tout donné et qu'à la fin, si je suis par terre, c'est une bonne chose à mon avis.
4: Addict ou pas, les amis me diraient, mais bien sûr que t'es addict, t'es complètement folle de faire des choses comme ça.
2: Ça a pris une très grande place malgré le fait que ce soit pas mon travail.
5: Je crois que c'est jamais assez. Quand on commence comme ça et qu'on croche comme j'ai commencé à crocher, on a toujours envie de plus.
1: Ces pratiques sont tendance, mais le risque est peut-être de trop glorifier le challenge et le dépassement de soi, comme l'explique dans ce même documentaire Frédéric Gazeau, préparateur sportif.
6: Il y a quelques années, moi, quand j'ai commencé dans le métier, faire un marathon, 42 km, c'était déjà un exploit. Aujourd'hui, le marathon, c'est considéré comme, l'épreuve presque basique. On peut vraiment voir des gens qui s'isolent énormément autour de leur sport. Oui. Comme je le dis souvent, si tu ne sais pas t'arrêter, ton corps t'arrêtera.
1: Bref, les défis sportifs extrêmes, c'est tendance. Marathon, Ironman, Ultra Trail. Ok, le sport, c'est bon pour la santé, à condition d'écouter son corps plutôt que le maltraiter. Bon, je vous laisse parce que moi, j'ai un marathon à préparer. Et ouais, course, enfant, repas à préparer. Et en plus, quand je franchis la ligne d'arrivée, il n'y a pas grand monde pour m'applaudir.
0: C'était un plaisir de se réveiller en votre compagnie. Et ce mardi, on vous dit à demain. En attendant, on vous laisse en compagnie de toute l'équipe d'ici matin. Excellente journée.
7: Merci beaucoup, Johan. Merci à vous. Déjà à l'écoute d'ici Azure, toute l'équipe du matin. C'est Mario qui vous accueille dans les prochaines minutes. C'est Jeff qui réalise cette émission et que je salue. D'ailleurs, sans lui, tout simplement, vous ne nous entendriez pas. Nous, c'est Julie Munch et moi. Bonjour, Julie.
8: Bonjour, Richard. Bonjour à tous.
7: Le réveil, ça a été ce matin.
8: Dis ça parce
7: ne
8: que
7: répondez
8: j'ai
7: pas.
8: De mal.
7: Ne répondez pas.
8: Mais ça va aller.
7: On va l'entendre. Évidemment, vous êtes les bienvenus. Il est 6h.
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7: 6h dans la bonne humeur, en ce mardi 11 août, vous écoutez Ici Azure. L'actualité du petit matin sur Ici Azure, c'est 15 Niçois évacués hier soir.
8: La nuit était déjà bien tombée aux alentours de 23h quand l'ordre a été donné dans le quartier Vernier, au-dessus de la Gartière. Deux immeubles de la rue d'Abré ont été évacués par précaution après l'apparition de fissures. Un chantier voisin a été arrêté. Un expert se rendra sur place aujourd'hui pour évaluer la structure. Tous les habitants ont été relogés à l'hôtel selon la mairie.
7: La vigilance orange canicule maintenue au moins jusqu'à mercredi dans les Alpes-Maritimes.
8: Et Météo France envisage même de la prolonger jusqu'à la fin de la semaine. On va atteindre les 36 degrés dans les secteurs de Grasse, Carros, Puget-Théniers et Lantosque. Alors vous cherchez par tous les moyens à vous rafraîchir. Par exemple, désormais, les piscines privées se louent pour quelques heures ou pour toute une journée sur la plateforme Swimmy, selon le même principe que les Airbnb. Et ça marche. La plateforme annonce avoir dépassé les 400 réservations en France lors du dernier épisode épisode caniculaire. Reportage d'Océane Zitouni dans une piscine à Carrosse.
10: Un jardin de 2000 mètres carrés, des transats, une piscine d'eau salée et même un jacuzzi. Une dizaine de collègues de travail et leurs enfants ont réservé cet espace pour une journée de détente. Isaac a 5 ans.
11: J'ai arrosé tout le monde.
10: Tu préfères la piscine, la plage ?
11: La piscine, parce qu'on ne peut pas se perdre dedans.
10: À l'origine de cette réservation, son papa, Benjamin, c'est la deuxième année consécutive

0: manière conviviale entre nous.
1: Ouais. Pendant que certains se baignent, d'autres se prélassent au soleil, et puis Pierre surveille les merguez derrière le barbecue.
2: Ah là, c'est les vacances à 100%. C'est l'incontournable, la piscine, les merguez, le barbecue, ça apporte de l'énergie, c'est comme un antidépresseur.
1: C'est précisément l'ambiance recherchée par Anthony, le propriétaire des lieux. Il a progressivement aménagé son jardin et considère désormais la location de sa piscine comme une véritable activité complémentaire.
3: Ce qui me permet de payer les frais relatifs à la piscine et de payer tous les aménagements que je fais chaque année. Transat, la cuisine d'été, un lit, différents éléments afin que les personnes puissent profiter au mieux de leur journée.
1: En juillet, août, ses réservations lui rapportent entre 1500 et 2000 euros par mois. Son prochain projet, installer un château gonflable et un terrain de pétanque d'ici l'été prochain.
4: Mais c'est quand même un beau budget. Il faut compter environ 100 euros pour 2 heures pour une famille de 2 adultes et de 2 enfants. La tuile en pleine saison estivale à Cagnes-sur-Mer, la plage dite de l'Église est fermée de jour comme de nuit. Selon l'arrêté en date du 7, toute l'eau serait contaminée par une bactérie et les derniers résultats ne permettent pas de rouvrir la plage.
5: Ici Azur, 6h03, les commerçants de Juan-les-Pins ont déjà connu mieux.
4: Ils estiment que les touristes sont moins nombreux cette année, qu'ils consomment moins que les années précédentes. Alors comment ça se fait? Le pouvoir d'achat a-t-il baissé? Les prix sont-ils excessifs? Écoutez le témoignage de Michel et Raquela, un couple qui vient en vacances sur la Côte d'Azur depuis 20 ans avec leurs 5 enfants.
6: La vie est devenue un peu trop dure, en étant honnête. On le voit partout, même les gens, on les voit qui commandent sur les plages, sur les trucs, ils vont plus dans les restaurants. Trop cher, la vie elle est devenue trop dure. Et quand vous avez un père de famille avec 4-5 enfants, c'est pas la même dôme qu'un couple qui va s'asseoir au restaurant, vous voyez ce que je veux dire. On peut pas aller à plage privée, ça va me coûter 400 euros par jour, madame.
7: Parce que c'est vrai que dans les plages privées, malheureusement déjà quand on vient avec des enfants, c'est pas possible. Ils nous refusent ou ils nous demandent de payer extrêmement cher, de rajouter des transats qui sont déjà à 45 euros, 50 euros. Donc c'est déjà cher. C'est plus comme avant. Ça n'a rien à voir. C'était pas ça du tout. C'était, 25 euros, 20 euros. Là, c'est exagéré, quoi. On est à la plage publique, donc c'est facile. On préfère venir ici. Les enfants, ils mangent à l'heure qu'ils veulent. On ramène ce qu'on veut, quoi.
4: Une baisse de la consommation qui se chiffre. Selon la Fédération du tourisme de Juan-les-Pins, les locations saisonnières sont en baisse de 30% cet été.
5: La santé des dauphins du Maryland inquiète.
4: 3 des 8 cétacés qui ont été déplacés dans un parc à Malaga fin juillet attirent l'attention des associations et des spécialistes. Sur des vidéos diffusées par Sea Shepherd France, on ne les voit ni sauter ni nager. Ils flottent simplement à la surface et ne font que de légers mouvements. Selon l'association, ils ne s'alimentent plus tout seul. Une vidéo qui interpelle aussi Agnès Benet. Elle est docteure en océanologie et spécialiste du comportement des cétacés dans leur environnement. Elle reconnaît que l'un des dauphins n'a pas un comportement normal.
8: Il y a un des dauphins qui a un comportement vraiment significatif d'un problème. Il tangue, il bascule droite-gauche, donc il perd l'équilibre. Il reste immobile pendant des longues minutes. On a compté à peu près 2 heures en tout de où il stagnait à la surface. Il se laisse couler. Donc ça, c'est un comportement passif. Il a une respiration lente. C'est pas du tout le comportement d'un dauphin en état normal. Donc le dauphin parcourt des centaines de kilomètres par jour pour explorer son milieu avec l'écolocation. Et là, en fait, on le met dans un bassin avec des parois lisses. Un bassin vide, il n'y a rien à voir, il n'y a rien à explorer, il n'y a que de l'ennui.
4: Agnès Benet, spécialiste en éco-éthologie des cétacés.
5: La filière du recyclage de vêtements en grande difficulté dans la Riviera française.
4: 24 des 60 bornes à vêtements sont fermées depuis le mois de juin, principalement dans le Haut-Pays, car l'entreprise chargée de leur collecte connaît des difficultés économiques. Fabrice Pastor, le vice-président en charge de la collecte et des déchets de la communauté de la Riviera française, explique ce qu'il se passe.
9: Il n'est plus en mesure d'assurer cette prestation par un manque de rentabilité. Il se heurte, tout comme au niveau national, c'est une réalité nationale aujourd'hui, les textiles récoltés dans ces bornes sont difficilement recyclables, sont d'une qualité moindre que ce qu'elles étaient à l'origine. Il est clair que les beaux vêtements, les beaux textiles se revendent par le biais de sites connus et autres, et aujourd'hui on se retrouve avec des qualités qui ne sont pas celles espérées, d'où une rentabilité qui est en chute libre et qui ne permet plus à cette association de continuer à récolter, de continuer à faire vivre ses membres.
4: Mais sauf que du coup, la Croix-Rouge ou l'aide humanitaire des pompiers sont surchargées. Alors la CARF assure vouloir trouver une solution dans les prochaines semaines, sachant que 300 tonnes de vêtements

0: ont été collectés grâce à ces 60 bornes l'an dernier.
1: Et pour finir, l'actu du gym, bien morose.
0: Avec d'abord la blessure au genou du milieu de terrain Laurent Abergel, rupture du ligament croisé antérieur du genou droit samedi lors d'un match de préparation face à Cagliari. Il sera blessé plusieurs mois. Dans le même temps, le club annonce que c'est dans le club de Cagliari, justement, le club sarde, que Kevin Carlos va poursuivre sa carrière cette saison. Arrivé au gym à l'été dernier, l'attaquant espagnol de 25 ans est prêté avec option d'achat. Et puis, le gym rend aussi hommage à son ancien défenseur Jean-Paul Rostagny, dont on a appris le décès à l'âge de 78 ans. Ce natif de Drape a aussi joué pour l'AS Monaco et l'équipe de France dans les années 60.
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0: Les températures ce matin.
1: Alors ce matin, le long de la vallée du Var, tenez par exemple à la Colignane, il fait 16 degrés, frais.
0: Ah, c'est bien ça.
1: On descend un petit peu si ça vous va.
0: Non, je veux rester sur les hauteurs.
1: On a dans l'Estéron 23 degrés, ça va encore.
0: Ça va encore.
1: À Gilette, si on est du côté de Carrosse, 26 degrés. Allez, ouais, on descend encore un petit peu.
0: Ça se gâte.
1: Nice, Cagnes-sur-Mer et on a le secteur de Saint-Laurent-du-Var où on a 28, 29,
0: ouais,
1: même
0: c'est trop.
1: 30 degrés. Trop. Voilà, comme ça, 6h08.
0: À 6h
1: du mat, évidemment. Si vous êtes dans le centre-ville cannois, Antibois ou encore Mentonnet, là c'est 27, 28 degrés également que l'on relève. Et chez vous, alors n'hésitez pas à le partager avec nous. Ça se passe sur le WhatsApp 04 93 82 03 04 ou sur la page Facebook d'ici Azur. Avec un temps assez compliqué aujourd'hui, on a de vigilance, donc vigilance orange à la canicule jusqu'à 34 degrés sur le bord de mer. On aura même un petit peu au-delà sur les cuvettes, hein. Vous savez, cuvettes à chaleur, la vallée d'Estéron, la Bévéra. Ce sera le cas notamment à 36 degrés sur le secteur de Sospel cet après-midi. Mais aussi ce risque orage, vigilance jaune, avec encore une fois des averses accompagnées de grêle. Hier dans la Tinée, c'était le cas du côté d'Isola 2000. On peut s'attendre à la même chose aujourd'hui. Mais en plus de cela, ça pourrait se généraliser à l'ensemble du département. Alors tant que ça ne reste que de la pluie, c'est tant mieux. Il ne faut juste pas de dégâts. Mais on pourrait avoir de la pluie.
0: Quand on a vu la grêle hier à Isola, ouais,
1: c'est toujours assez impressionnant, ouais, de toute façon, les épisodes de grêle avec... En plus de cela, à la nuit tombée, eh bien, du vent d'est assez fort, hein, ce soir sur toute la bande littorale, jusqu'à 60 km/h en rafale. 6h09, pas de difficultés sur la route. Et puis en gare de Cannes, de Nice ou de Menton, là aussi tout va bien.
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1: Et c'est comme ça qu'on passe cette journée, avec la bonne humeur et la musique, celle de France Gall, musique.

0: chanson marquante pour deux générations, celles et ceux ayant grandi dans les années 80 avec toute la clique de la variété française et retour au début des années 2000 grâce à la Starac. Bah oui, c'était l'hymne de la toute première saison ici Azur en musique dès le réveil avec France Gall. Lui, ça fait un moment qu'il cartonne maintenant. Il a commencé en duo et maintenant il se la joue en solo. Jérémy Frérot de son prénom. Écoute avant la nuit sa toute nouvelle chanson Frérot, comme ce jeune savoyard. Il s'appelle Quentin, il arrive sur la Côte d'Azur après 7000 km à pied. Il traverse la France pour vivre son rêve et réaliser celui d'autres enfants malades, eux. Si ici ça marche, hein, et je vous explique tout cela dans moins d'une minute.
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0: Hey les amis, soyez les bienvenus, ici Azur, vacances, retour au travail, en retraite ou avec les enfants à la maison, ici il y en a pour tout le monde, c'est votre radio et on va commencer par prendre soin les uns des autres en protégeant notre environnement. Pour ça, deux minutes de découverte des merveilles du vivant dans les Alpes-Maritimes, ça s'appelle Planète d'ici, on va parler de cet être incroyable qui est la moule ce matin, rendez-vous dans 5 minutes.
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6: Ici ça marche, les initiatives positives des Azuréens et de ceux qui passent sur la Côte d'Azur.
0: Et c'est le cas de Quentin Goyer, un jeune homme originaire de Haute-Savoie qui sillonne les routes de France à pied. Près de 7000 km déjà parcourus pour réaliser son rêve et celui de jeunes enfants.
6: Ah oui, 7000 km, c'est quoi son histoire?
0: Alors Quentin, il est parti en octobre et là il est actuellement en train de traverser les Alpes-Maritimes. Je vous propose de l'écouter alors qu'on s'est quitté hier à l'heure à laquelle on s'est quitté hier par téléphone. Il partait de Cannes direction Nice.
7: Ça fait 10 mois que je marche. En fait, grossièrement, je suis aux deux tiers de mon projet, que ce soit en termes de temps comme en termes de kilomètres. Là, au niveau des kilomètres, je crois que je suis à 6800, quelque chose comme ça. Je vais aller sur Nice. Là, j'ai fait Cannes. Je m'en vais vers Menton. Nice, je connais un peu. Je suis déjà passé en vacances. Donc, je vois un peu à quoi ça ressemble, la combattre des Anglais et tout ça. C'est très balnéaire quand même. J'ai l'impression d'être en vacances un peu tout le temps, manger des glaces tous les 2-3 jours, entre guillemets. Ça fait tester plein de parfums différents. Et là, je suis content. Bah là, quand je suis en train de parler, là, je suis sur la plage entre Antibes et Nice. Cette côte entre montagne et mer, c'est magnifique. J'ai qu'une hâte, c'est de commencer la traversée des Alpes et enfin de gravir les montagnes.
0: Avant d'arriver par chez nous, il est quand même parti du centre de la France, en Auvergne, avant de remonter vers le nord de l'Hexagone et de serpenter vers l'ouest, puis le sud, enfin la Méditerranée.
6: Et pour le suivre dans son aventure, rendez-vous sur Facebook et Instagram, Quentin fait son chemin.
0: Il y documente tout son périple, hein, une sacrée aventure tout de même, avec cet objectif de 10 000 km, mais aussi de récolter des fonds pour une association, un vrai rêve de gosse.
7: C'est plus un rêve d'adolescent. Moi, j'ai cet objectif-là, depuis que j'ai 16-17 ans, je me suis dit qu'un jour, je ferais le tour de la France à pied. Et là, j'étais à une période de ma vie, à mes 24 ans, où tout se regroupait, en fait, pour prendre l'occasion, chauffer l'occasion et sauter sur le projet. Et je me disais, je sais que personnellement, j'aurais du sens à faire le tour de la France à pied parce que j'ai envie de découvrir la France, j'ai envie de découvrir les gens. Et pour donner un sens supplémentaire, je me suis dit, justement, étant donné que je réalise mon rêve à moi, de participer à la réalisation de rêves de personnes qui sont en difficulté, bah, j'ai contacté l'association Rêve pour faire don aux enfants gravement malades qui sont, par exemple, hospitalisés. Un rêve peut tout changer.
0: La visibilité et financement pour l'association à l'aide de dons, tout ça grâce à Quentin et de sa marche. Quentin qui fait son bonhomme de chemin sur les routes de France.
6: Rencontrer son idole, faire un tour d'hélicoptère, voyager ou partir dans un parc d'attractions.
0: Autant de rêves à réaliser pour des pitchouis et leur famille. C'est le cœur sur la main que le jeune homme de 24 ans doit encore parcourir 4000 km. Et là, on va attaquer le dur du dur. Finalement, la traversée des Alpes. Il s'attend à quoi, sa réponse?
7: Je ne m'attends à rien, donc je m'attends à tout. Déjà, la difficulté de la chaleur, la difficulté de l'eau. Après, souvent dans les montagnes, bah, on se débrouille avec des gourdes filtrantes, avec les sources naturelles qu'il y a directement, les rivières, ou bien quand on arrive dans des refuges ou dans les villages. Ensuite, la difficulté du dénivelé. C'est sûrement la difficulté la plus importante quand on est en montagne. Il suffit qu'on soit sur des sommets qui soient pas ombragés et la difficulté est quand même bien différente que si on est sur des sommets ombragés via des forêts.
0: Et alors aujourd'hui, départ de Nice, arrivé à Menton demain ou un petit peu plus tard dans la semaine, c'est parti pour l'ascension du Mercantour pour rejoindre le GR5. Chapeau monsieur et le tour pour la bonne cause. Comme quoi, même quand les initiatives positives ne sont pas azuréennes, elles passent par chez nous et ici ça marche.
6: On vous redonne son compte pour suivre l'aventure Quentin fait son chemin sur Instagram et Facebook et la cagnotte pour l'association Rêve est en ligne sur ses réseaux sociaux.
0: Toutes les infos en plus sur ici.fr/azur rubrique ici ça marche, mieux la connaître pour mieux la protéger. Je vous parle évidemment de la Méditerranée. On vit à ses côtés mais on n'y prête pas toujours attention. Pour ça, Richard Chemla nous file un coup de main. Scientifique azurien nous rejoint juste après Phil Collins pour la musique de ce tout début de journée que l'on partage ensemble comme l'été. Two Hearts, bon réveil.

0: House, le génie Phil Collins sans musique sur Ici Azur. À présent, les merveilles du vivant. Tout cet été, vous avez rendez-vous avec Planète d'ici, une série pour comprendre, apprendre et mieux connaître les espèces qui vivent dans les Alpes-Maritimes, des cimes du Mercantour aux profondeurs de la Méditerranée. C'est Richard Chemla, le scientifique azurien, qui vous explique aujourd'hui pourquoi la moule est et restera la championne du monde de la survie.
1: Aujourd'hui, je voudrais vous parler des gants du pape dans cette chronique ou de ceux de la reine Victoria. Non, non, je n'ai pas perdu la raison. On reste dans de la biologie, on reste dans du monde marin méditerranéen. Parler de mollusques. Vous savez, on se moque volontiers de ces mollusques, mais c'est trop injuste. Aujourd'hui, je vais vous parler des moules de Méditerranée qui vivent dans une atmosphère incroyable, constamment battue par des vagues, fracassée par des refins, par des tempêtes, passant de l'eau froide au soleil brûlant et qui pourtant vont continuer malgré toutes ces conditions de vie à vivre. Eh bien, parce que la moule a réglé la plupart des problèmes en solution. Elle a une coque bien hermétique, bien fermée, qui peut garder l'eau, une coquille donc très solide, qui ne s'ouvre que par intermittence. Et puis surtout, elle s'assure une fixation sur la roche par un filament qu'elle crée, un support, le byssus. Vous savez ce que c'est que le byssus? C'est une sorte de fil, de tissu très blanc, soyeux, très clair, brillant, lumineux, qui permet à l'animal donc de rester donc sur le rocher, qui est très dur à enlever. Moi, je vous engage, c'est pas embêtant pour la moule à essayer de la tirer, et vous allez voir, là, vous la reposez à côté, elle va refaire du byssus. D'ailleurs, c'est ce que fait l'animal quand il veut partir. Il détruit ce fil et va l'installer un peu plus loin. Ce byssus, en fait, il est incroyable de qualité. Il a été fait, ce byssus, en fait, il est incroyable de qualité. Il a été très vite remarqué par certains couturiers qui en ont fait des gants pour les papes, Jean-Paul XXIII, pour la reine Victoria. La reine même Elisabeth avait des gants en forme de byssus. N'oublions pas que ces animaux sont des filtreurs d'eau, pour revenir à des notions plus biologiques. En aquarium, une moule peut nettoyer l'aquarium en quelques heures. Elle est capable d'avaler 300 litres d'eau par jour. Bien sûr, il faut faire aussi attention. Vous voyez que si vous mangez une moule qui vit dans un milieu impur, elle va récupérer toutes les impuretés. Allez, je vous rassure, lorsque vous la ferez cuire, elle deviendra complètement mangeable. Et puis bien sûr, lorsqu'on fait cuire une moule, on a peu de chances de tomber malade puisque les impuretés, les microbes et les bactéries qu'elle aura filtrées vont mourir aussi. Sacrée Méditerranée, belle à bien comprendre pour bien protéger.
0: 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On va rester immergé avec une bonne nouvelle pour les poissons, les natifs du poisson. Je vous parle de l'horoscope. À entendre juste après la musique de Jérémy Frérot. Frérot, c'est son nouveau titre que l'on écoute à 6h25.
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0: C'est Jérémy Frérot qui était de passage au Grimaldi Forum il y a encore quelques semaines ici à Monaco, que l'on vient d'écouter avec son titre Frérot, 6h27.
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0: Un mardi ensoleillé également, à la veille d'une éclipse totale du soleil. Bonjour Catherine Viguier.
3: Bonjour Richard.
0: L'horoscope de 111 août est justement avec des astres qui sont en ébullition à la veille de l'éclipse.
3: Elle se produit dans le signe du Lion, opposé à Pluton au Verseau. Bélier, encore des préoccupations familiales ou liées à votre demeure, demain le climat sera plus attractif.
1: Taureau, essayez de profiter d'une journée faite d'évasion et de rencontres intéressantes.
3: Gémeaux, des propositions intéressantes financièrement, surtout destinées à vous rassurer.
1: Cancer, vous produisez encore votre bel effet, la soirée s'annonce plus apaisée.
3: Lion, dès ce soir du changement avec l'occasion de vivre un, voire des grands moments demain.
1: Vierge, vous vous sentez un peu seul ou incompris, alors ça ne dure pas longtemps, on vole à votre secours.
3: Balance, toujours du sérieux pour vous, avec des prises de responsabilité, des décisions à prendre.
1: Scorpion, vous êtes peut-être embourbé dans une situation qui vous bloque, qui vous retient, mais ça bouge.
3: Sagittaire, si vous êtes en pleine réflexion, peu à peu le climat il évolue, vous agissez, vous bougez.
1: Capricorne, la journée valorise votre vie relationnelle, professionnelle ou personnelle. Qu'attendez-vous de l'amour et de votre travail?
3: Verseau, de belles perspectives grâce à vous, vous serez acteur, actrice de votre destin.
1: Poisson, eh bien, vous vous sentez inspiré, vous apportez de la douceur à votre vie affective.
3: Et pour nous tous, on vit ce jour pleinement.
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0: Bon réveil, ce mardi on est ensemble, 6h30, toute l'actu partout en France et dans le monde en 90 secondes avec vous Cyril Ardoureux.
5: Près de la moitié du pays concerné par une alerte orange canicule dès midi. 43 départements de l'ouest et du centre et du sud-est sont touchés contre 22 hier. Il a fait jusqu'à 39,9 degrés hier au Luc dans le Var. La chaleur doit s'accentuer jusqu'à la fin de semaine selon Météo France. 42 départements dans un large quart nord-ouest mais aussi dans le sud-est et en Moselle sont quant à eux placés en orange pour un risque élevé de feux de forêt selon Météo France. Deux policiers municipaux blessés dans le centre-ville de Toulouse hier soir selon le maire qui affirme que des propos à caractère terroriste ont été signalés. L'agresseur a été interpellé par les deux agents qui ont utilisé du gaz lacrymogène. Ce sont des appels qu'on reçoit tous, parfois plusieurs fois par jour. Le démarchage téléphonique devient interdit dès aujourd'hui sans votre accord. Les appels pour vendre des abonnements de presse, pour des sondages ou des appels aux dons restent autorisés. C'est à lire sur ici.fr. Voilà qui va faire mal au moment de régler la facture de gaz. Le prix de référence augmentera de 5,6% dès le 1er septembre pour 6 millions de foyers. Ceux qui ont une offre indexée sur ce prix moyen, c'est ce qu'a annoncé la Commission de régulation de l'énergie et ce, en raison du conflit au Moyen-Orient. Et puis le Stade de France, complet pour la veillée des jeunes du pape en septembre, annonce le diocèse de Paris. 200 000 personnes sont déjà inscrites pour la messe ouverte à tous sur les Champs-Élysées.
6: Dans l'info d'ici, on vous parle de cette vieille robe, ce vieux pantalon que vous comptez jeter dans une borne à vêtements. Sauf que dans l'est des Alpes-Maritimes, dans la communauté de la Riviera française, la filière de recyclage est en crise. 24 des 60 bornes de collecte sont fermées depuis le mois de juin.

0: principalement dans le Haut-Pays, car l'entreprise qui les gère est en difficulté. Mais que deviennent alors les vêtements, Sébastien Riglet? En fait, c'est tout le reste de la filière qui est désormais saturé.
1: Depuis la fermeture de ces bornes, certains habitants viennent déposer leurs sacs directement auprès des associations mentonnaises. Les bénévoles de la Croix-Rouge ou encore de l'aide humanitaire des sapeurs-pompiers 06 voient arriver ces vêtements qu'ils ne récupéraient pas forcément auparavant. Même constat pour Christelle, elle est référente de la boutique solidaire du Secours catholique.
2: On récupère plus de dons et des dons qui sont souvent de qualité moindre. Et donc nous pouvons en garder une partie, mais beaucoup repartent via Abyssis, qui est une association à Nice, qui eux refont un tri.
1: Le plus compliqué, c'est qu'un don ne se résume pas à déposer un sac. Chaque vêtement doit être regardé, trié, puis orienté selon son état. Et avec davantage de dons, la charge de travail augmente.
2: Les équipes de bénévoles, c'est comme partout, hein, il y en a pas souvent. Et du coup, on travaille beaucoup plus, donc l'équipe est de plus en plus sollicitée, même sur des jours où elle ne devrait pas venir. Donc effectivement, j'espère que le fait de remettre les bennes, ça va pouvoir résoudre les situations.
1: Le retour des bornes, c'est aussi ce qu'espère Franck. À Breil-sur-Roya, cet habitant y déposait régulièrement ses vêtements jusqu'à leur fermeture en juin.
3: Je me suis rendu compte que la borne à textile était retournée. Il y a plusieurs bornes dans ce village pour de différents opérateurs, notamment l'aide humanitaire des sapeurs-pompiers. Et je vois que cette borne aussi a été carrément retirée, elle, par contre. J'ai amené des choses régulièrement, que ce soit des vêtements, des chaussures, ce genre de choses.
1: Mais derrière ces fermetures, il y a aussi les difficultés rencontrées par Pacom Recyclage, l'entreprise chargée de collecter les textiles pour le compte de la CARF. Fabrice Pastor est vice-président de la communauté de la Riviera française chargée de la collecte et des déchets.
4: Il n'est plus en mesure d'assurer cette prestation par un manque de rentabilité. Il se heurte, tout comme au niveau national, hein, c'est une réalité nationale aujourd'hui, les textiles récoltés dans ces bornes sont difficilement recyclables, sont d'une qualité moindre que ce qu'elles étaient à l'origine. Il est clair que les beaux vêtements, les beaux textiles se revendent par le biais de sites connus et autres. Aujourd'hui, on se retrouve avec des qualités qui ne sont pas celles espérées, d'où une rentabilité qui est en chute libre et qui ne permet plus à cette association de continuer à récolter, de continuer à faire vivre ses membres.
1: La CARF assure vouloir trouver une solution dans les prochaines semaines pour rétablir la collecte sur l'ensemble du territoire. Un enjeu important puisque 300 tonnes de vêtements ont été collectées grâce à ces 60 bornes en 2025.
0: Un reportage à retrouver sur notre appli et sur ici.fr/azure.
5: À 6h35 dans le reste de l'actualité, Julie.
0: Deux immeubles évacués en urgence à la nuit tombée hier soir à Nice, dans le quartier à Vernier, au-dessus de la Gartière. 15 personnes vivant dans la rue d'Abré ont été relogées à l'hôtel. C'est l'apparition de fissures qui a déclenché l'ordre d'évacuer. Un expert se rendra sur place pour évaluer la structure aujourd'hui. Et puis, la mauvaise nouvelle, en pleine saison, la plage de l'église à Cagnes-sur-Mer interdite à la baignade en raison de la présence possible d'une bactérie. On ne peut même plus aller se rafraîchir à Cagnes-sur-Mer.
5: Écoutez, c'est comme ça.
0: On va aller sur une autre plage.
5: Oui, il y en a plein d'autres. Et vous avez même une série qui vous attend sur la plateforme ici, votre application. Ça s'appelle Un jour une plage.
0: Oui.
5: Je dis ça, j'irai, mais c'est
0: très
5: vachement
0: sympa.
5: Bien.
0: Hein. Signé Richard Marcovecchio. Voilà.
5: Bon, vous voulez savoir le temps qu'il fait?
0: Tout à fait.
5: Du soleil avec de fortes températures. De bon matin, 26 degrés relevés à Carrosse par Édouard. À Roquebrune-sur-Argence, 24 degrés. Christiane, elle, déjà 23 degrés sur le massif du Tanneron. Et on nous annonce même le retour de températures nocturnes proche des 28 degrés pour
0: ouais.
5: le reste de la semaine. Avec évidemment, Jeff qui réalise cette émission un peu trop au taquet. Non, on n'envoie pas encore le jingle. Je n'ai pas annoncé le reste de la météo du jour avec du soleil, mais également un risque orage de vigilance jaune aux orages. Comme hier, comme avant-hier, ça pourrait éclater sur n'importe quelle vallée du Mercantour, la vallée du Var, de la Tinée, de la Vésubie ou encore de la Roya, avec des orages qui pourraient même descendre jusque dans le moyen pays. L'ouest du département pour être concerné par des averses, nous annonce Météo France, avec également du vent cet après-midi, début de soirée, jusqu'à 60 km/h en rafale entre le Cap d'Antibes et le Mentonnet. Jusqu'à 35 degrés aujourd'hui à Nice et sur le boulevard de la Croisette. Sur la route, pas de difficulté, tout comme en gare de Nice de Canot de Menton, là il n'y a pas de retard à prévoir pour le moment.
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5: La bonne humeur, avant de vous parler.

partager quelques idées de sortie, quelques infos pratiques et quelques infos tout court pour justement vous rafraîchir aujourd'hui. Il y a pas mal de plages fermées, je vous en parle dans les 3+, rendez-vous 6h50. Avant ça, voyage, voyage avec Desireless.

0: Voyage, voyage, évidemment, avec ce tube incontournable des années 80. Et grâce à elle, on quitte les Alpes-Maritimes sans même se déplacer. Heureusement, heureusement, on va continuer de chanter dans cette demi-heure avec une autre pop star. Elle nous vient des States. Années 80 et vos souvenirs en chanson avant 7h. Et on n'oublie pas non plus les infos pratiques de cette mi-août. Ça bouge pas mal hein, sur les plages azuréennes. Les 3 plus, rendez-vous 6h50.
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0: À 6h41, 42 même on peut le dire, finit la fête du Tour de France. Et si on s'inspirait de ces dames pour se mettre à bicyclette, la Côte d'Azur à vélo tout cet été avec vous Camille Boyardi-Francky, bonjour.
3: Bonjour Richard.
0: On partirait pas dans l'un des plus beaux endroits du département?
3: Aujourd'hui, on change de décor pour une immersion totale dans le rouge flamboyant de l'Estérel. Je vous propose en effet une boucle gravel sur petit chemin de 25 km au départ de Théoul-sur-Mer. C'est un véritable paradis pour ceux qui aiment quitter le bitume.
0: L'Estérel en gravel, ça doit être une expérience assez sauvage. Hein.
3: Dès le début, on va quitter le bord de mer et on entre dans un autre monde. Ce massif est une merveille géologique avec des formations rocheuses volcaniques d'un rouge ocre qui contraste violemment avec le vert profond des forêts de pins et de chênes. Le terrain là, il va être varié. On va débuter de Théoul donc et ensuite on va directement entrer dans le vif du sujet sur la piste de mineurs qui offre de belles portions gravel et des vues mères à couper le sol.

0: voiture où le seul bruit est celui de vos pneus qui crissent sur la terre rouge, c'est l'essence même du gravel. L'exploration sauvage, le goût de l'effort et un panorama à couper le souffle à chaque sommet franchi. Vraiment, ce sera une sortie qui va laisser des traces.
1: Oh là là, ça fait longtemps que je n'ai pas fait de vélo comme ça dans la colline, mais ça donne envie. On va juste attendre un tout petit peu que la température redescende, Camille. D'ailleurs, ne rigolez pas avec ça. Si vous partez, on prend la crème solaire, de gros bidons d'eau et de quoi se restaurer, parce que sinon ça s'annonce compliqué. D'autres itinéraires à vélo sont à retrouver sur ici.fr/azur, la Côte d'Azur à vélo. Et on se retrouve demain, Camille. Merci.
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3: Là, pour la course, ils sont partis en 3 jours, les dossards. 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
6: On nous annonce une canicule encore renforcée à partir de ce milieu de semaine. Alors on s'hydrate, nous et nos poilus, sur les conseils du Veto, Richard.
1: Oui, c'est Pierre Fabin qui nous explique tout ça. Juste après ce petit coup de patte adoption, un chat ce matin et pas n'importe lequel. Socrate, s'il vous plaît, croisé persan de 6 ans au pelage blanc cassé. Il cherche un foyer pour vivre le reste de ses jours tranquillement, entouré de ses maîtres aimés. Il a un nœud. 9 ans, pas 6 ans d'ailleurs, Socrate, et il s'attache vite à ses humains. Une fois en confiance, petit détail quand même, il a besoin d'être brossé régulièrement, mais il adore ça, donc ça va, c'est une tâche assez facile. Dernière info, il vaut mieux une famille plutôt calme, sans jeunes enfants, et l'entente avec les chiens, c'est pas trop ça. C'est l'association Félix Félis à Menton qui l'accueille. Alors si vous pouvez vous le permettre, adoptez-le, foncez. Les infos sont sur felixfelis.fr.
6: Et il est là, docteur Pierre Fabin, bonjour.
7: Bonjour. Bonjour à tous.
1: Mouiller les croquettes avec de l'eau ou avec un petit peu de bouillon, c'est une pratique dont on entend souvent parler, docteur. C'est une bonne ou une mauvaise idée ?
7: Mouiller les croquettes de son animal, ça peut présenter des avantages. Le premier, c'est l'hydratation. Elle est cruciale pour les chats qui sont naturellement des petits buveurs. Mouiller leurs croquettes, qui sont très pauvres en eau, permet d'améliorer leur hydratation et du coup de maintenir leurs reins et leur système urinaire en pleine forme. Le second avantage, c'est le confort de la mastication. Mouiller les croquettes, ça facilite la prise alimentaire, notamment pour les chiots qui sont en transition vers le solide. Mais ça peut aussi aider pour les chiens ou les chats âgés qui ont souvent des petites douleurs dedans. Et enfin, mouiller les croquettes, ça peut rendre la nourriture plus appétante car l'eau tiède dégage les odeurs de la croquette et ça peut stimuler l'appétit des animaux difficiles.
1: Donc c'est plutôt positif, mais alors pourquoi on ne le fait pas systématiquement ?
7: Alors, même s'il n'est pas majeur, les croquettes peuvent avoir un petit effet sur leur tarte si votre animal les mâche bien. On est très loin de l'effet d'une brosse à dents, mais elles peuvent comporter un petit effet abrasif pour limiter la plaque dentaire. Et dès que vous ajoutez de l'eau, vous annulez complètement cette petite contribution mécanique. Mais le vrai risque, c'est plutôt l'hygiène bactérienne. Les croquettes humidifiées, ça se transforme très vite en milieu de culture. Du coup, il est très important que votre animal consomme rapidement son repas après la réhydratation. Et il faut penser également que la mastication, c'est une méthode d'apaisement pour votre animal. Mâcher lui fait du bien et le réconforte.
1: Alors, quel est le compromis ? Concrètement, dans quel cas on réhydrate les croquettes de son animal ?
7: Ça dépend vraiment des besoins de votre animal. Si votre chat, par exemple, a des problèmes urinaires ou rénaux, ou si votre chien a des gros problèmes de dents, votre vétérinaire pourra vous recommander de mouiller ses croquettes. L'autre cas, ça peut être pour stimuler votre animal en convalescence pour qu'il mange un peu plus. Vous pouvez même y ajouter un peu de bouillon dans ce cas-là, mais attention, pas de sel. Et pour les chatons, mouiller les croquettes avec du lait maternisé, ça peut vraiment aider à la transition vers l'alimentation solide. Mais en dehors de ces situations, je ne vous recommande pas vraiment de les mouiller, mais plutôt de passer à une alimentation qui est déjà humide, à savoir la pâtée.
1: Au moins, on sait ce qu'il faut faire et ne pas faire. Merci docteur. Et vous qui avez prévu, par exemple, un voyage en train avant la fin août avec le chien, ou de partir en vacances en bivouac avec le minou, rendez-vous sur l'application ici. Il y a d'autres conseils du Veto à écouter dans l'application, donc ici. Allez, on vous propose une petite musique, une douceur du matin. Florent Pagny, si tu veux m'essayer. Si tu veux.

0: Légende de la chanson française et sans doute l'une des plus belles voix, Florent Pagny sur Ici Azur. Dans moins de 3 minutes, c'est la Madonna que l'on écoute sur Ici Azur. Nouveau réveil, nouveau 3 plus, ou plutôt devrais-je dire 3 infos pratiques, locales, utiles ou sympas pour ce mardi 11 août. Est-ce qu'on vous a déjà dit qu'il y avait une éclipse demain ?
1: Le soleil a rendez-vous avec la lune, mais la lune n'est pas là et le soleil attend.
0: Et c'est rare en plus, si rare que la prochaine n'aura pas lieu avant plus de 50 ans. Pour assister au phénomène, il faudra vous munir de lunettes spécifiques. Et là, patatras, c'est la rupture de stock de partout, sauf chez nous. Ici Azur, on vous offre vos lunettes pour toute la famille. Alors rendez-vous cet après-midi, 15h devant la radio. On est à l'entrée de la zone piétonne à Nice, aux deux places Grimaldi. Et l'on vous attend, c'est l'été, on peut se baigner partout, sauf sur certaines plages. C'est le cas à Cagnes sur mer, sur la plage dite de l'église. Fermeture préventive et momentanée. Et à l'autre bout du département aussi, on restreint la baignade ce matin à Menton, plage des Sablettes, sur l'est de la baignade, interdite jusqu'à vendredi matin. 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
0: 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Des idées de sortie peut-être à nous proposer, vos messages vocaux à envoyer au 04 93 82 03 04. Allez, la musique, je vous l'ai promis, la voici. Madonna, Who's That Girl?

0: Girl. Bah oui, vous aussi vous chantez. Ça vous rappelle de bons souvenirs, ça tombe bien. Les années 80, on adore ça sur Ici Azur. Avec Madonna, Who's That Girl. Il est 6h57. L'info qui revient et on va prendre des nouvelles des dauphins de Marineland exilés en Espagne.
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2: Bonjour, je suis Zoé de Nice. 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
0: Avant l'actu, la rigolade. En août, il fait trop chaud pour travailler, mais pas trop chaud pour zouker. Fred Ballard a mis l'humour en tube une fois de plus sur le créneau antillais.
5: Pas pour prévenir, frère. Je me suis assoupi. C'est à cause des sièges, là, c'est trop doux. C'est bon pour mon coccyx.
6: Ben oui, tout de suite, c'est magique. Hein. Ce qui est bon pour le coccyx, c'est bon pour le moral. Nos amis antillais l'ont compris bien avant nous. Et Walidia a tenté de percer le mystère de la zoukatitude qui adoucit la vie et qui rapproche les corps.
5: Ça m'énerve, ce genre de cliché sur les antillais. Je te jure, faut qu'on oublie ça, ok? Les antillais, oui, ils ont leur truc, mais c'est juste qu'il y a un truc qu'ils n'ont pas compris. C'est que dans la vie, tout n'est pas frottable, tout n'est pas zoukable. C'est tout, voilà. Moi, je suis allé en Guadeloupe, c'est vrai qu'ils en ont rien à foutre. Ils sont là, ah, la boîte aux lettres, la boîte aux lettres. Même ici, dans le métro, dans le bus, quand il y a un mec qui te frotte de trop près, c'est pas un pervers, hein, c'est un entier. Oh là là, il y a du monde dans ce bus, hein. Je vous tiens dans le virage, madame, je vous tiens.
6: Ah bah oui, ça kazouké, ça cadencé dans les transports en commun aussi, hein. Le 11 août, on zouk, peu importe avec qui et avec quoi, une boîte aux lettres ou une personne en déséquilibre, l'essentiel c'est la chaleur humaine, c'est le vivre ensemble, même si la zouk attitude n'exclut pas la jalousie.
7: Où étais-tu ? Je n'ai pas dormi la nuit, ne refais plus jamais ça, mon doudou, car la prochaine fois, je te tue. Avec du piment doux.
6: Voilà, bah c'est ça qui est magique, hein, avec Phil Darwin. Le piment doux qui rime avec doudou, sac à danser qui rime avec collet serré, le 11 août qui rime avec onzouk, la rigolade qui rime avec la barbade et l'humour qui rime avec toujours.
0: Mais dis donc, sacrément en forme ce matin, Fred Ballard. L'humour en tube à tout moment à écouter sur l'application Ici. À demain.
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0: Excellent réveil en ce mardi 11 août, effectivement, il est 7h. Toute l'actualité avec vous, Julie Munch, c'est la canicule qui révèle les inégalités sociales.
8: Alors que Météo France ne prévoit pas de lever la vigilance orange canicule avant mercredi, voire la fin de la semaine, un secteur de Nice est particulièrement exposé. C'est le quartier de l'Ariane, quartier populaire, loin de la mer, coincé par les collines, où il fait encore plus chaud qu'ailleurs. Et en plus, les immeubles qui abritent de nombreux logements sociaux sont souvent mal isolés. À l'intérieur, il peut y faire plus de 35 degrés. Et les habitants souffrent.
9: Il n'y a pas d'air, il y a des immeubles qui empêchent l'air de passer et on est dans une piscine. C'est une cuve.
10: C'est un four à la maison, littéralement. J'ai 36 degrés dans mon appartement. Si j'éteins mon ventilateur, bah, on cuit littéralement sur place. Les nuits, elles sont... on se repose même plus. C'est même plus du repos. Je me réveille toutes les 1h30. Je prends une à deux douches froides par nuit parce que, bon, voilà, il y en a marre d'avoir le lit trempé aussi, quoi. Donc, qu'est-ce que vous voulez que des apparts soient vivables quand il n'y a aucune isolation? Même dans les nouveaux appartements, j'entends des gens qui me disent « Mais c'est un four, littéralement ». Parce que pour eux, c'est pas isolé.
11: Ça monte jusqu'à 40 degrés des fois. Hein. Bon. C'est invivable. Ben oui. Ah ben les gens, ils sont tous dans les balcons. Hein. Il y en a même qui dorment dans les balcons. Hein. Ben oui. Il y a des gens qui dorment dans les balcons, madame.
12: Un drap, un coussin, on se cale contre le mur et ça le fait direct. Tu dors au balcon. Mais après, le matin, quand tu te réveilles, le soleil te réveille bien, vers les coups de 9h.
8: Et quelles sont les conséquences de ces chaleurs sur la santé? Nous ferons le point avec le directeur départemental de l'Agence régionale de santé dans les Alpes-Maritimes, Romain Alexandre, et notre invité en direct à 7h45.
0: La canicule qui fait le malheur des uns et le bonheur des autres.
8: Ceux qui ont des maisons avec piscine en profitent largement pour eux-mêmes, c'est sûr, mais aussi pour les louer pour quelques heures ou pour toute une journée. La plateforme Swimmy affirme avoir dépassé les 400 réservations en France lors du dernier épisode caniculaire. Dans les Alpes-Maritimes, cette formule permet aux clients de se rafraîchir en groupe et aux propriétaires de compléter leurs revenus. Anthony, par exemple, loue sa piscine à Carros depuis 2023.
13: C'était toujours très sympathique. Maintenant, il est vrai que quand les personnes sont à la piscine, j'ai pour habitude de les laisser tranquilles en fermant les volets. Je leur laisse une sonnette au cas où ils aient besoin de me contacter. Ils sonnent et j'arrive pour... au moins, ils ont leur intimité, ils ont leur tranquillité à eux. J'aime bien la relation humaine parce qu'il y a aussi ça avec Swimmy. C'est-à-dire qu'on rencontre des gens sympathiques, on discute un peu avec eux. Après, on les laisse tranquilles. Et ou sinon, ils peuvent aussi arriver de manière totalement autonome dans le sens où ils peuvent ouvrir mon portail. Je leur donne le code pour ouvrir le portail, pénétrer dans le jardin. Et à distance, je peux ouvrir la porte permettant d'accéder aux toilettes et à la salle où ils peuvent se changer. Beaucoup de personnes de la région qui malheureusement ne disposent pas de jardin et se retrouvent comme ça en famille, entre amis et ça leur permet de pouvoir avoir un petit bout de jardin d'extérieur et de profiter un peu d'un extérieur.
8: Ils gagnent en moyenne sur juillet-août 1500 à 2000 euros par mois. Il faut compter plus d'une centaine d'euros hein, quand même pour quelques heures pour une famille de deux adultes et de deux enfants.
0: Deux immeubles évacués à Nice hier soir.
8: 15 personnes concernées, rue d'Abré dans le quartier Vernier au nord de la Gartière, des fissures sont apparus sur les bâtiments. Les habitants ont tous été relogés à l'hôtel. Selon la mairie, un expert doit passer aujourd'hui pour évaluer la structure. Un chantier privé voisin a été arrêté. Un corps sans vie retrouvé dans la rue à Gatière, dans la plaine du Var. Ce quadragénaire gisait sur un banc public. L'homme n'a pas encore été identifié, mais selon nos informations, ce n'est pas un habitant du village. Une enquête est en cours. Si vous entendez des coups de feu ce matin à Tourrette-sur-Loup, c'est normal. Une battue est organisée dans le quartier de l'ancienne gare en raison de la prolifération de sangliers et des nuisances constatées selon la mairie. Elle se tient ce matin depuis 6h et jusqu'à midi. Il est recommandé d'éviter le secteur pour se promener ou avoir des activités sportives, même si la battue sera signalée par la présence de chasseurs et de signalétiques.
0: Comment vont les dauphins de Marine Land?
8: Les associations alertent, s'inquiètent de leur état de santé et certains scientifiques leur emboîtent le pas depuis leur transfert dans un parc à Malaga fin juillet, puisque le parc Antibois est fermé depuis plus d'un an à la suite d'une loi interdisant leur captivité en France. Selon des vidéos publiées par Sea Shepherd France, trois dauphins bougent peu et ne s'alimentent plus tout seuls. La présidente de l'association, Lamia Essemlali, estime que la température des bassins à Malaga est trop chaude et que le transport des cétacés a été réalisé dans des conditions dangereuses.
14: Bah, toute l'histoire, en fait, du début à la fin est révoltante parce que ils n'auraient en plus jamais dû partir dans de telles conditions, c'est-à-dire en pleine canicule. On a aussi filmé le transport de l'aéroport de Malaga au Delphinarium, il s'est passé plus de 4 heures pour les dauphins dans des camions non climatisés à très forte température. Donc c'est un facteur de stress énorme. On explique aussi que ces dauphins, ils ont été séparés de leur groupe, qu'ils se retrouvent dans un milieu encore une fois plus petit, plus confiné.
8: Des propos confirmés par les experts et notamment Agnès Benet, docteur en océanologie et spécialiste du comportement des cétacés dans leur environnement.
15: Il est nommé dans tous les textes, que ce soit scientifiques, médicaux, etc., qu'il ne faut pas les déplacer à une température de plus de 20 degrés. Donc là, on était bien au-dessus. Déplacer des animaux dans des conditions qui ne sont pas appropriées, on peut les amener à ce qu'on appelle une décompensation. C'est quand l'organisme n'arrive plus à compenser justement tous ces facteurs vitaux essentiels, la respiration, le rythme cardiaque, etc. Le dauphin, il est immobile, en position allongée, dans des températures qui sont absolument pas adéquates, dans de l'air et non de l'eau. Donc il est absolument pas dans des conditions naturelles. Un dauphin ne doit pas rester en position allongée.
8: Agnès Benet, docteur en océanologie et spécialiste dans ce qu'on appelle l'éco-éthologie des cétacés, donc leur comportement dans leur environnement.
0: Coup dur, très dur même pour l'OGC Nice.
8: Blessé au genou, le nouveau milieu de terrain, Laurent Abergel, absent pendant plusieurs mois, recruté cet été par Olivier Pantaloni, ça tombe bien mal, il souffre d'une rupture du ligament croisé antérieur du genou droit. Il avait quitté la pelouse en grimaçant au bout de 17 minutes de jeu samedi lors d'un match de préparation face à Cagliari. Dans le même temps, le club annonce que c'est justement à Cagliari que Kevin Carlos va poursuivre sa carrière cette saison. Arrivé au gym à l'été dernier, l'attaquant espagnol de 25 ans est prêté au club sarde, assorti d'une option d'achat. Et en plus, l'OGC Nice annonce la disparition de son ancien défenseur Jean-Paul Rostagny, décédé à l'âge de 78 ans. Jean-Paul Rostagny, qui est né à Drape en 1948, il a aussi joué pour l'AS Monaco et en équipe de France dans les années 60. Et puis, nous allons suivre aujourd'hui les championnats d'athlétisme qui ont commencé hier à Birmingham. Deux athlètes niçois concourent aujourd'hui, Hilary Capcha pour les qualifications en saut en longueur à partir de 11h50 ce matin, et Sacha Alessandrini ce soir au 100 mètres et au total 5 athlètes niçois participent à ces championnats.
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8: Et c'est à partir d'aujourd'hui que les températures montent encore ?
0: C'est à partir d'aujourd'hui que les températures montent encore, tout à fait. Avec jusqu'à 35 degrés sur la promenade des Anglais, on aura 36 localement dans le moyen pays, sur le secteur de Sospel, de Gilette, de Carrosse, dans la basse vallée de la Siagne, ou encore Moinsartou, la colle sur Loup. Bref, il va faire chaud aujourd'hui. Et peut-être des orages également, une fois encore, sur les hautes vallées de la Tinée, de la Roya, de la Vésubie ou encore du Var. Hier, on a eu de gros orages sur le secteur de la Tinée.
8: Notamment un tapis de grêle à Isola. Ouais,
0: à Isola 2000, c'était assez impressionnant. Bah, c'est un petit peu ce que nous annonce Météo France, toujours cette vigilance jaune à la canicule et vigilance orange à la canicule et jaune aux orages.
8: Jaune aux orages.
0: Je vais y arriver. Avec effectivement des orages prévus cet après-midi. On ne sait pas vraiment où ça va se produire, mais a priori ça va se produire une fois encore, avec même quelques pluies probables sur le moyen pays. Ça pourrait déborder par endroits sur l'ouest du département, notamment le littoral.
8: Ça déborde un peu sur le littoral là.
0: Du moment qu'il n'y a pas de dégâts, effectivement ça pourrait faire du bien. Pas forcément baisser la température, parce qu'on nous annonce 27 degrés la nuit prochaine sur le littoral. Avec également du vent, des rafales attendues en fin d'après-midi, 55 km/h entre Antibes et Menton. Il est 7h09, comment ça se passe sur la route? Écoutez, dans l'ensemble c'est plutôt calme, vraiment il n'y a pas de difficulté selon nos cartes. Si vous êtes témoin de quoi que ce soit, un incident, une restriction de circulation, un accident même, eh bien vous nous passez un petit coup de fil, c'est Mario qui vous accueille, 04 93 82 03 04, 7h09.
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0: Évidemment, votre météo, vous la partagez avec nous hein, sur Facebook ou sur le WhatsApp. La musique, c'est moi qui la partage avec Joe Dassin.
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0: Légende de la chanson française, presque 60 ans pour ce tube de Joe Dassin. À peine moins pour la prochaine musique que l'on va écouter, Imagination. La version française de Juste une illusion de Jean-Louis Aubert. Non, je blague, vous en faites pas, c'est juste par rapport au titre, Juste une illusion. Just une illusion. En revanche, promis, je vous emmène tous vous baigner avec moi dans moins de 10 minutes. Un jour, une plage dans la baie des fourmis à quelques pas du casino de Beaulieu. 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
0: 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Je vous invite avant 7h30 à découvrir l'exposition du moment à Nice. Celle qui croise l'univers d'Henri Matisse avec celle d'Yves Saint-Laurent. L'art et la mode et beaucoup d'acquaintances entre les deux univers des deux grands personnages. L'expo est à voir au musée Matisse. Et si vous ne connaissez ni l'un ni l'autre, c'est parfait. 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Et vous savez quoi, pour l'occasion, on a ressorti le piano test avec un extrait d'une musique que vous connaissez. Soit vous avez le titre, soit l'interprète, et c'est gagné.

0: Vous l'avez, facile. Allez, appelez-nous au 04 93 82 03 04. 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
0: Et à 7h15, mon œil dans le rétro avec Gérald Roux. Tout cet été, on se retourne sur ce qui nous a marqué depuis le début de l'année. Et ce matin, on parle de la galère de circuler en train à travers toute l'Europe.
4: C'était au printemps, quand certains d'entre vous se sont peut-être demandé « Et si je prenais le train pour aller quelque part en Europe cet été, plutôt qu'un avion cloué au sol par manque de kérosène, ou tout simplement devenu trop cher ? En plus, mon bilan carbone serait 40 fois moins élevé. » Et là, comme pour vous décourager, un rapport vous a appris ou confirmé que c'est vraiment la galère de se déplacer en train vers les grandes villes européennes. L'association Réseau Action Climat a révélé en avril que réserver un billet entre Paris et Rome, ou Madrid ou Venise, relève du parcours du combattant. Et si vous partez de province, c'est pratiquement mission impossible, surtout si vous habitez dans l'ouest de la France. Pour en arriver à ces conclusions, l'association a étudié 31 liaisons disponibles facilement en avion. En train, c'est pas la même musique. 4 de ces liaisons sont carrément impossibles en train dans la journée. 18 sont possibles, mais avec au moins une correspondance. Et enfin, heureusement, 9 liaisons disposent d'un train direct. Là, ça va. Ce qui va moins bien, c'est l'achat du billet pour rejoindre ses destinations. Sur SNCF Connect, l'application utilisée par l'écrasante majorité d'entre vous, impossible d'acheter un voyage Paris-Rome en entier. Vous n'aurez qu'une partie du trajet jusqu'à Milan et ensuite rien. Il faudra acheter le ticket Milan-Rome avec une compagnie italienne. Et puis quand les billets sont finalement achetés, attention à ne pas louper sa correspondance. Sinon, on est souvent forcé de payer un deuxième billet au prix fort. Enfin, quand il existe des trains direct, comme Paris-Barcelone, on s'aperçoit qu'il n'y en a que 2 par jour. Sur le même trajet, l'avion propose 8 fois plus de place. On le voit, remplacer l'avion par le train nécessite une énorme dose de motivation, de conviction écologique, de sens de l'aventure. Il faut aussi du temps et de l'argent, car le train coûte cher. Il coûte en moyenne 2 fois plus cher que l'avion sur les trajets européens. Pourtant, de plus en plus de Français sont prêts à tenter la bascule vers le train, même si c'est plus long. Il faut juste ne pas les décourager. Et là, c'est à l'Europe d'agir pour harmoniser et fluidifier le monde du rail.
0: Merci Gérald Roux. Évidemment, l'actualité continue de se vivre. Tout à l'heure, 7h30, on y revient avec toute l'actu partout en France et dans le monde aux côtés de Cyril Ardo-Redon. En attendant, dansons.

0: An Illusion, c'était Imagination sur ICI Azure. Genre de titre qui fait du bien de bon matin, comme une bonne baignade à la fraîche par exemple. Allez hop, je vous emmène un jour une plage, direction Beaulieu. Il est 7h22.
1: On a fait des fêtes ici, on faisait griller le thon et on distribuait le thon à tout le monde. Et c'était vraiment formidable.
0: C'est ultra impressionnant, là où je me trouve aujourd'hui, cette falaise avec ses cactus et surtout un cadre absolument incroyable, une couleur de l'eau, franchement, on n'a rien à envier à qui que ce soit. Je vous parle aujourd'hui depuis Beaulieu pour la plage des fourmis. Michel Seconi, bonjour.
2: Bonjour.
0: Vous êtes conseiller délégué aux plages ici à Beaulieu. On est juste à l'entrée de la commune, on a le Cap Ferrat à notre droite et un petit peu devant nous, et on a cette petite plage paradisiaque, on peut le dire.
2: Ah, tout à fait, c'est un site merveilleux. Donc c'est une plage qui n'existait pas. Au départ, la mer venait au pied de ce mur, il y avait des tas de posidonies et tout. Dans les années 75, par là, elle a été créée. Aujourd'hui, elle constitue un élément très important pour l'activité déjà touristique de Beaulieu.
0: On peut dire qu'on a quand même le casino qui est juste au-dessus, on est en plein cœur hein, finalement de Beaulieu, on a un beau jardin qui est à proximité également. Cette plage des fourmis, pardon, hein, mais on comprend pas le nom, ça vient d'où? Elles sont où les fourmis?
2: Alors, il ne s'agit pas des fourmis et des insectes. Normalement, l'intitulé, c'est Formica. Formica, c'est la pointe rocheuse qui est juste devant les porons rochers, qui est devant la villa grecque.
0: Et donc, là, ces petits rochers-là, un peu rouges, hein, c'est ça, qu'on voit au loin, au pied de la villa Kyrillos, c'est ces rochers-là qui ont donné le nom de cette baie.
2: Oui, tout à fait. Les anciens nous ont toujours raconté l'histoire comme ça.
0: Si je comprends bien, l'histoire de cette baie, elle est vraiment complémentaire entre le port et la plage, hein, c'est ça?
2: Ben oui, avant, donc, la plage n'existait pas. Il n'y avait qu'un abri. C'est pas un port, c'est un abri de paix. Pêcheurs professionnels. Petit à petit, le port a commencé à être aménagé jusqu'en 1988 où il a été restructuré sous la forme actuelle. Après, la plage a suivi, le tourisme s'est développé et on est très content d'avoir ce site merveilleux que vous avez devant vous. Là.
0: Et vous savez quoi, ça donne même envie d'aller piquer une tête. C'était peut-être d'ailleurs les habitudes de René. René, un vrai berlugan, bonjour.
3: Bonjour.
0: Cette plage, vous l'avez fréquentée par le passé?
3: J'ai fréquenté cette plage par le passé. Au début, la mer venait contre, il n'y avait que des rochers tout le long, compris le petit port, là, pareil. On avait des bateaux ancrés plus loin, mais il n'y avait pas de ponton, il n'y avait absolument rien. Et on allait à pied d'un rocher à l'autre jusqu'au bateau.
0: De temps en temps, quelques chutes, quoi.
3: Voilà.
0: Pour les plus maladroits des copains.
3: Et maintenant, dans les années 70, on a refait le port, on a fait les digues, on a refait tout ça. Et puis maintenant, c'est devenu un petit port très agréable et très bien. On y tient beaucoup.
0: Est-ce que vous avez un souvenir particulier, une soirée, une rencontre, des copains?
3: Oui, on a eu des particuliers parce qu'on a fait des fêtes ici en bar, à la pêche au thon, une année. Et puis on a fait plaisir à tout le monde sur la plage, là. On faisait griller le thon et on distribuait le thon à tout le monde. Et c'était vraiment formidable. Ça m'inspire de rester ici, je ne veux pas bouger d'ici, de faire que du bateau dans le coin. Voilà mon plaisir.
0: Non, loin de là d'ailleurs, il y a la plage de la Scaletta ancienne, Paloma Beach à Saint-Jean-Cap-Ferrat, ou sinon, bah, préféré peut-être celle du Buse à Roquebrune. C'est un petit peu plus calme. Une vingtaine de plages sont à retrouver sur l'application ici. Rubrique Un jour, une plage. Céline Dion pour nous enchanter avec le ballet.

0: par le balai. Va s'animer.
1: Elle chantera en live dans un petit peu plus d'un mois sur la scène de Paris, la Défense Arena. Céline Dion que l'on vient d'écouter à l'instant avec le balai, 7h28.
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1: Brigitte qui est avec nous de Saint-Raphaël, bonjour, bienvenue.
3: Bonjour, bonjour.
1: Comment ça va ce matin? Racontez-moi un petit peu la vie à Saint-Raphaël.
3: Ah bah écoutez, cette année avec cette chaleur, on fait de la piscine, on reste beaucoup enfermé malheureusement, parce que c'est très chaud, hein, comme chez vous, hein, voilà.
4: Ouais.
3: Mais bon, on n'a pas de plainte hein, quand même, hein,
4: non.
3: On a une belle région.
1: Ça, voilà. Ça c'est le moins qu'on puisse dire. Faudra quand même faire quelques kilomètres dans les jours qui viennent à l'occasion de cette exposition Yves Saint-Laurent et Matisse à laquelle je vous invite, seulement en échange d'un nom d'artiste ou du titre d'une chanson. Écoutez le piano test et puis on en parle juste après. Alors, est-ce que vous avez reconnu ces quelques notes?
3: Serge Gainsbourg, je suis venue te dire que je m'en vais.
1: Je suis tout simplement. Bravo, voilà. Brigitte. C'est gagné pour vous. Vous allez pouvoir faire un petit saut à Nice, profiter un petit peu de la capitale azuréenne et aller visiter cette expo.
3: J'adore Nice, de toute façon. Je suis niçoise, hein, donc voilà.
1: Eh ben, profitez-en pour venir nous faire un petit coucou à la radio. Ça nous fera grandement plaisir. Et puis, si vous passez aujourd'hui ou demain, vous pourrez même récupérer les lunettes pour assister à l'éclipse. Je vous embrasse, Brigitte. À très vite.
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1: Et on a encore plein d'autres cadeaux pour celles et ceux qui nous écoutent là de bon matin. 7h30, toute l'actu en 90 secondes partout en France et dans le monde. C'est avec vous, Cyril Ardo-Redon. Bon réveil.
5: La canicule s'étend progressivement à tout le pays. 43 départements de l'ouest, du centre et du sud-est sont en vigilance orange canicule dès midi. Ce sera 67 départements demain avec des maximales attendues entre 36 et 39 degrés. Dans ce contexte, les deux tiers des nappes phréatiques françaises sont en souffrance et à cause de la hausse des températures des cours d'eau, les réacteurs nucléaires français ont atteint leur record d'indisponibilité. Plus de 15% de puissance électrique manquante dimanche, par exemple, avec 5 réacteurs qui ont dû adapter leur puissance et 4 qui sont à l'arrêt. La prudence face au risque d'incendie, 42 départements dans un large quart nord-ouest, mais aussi dans le sud-est et en Moselle, sont placés en orange pour un risque élevé de feux de forêt, selon Météo France. Un homme interpellé dans le centre-ville de Toulouse hier soir après avoir blessé 2 policiers au couteau. Le maire affirme que des propos à caractère terroriste ont été signalés. Ce sont les agents agressés qui ont arrêté le suspect en utilisant du gaz lacrymogène. Ce sont des appels qu'on reçoit tous, parfois plusieurs fois par jour. Le démarchage téléphonique devient interdit dès aujourd'hui. Sans votre accord, les appels pour vendre des abonnements de presse, pour des sondages ou des appels aux dons restent autorisés. C'est à lire sur ici.fr. Et puis la France, médaillée d'argent sur le relais, 4 fois 200 mètres nage libre, au championnat d'Europe qui se déroule en ce moment à Paris. Les Bleus ont été portés par Léon Marchand. Ce sont les Britanniques qui ont décroché l'or avec moins d'une seconde d'avance.
6: Et dans l'info d'ici, la double peine pour les habitants de l'Ariane à Nice. Dans leur quartier, il fait plus chaud qu'ailleurs car ils sont loin de la mer et coincés par les collines. Et leurs logements sociaux, pour la plupart, sont moins bien isolés. Julie Pellet, ses Niçois sont frappés de plein fouet par la canicule.
7: Il est 14h à l'Ariane, la chaleur est étouffante, les rues quasiment désertes. Seule une vingtaine de personnes traînent aux terrasses des rares cafés ouverts. Le quartier a en fait changé de rythme.
8: Plus personne ne sort de chez lui.
9: Vous voyez les gens, ils ferment les volets et on rouvre à peu près vers les coups de 19h30-20h. Et on laisse nos enfants sortir à partir de 19h-20h. Mais la journée, non.
7: Fuir le soleil autant que possible, car loin de la mer et situé en contrebas des premières collines, l'Ariane est le quartier le plus chaud de la ville.
10: Il n'y a pas d'air, il y a des immeubles qui empêchent l'air de passer. Et on est dans une piscine. C'est une cuve.
11: Il y a des moments où le taux de l'humidité il est trop élevé, on n'arrive même pas à respirer. C'est dur, oui, c'est dur, c'est vrai que c'est dur.
12: Il fait plus chaud de 3 degrés en plus que mon voyage.
4: quand tu descends vers Pasteur et tout, ça se calme.
7: Les immeubles du quartier, pour beaucoup construits dans les années 70, sont de véritables bouilloires thermiques. Les appartements dans le quartier sont en surchauffe.
12: C'est un four à la maison, littéralement. J'ai 36 degrés dans mon appartement. Si j'éteins mon ventilateur, ben, on cuit littéralement sur place. Les nuits, elles sont, on se repose même plus. C'est même plus du repos. Je me réveille toutes les 1h30. Je prends une à deux douches froides par nuit parce que, bon, voilà, il y en a marre d'avoir le lit trempé aussi, quoi. Donc, qu'est-ce que vous voulez que les apparts soient vivables quand il y a aucune isolation? Même dans les nouveaux appartements, j'entends des gens qui me disent, mais c'est un four, littéralement. Parce que pour eux, c'est pas isolé.
13: Ça monte jusqu'à 40 degrés des fois. Hein. Ah bon, c'est invivable. Ben oui. Ah ben les gens, ils sont tous dans les balcons. Hein. Il y en a même qui dorment dans les balcons. Hein. Ben oui. Il y a des gens qui dorment dans les balcons, madame.
7: Dormir sur son balcon, c'est la solution trouvée par beaucoup dans le quartier pour fuir la chaleur étouffante.
14: Ah, moi, je dors au balcon. Juste au sol, comme la plage. C'est les matelas qui sont chauds.
15: Un drap, un coussin, on se cale contre le mur et ça le fait direct. Tu dors au balcon. Mais après, le matin, quand tu te réveilles, le soleil te réveille bien, vers les coups de 9h.
16: Je le ferai pas, hein, parce que si c'est pas la chaleur, c'est les moustiques.
7: Au cœur du quartier, un grand jardin d'enfants avec deux brumisateurs. C'est le seul coin fraîcheur du quartier pour 12 000 habitants.
6: Et quelles sont les conséquences pour notre santé de cette canicule qui n'en finit pas de durer? La réponse en direct à 7h45 du directeur départemental de l'Agence régionale de santé, Romain Alexandre, sera notre invité.
1: Dans le reste de l'actualité, Julie.
6: A-t-on évité un drame dans le quartier Vernier à Nice? En tout cas, 15 personnes ont été évacuées à la nuit tombée hier après l'apparition de deux fissures dans deux immeubles. Des travaux privés à proximité sont arrêtés. Un expert doit passer aujourd'hui pour évaluer les structures des bâtiments. En attendant, les habitants sont relogés à l'hôtel selon la mairie. Et puis, une reprise de feu hier à Cossol. 1,5 hectare de plus sont brûlés dans les barres rocheuses. Une cinquantaine de largages d'hélicoptères bombardiers d'eau ont été nécessaires pour épauler les pompiers au sol. Le feu est fixé ce matin, mais toujours sous surveillance. Le vent a un petit peu repris, c'est ce que me disaient les pompiers il y a quelques instants, et il fait chaud.
1: Et on annonce même encore bien plus de vent, alors pas forcément sur le secteur de Cossol cet après-midi, mais en revanche sur le littoral, oui, il y aura des rafales entre 50 et 60 km/h, nous annonce voilà. Météo France.
6: Donc attention, mégots de cigarettes, on les jette pas,
1: Tout à fait.
6: Fait pas de barbecue dans les forêts.
1: Et puis on évite tout ce qui peut potentiellement déclencher un incendie. On évite également de sortir aux heures les plus chaudes de la journée, donc à partir de maintenant et jusqu'à ce soir, minuit et demi, 2h, je ne sais pas encore. En tout cas, oui, il va faire chaud hein, dès le matin. D'ailleurs, vous êtes nombreux et nombreux à nous annoncer de températures qui sont assez chaudes. 26 degrés, 5 à Péménade, annoncé par Brigitte et écrit sur la page Facebook d'Ici Azur, avec un ciel partiellement nuageux, pas de vent et toujours pas de gazouillis d'oiseaux. Tu m'étonnes, ils sont restés au frais. Gérard, lui, il a relevé 24 degrés à Roquebrune-sur-Argence. Édouard est à Carrosse avec 26 degrés également. Mais là, les oiseaux ne sont pas là non plus. Toujours en grève, Joël, pour trouver un petit peu de fraîcheur.
6: La nature souffre aussi. Hein.
1: On a 18 degrés à Val-de-Blore. Heureusement qu'on a Joël quand même pour nous rafraîchir par écrit. De bon matin. À Vauvert, 24 degrés jusqu'à 36 prévus cet après-midi, nous annonce Eliane. Et chez vous, eh bien, n'hésitez pas à partager avec nous. Comme toujours, vous avez deux moyens de le faire. Soit WhatsApp, c'est le 04 93 82 03 04, c'est tout simple. Soit vous le passez directement par Facebook, le petit commentaire dans le poste météo. Je compte sur vous. Je le disais, cet après-midi, il va faire chaud, 36 degrés sur Carrosse, sur Sospel ou encore dans la basse vallée de la Siagne. On aura 35 degrés également sur le secteur du Canet cet après-midi. 34 degrés également en baie de Villefranche et 36 également du côté de la principauté de Monaco avec un ciel bien dégagé sur le littoral, bien plus encombré dans le moyen pays et sur les hauteurs du Mercantour. Toujours cette vigilance jaune aux orages, des orages qui peuvent éclater ici ou là sur les hautes vallées, notamment de la Tinée, comme c'était le cas hier du côté de Isola. 7h37, on prend la route avec vos difficultés et notamment en secteur de la Principauté de Monaco, les feux de Cap d'Ail jusqu'aux portes de Monaco, ça coince, vous perdez allez, même pas 5 minutes, franchement ça reste tranquille. La voie Matisse, la promenade des Anglais, la pénétrante du Paillon, tout est fluide ce matin, tout comme l'autoroute A8. Et puis en gare de Cannes, vous avez du petite minute de retard pour le 7h53 à destination de Grasse. Et en gare de Nice, là, tout va bien.
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1: On va chanter ensemble Daniel Balavoine, Vivre ou survivre, tout ce qu'il faut pour démarrer cette journée ensemble.
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ans après sa disparition, on continue encore et toujours de l'écouter, l'un des plus grands interprètes de la chanson française, Daniel Balavoine, un jeune artiste américain qui est en pleine ascension, lui. Il avait tout tenté pour devenir chanteur, quitte à cramer ses économies et finir par dormir dans sa voiture. Son nom, c'est Alex Warren.

0: Harry, c'est le nom de cette chanson qui a tout changé pour lui et on l'écoutera promis avant 8h. À 7h45, l'invité d'ici ce matin, c'est le directeur départemental de l'agence régionale de la santé, pardon, Romain Alexandre. Et on va parler notamment des risques de la canicule sur notre santé. Rendez-vous dans moins de 5 minutes.
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0: 7h42, avant ça, quelques idées de sorties en très bonne compagnie. La vôtre, Thierry Messenage.
2: Les estivales du conseil départemental des Alpes-Maritimes. Tout l'été, le département vous régale avec des concerts, des spectacles, du théâtre, des créations originales aussi. Et tout est entièrement gratuit. Les tributes sont très tendance. Les tributes, ce sont ces groupes qui reprennent les standards de grands artistes ou des formations qui ont marqué leur époque, comme Supersonic. Le groupe Supersonic, on écoute le leader du groupe.
3: Nous sommes le groupe Supersonic, un groupe tribut qui rend hommage au mythique groupe anglais que Oasis. On les présente plus. Ça fait plusieurs années maintenant qu'on joue régulièrement sur de nombreux festivals dans la région. Et grâce à Oasis, ils nous ont remis dans l'actualité puisqu'ils se sont reformés en 2024 avec une grosse tournée en 2025, l'année dernière. On est 6 musiciens, tous passionnés de rock. Chanteur, Seb, qui est le clone de Liam. Le guitariste Moreau, qui est le clone de son frère Noël. Un guitariste LED guitare Serge. Un clavier Julien, bassiste Domi et moi-même le batteur. Pas besoin d'aller à Manchester pour retrouver cet état d'esprit. Cet été, on débarque aux estivales dans 06 avec tous les classiques qui vont faire vibrer des milliers de fans.
2: Voilà, si vous avez baigné dans l'univers d'Oasis, le groupe Supersonic reprend les grands standards d'Oasis. Représentation le 14 août, autrement dit vendredi prochain à 21h à Villars-sur-Var et le lendemain, le 15 août, à 21h à Colomar. Les concerts de la Côte d'Azur, encore avec Julie Zenati et le Cœur du Sud qui vous attendent ce soir à Villeneuve-Loubet à l'occasion de la tournée Ça c'est le Sud, rendez-vous à 21h sur le parking de Gaulle. Et là aussi, c'est entièrement gratuit. Toutes les infos sur le programme complet de cette tournée sur le site provencealpescotedazur.com. Et puis, musique encore, Isola 2000 laisse place aux musiciens amateurs à l'occasion de la 4e édition de Musique au Sommet.

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0: Ça n'en finit pas. Météo France envisage de prolonger la vigilance orange canicule jusqu'à la fin de semaine. Nous en sommes au 13e jour d'affilée. Quelles conséquences sur ces chaleurs des jours comme de nuit sur notre santé? Nous sommes avec le directeur départemental de l'Agence régionale de santé.
4: Bonjour Romain Alexandre.
5: Bonjour.
4: Est-ce qu'on constate qu'il y a plus d'entrées aux urgences en ce moment dans les Alpes-Maritimes?
5: En ce moment, il y a plus d'entrées aux urgences, compte tenu d'abord de la saison estivale. Il y a
4: bien
5: plus
4: sûr
5: de monde, plus de touristes, etc. Et puis, comme vous l'avez rappelé, nous sommes la 13e journée consécutive vigilance orange. Et on commence à voir des fréquentations de passage assez conséquentes,
4: vous
5: assez élevées. On a quelques chiffres pour illustrer ceci. Le CHU dépasse désormais les 300 passages par jour, hein, alors que d'habitude c'est 200, 210, 220.
4: À la même période.
5: Pas forcément à la même période, mais certains jours on dépasse ces chiffres. Et les établissements de l'Ouest, principalement le centre hospitalier de Cannes et le centre hospitalier de Grasse, sont aussi fortement fréquentés.
4: D'où, c'est quoi? C'est des malaises?
5: Alors,
4: des coups de
5: 55%
4: chaud.
5: Des passages aux urgences concernent les personnes âgées de plus de 75 ans et on note effectivement une augmentation des malaises. Pour les personnes âgées, c'est aussi malheureusement la dépendance, les polypathologies, mais c'est aussi une défaillance des aidants naturels, ou même si les services d'aide à domicile poursuivent, parfois c'est aussi en mode dégradé. Donc, certaines personnes âgées sont obligées malheureusement d'être hospitalisées compte tenu de leur état de santé. Ce qu'il est important de dire, c'est que notre département est vraiment atypique parce que nous le constatons tous, les températures de la nuit ne diminuent pas. Nous sommes à 26, 27, on nous annonce même plus les prochaines nuits. Vous savez que lorsque le système de surveillance météo, lorsque l'on passe du vert à l'orange, donc avec vigilance canicule, c'est un dépassement pendant plus de 3 jours consécutifs, des températures plus de 25 degrés la nuit et plus de 31 la journée.
4: Et qu'est-ce qui se passe en fait dans notre corps ?
5: En fait, donc c'est un état de fatigue général. Le corps est mis en tension et ne permet pas de récupérer. Ça peut être des maux de tête, ça peut être des vomissements. C'est pour ça qu'il faut être extrêmement vigilant. Ça peut paraître un peu superflu de rappeler les conseils, mais lorsque l'on voit à midi des personnes qui courent ou qui font de l'activité physique, il faut être extrêmement vigilant parce que le corps est soumis à rude épreuve. Et c'est surtout ces périodes de temps de repos que nous ne pouvons plus avoir actuellement.
4: Et parfois, même si on respecte en fait toutes ces consignes, qu'on a l'impression de les respecter, on se sent quand même fatigué, on peut se sentir mal même en respectant toutes ces consignes.
5: Même en respectant toutes ces consignes, on note aussi donc une augmentation des passages aux urgences pour des causes de malaise, ce qu'il n'y a pas lorsqu'il n'y a pas de canicule.
4: Et par rapport à cette hausse des passages aux urgences, là on est dans une période où les médecins, les personnels soignants prennent aussi des vacances. Est-ce qu'il y a assez de monde pour faire face à ce pic?
5: Oui, alors dans les Alpes-Maritimes, je prends l'exemple des centres hospitaliers. Chaque semaine, nous réunissons l'ensemble des services d'accueil d'urgence. Il y a 10 services d'accueil d'urgence dans les Alpes-Maritimes, y compris les urgences pédiatriques, y compris l'Enval. Chaque semaine, nous faisons le point, nous anticipons la saison pour voir s'il y a des problèmes de planning, notamment concernant les ressources médicales et paramédicales. Et cette année, sur le planning médical, il n'y a pas de difficultés majeures, même si, bien entendu, il y a toujours de l'absentéisme imprévisible. Mais les équipes et les directions des centres hospitaliers arrivent à pouvoir maintenir les postes. Et puis sur le personnel paramédical, il y a quelques difficultés, mais je dirais que c'est de mieux en mieux chaque année.
4: Et est-ce que on voit dans les Alpes-Maritimes, comme ça a pu être constaté ailleurs en France,

0: des hôpitaux où parfois il n'y a pas de climatisation, où il fait plus de 30 degrés dans les services.
1: Alors, il y a une enquête en cours par le ministère de la Santé. Vous savez que l'État a débloqué un fonds d'urgence pour les climatisations. La région PACA est... principalement les Alpes-Maritimes, on est un peu atypique car il y a eu un gros effort de climatisation compte tenu d'une certaine habitude aux fortes chaleurs. Il reste encore quelques établissements, j'allais dire, des ailes particulières, mais tous les établissements de santé sont climatisés de Menton à Grasse, et y compris largement les EHPAD. Aujourd'hui, tous les EHPAD ont pratiquement des chambres individuelles avec climatisation.
0: Et est-ce que le fait d'avoir la climatisation chez soi, ça protège complètement de la chaleur et des coups de chaud ?
1: Non, ça, alors vous êtes dans un environnement frais, serein, qui permet de récupérer. Par contre, quand vous sortez, vous avez une amplitude assez forte et qui permet...
0: Sorte de choc thermique.
1: Et qui ne permet pas justement de bénéficier de ce repos que vous avez pu avoir. Donc il faut être extrêmement vigilant aussi d'avoir ces écarts de température et, comme vous dites, ces chocs thermiques.
0: Il ne faut pas la mettre trop froid non plus.
1: Exactement.
0: En fait. Cette chaleur, autre sujet, est-ce qu'elle a un impact sur la qualité des eaux de baignade dont vous avez aussi la charge du contrôle à l'ARS? Je pense à la plage de l'église à Cagnes-sur-Mer qui vient d'être fermée par exemple.
1: Oui, alors vous le savez, par forte saison, l'absence de vent, l'absence de brassage, cela peut favoriser la contamination. Sur cette plage-là, il y a eu des prélèvements qui dépassent, les résultats, pardon, dépassent les seuils réglementaires. Donc il y a de nouveaux prélèvements qui vont être effectués et on espère, en lien avec la mairie, bien évidemment, rouvrir très rapidement.
0: Ce sont des bactéries qui sont...
1: Ce sont des bactéries, oui, toujours.
0: La chaleur, ça favorise la prolifération de ces bactéries ?
1: La chaleur peut favoriser la prolifération de ces bactéries parce que avec ce soleil de plomb sur l'eau aussi, il y a un effet miroir chauffant et donc qui facilite ce développement.
0: Il y a beaucoup de touristes d'Azuréens qui vont se baigner en ce moment dans les rivières où l'eau est plus rafraîchissante, dans les lacs. Est-ce que là, il y a des consignes à respecter en termes de santé, des qualités d'eau de baignade ? Qu'est-ce qu'il faut regarder ?
1: Oui. Sur le site de l'ARS, de l'Agence régionale de santé PACA, Provence-Alpes-Côte d'Azur, il y a aussi une surveillance des eaux de baignade, des eaux d'eau douce qui permettent de voir la qualité des eaux.
0: Parce que c'est parfois dans les eaux stagnantes, notamment dans les lacs, que
1: exactement.
0: Ça peut être le plus...
1: Et surtout en période de sécheresse où il y a moins de débit.
0: Merci beaucoup, Romain. Merci. Alexandre, vous êtes directeur départemental de l'Agence régionale de santé, donc dans les Alpes-Maritimes. Bonne journée.
1: Merci à vous.
2: Bon, il fait chaud, on vient d'en parler, on va continuer d'en parler évidemment avec l'actualité qui revient sur les coups de 8 heures, vous l'entendrez, et notamment un moyen pour y remédier, la location de piscine.
0: Pouvez louer. Il y a une plateforme en fait, comme Airbnb.
2: Ouais, exactement, et on a en quelque sorte testé pour vous, en tout cas on a été voir comment ça fonctionne, et a priori très bien, rendez-vous dans le journal de 8 heures pour l'heure. Il est 7h52, je vous propose une petite douceur musicale de bon matin, presque rafraîchissante. C'est Alex Warren qui nous chante Ordinary. 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

0: Alex Warren, Ordinary sur AC Azure, 7h55. Magnifique clip dans lequel il danse, il chante avec sa compagne devant la lune. Nous, on va en parler de la lune encore une fois parce que demain, le soleil a rendez-vous avec la lune et vice versa. On vous parle évidemment de l'éclipse, première éclipse totale en France depuis 1999. La prochaine aura lieu en 2050 et quelques. Bon, bah, au milieu, eh bien, il y a celle de demain et on vous invite à venir chercher vos lunettes tout à l'heure. Rendez-vous 15h aux 2 places Grimaldi devant la radio ici Azure qui vous offre vos lunettes pour toute la famille. En plus, il paraît que tout est vendu dans tous les commerces, notamment en pharmacie. Donc profitez-en, venez nous voir, rendez-vous 15h devant la radio.
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2: Bonjour, je m'appelle Tony de Villefranche-sur-Mer. Mon livre à emporter pour l'été, c'est Plaidoyer pour l'altruisme de Mathieu Ricard. 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
0: Avant le retour de l'actualité et de Julie Munch, on dit bonjour à Stéphane Bern. Bonjour Stéphane.
6: Bonjour Richard, bonjour la Côte d'Azur.
0: Et on voyage au temps où le roi soleil découvre que le soleil peut disparaître.
7: Le 3 mai 1715, Louis XIV lève les yeux vers une éclipse. 4 mois plus tard, c'est lui qui disparaît. Un sens du timing on ne peut plus royal. Marly, printemps 1715. Le décor est prêt. Jardins impeccables, pas une herbe qui dépasse. Courtisans bien rangés, pas une mèche de travers.
8: Avec ou sans brushing, vos cheveux restent souples et brillants.
7: Et au centre, un homme qui a passé sa vie à organiser le monde autour de lui. Louis XIV a 76 ans. Il est fatigué, hein, mais il reste quand même le soleil officiel du royaume. Et clairement pas prêt à partager la lumière.
9: Nous vous devons plus que la lumière.
7: Alors quand une éclipse est annoncée pour le 3 mai, le spectacle n'est pas seulement astronomique, il est politique. À ses côtés, Cassini, savant, chef, qui a tout calculé sans même compter sur ses doigts. Balèze le type. Au moment venu, la lumière baisse, lentement, comme si quelqu'un tournait un variateur céleste. Le disque du soleil se fait grignoter. Les ombres changent, le visage du roi pâlit un peu. Pour une cour nourrie de signes, d'étiquettes et de mise en scène, on est sensible aux symboles. Difficile de ne pas y voir une métaphore. Un roi qui s'identifie au soleil regarde le soleil disparaître.
10: Je vais m'éclipser comme je suis venu. Soyez en paix.
7: Dans le genre de mise en abîme, mieux ce serait trop. 4 mois plus tard, le 1er septembre 1715, le roi soleil meurt à Versailles. Cette fois-ci, l'éclipse est totale. L'histoire adore les coïncidences bien rangées. Allez, extinction des feux. C'est pas Versailles ici. Enfin, pas tous les jours.
0: Évidemment, vous avez donc rendez-vous cet après-midi, 15h devant la radio, de Place Grimaldi pour repartir avec vos lunettes pour observer ce phénomène astronomique. Et pas besoin d'attendre demain pour danser, non, non. Il y a les Bee Gees qui arrivent dans les toutes prochaines minutes. Rendez-vous sur les coups de 8h09 pour écouter les frères Gibbs. Il est pour l'heure tout pile 8h.
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0: Excellent début de journée. Nous sommes le mardi 11 août. 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L'actu à 8h avec vous, Julie Munch. La Côte d'Azur est-elle trop chaude ou trop chère?
11: Les touristes, en tout cas, sont moins nombreux cette année, déplorent les commerçants et plagistes de Jean Lépin. Tous reconnaissent une baisse de fréquentation en juillet. Et en ce mois d'août, Julie Pellet, la tendance a du mal à s'inverser.
12: Il est 13h en plein mois d'août et les touristes se font rares dans les snacks des bords de mer, comme dans celui d'Hervé.
13: Il y a un peu de gens qui se promènent, mais ça reste quand même léger. C'est pas l'affluence des grands étés. Il y a moins de monde.
12: Selon la Fédération du tourisme de Juan-les-Pins, les locations saisonnières sont en baisse de 30% cet été. Sur les plages privées, beaucoup de transats sont inoccupés. Du jamais vu pour Alima, la patronne de l'historique plage des îles.
14: Il me reste des transats de libre, chose qui habituellement n'existe pas. Donc oui, une baisse de la fréquentation est liée, quoi. D'habitude, les gens, ils viennent un mois. Là, ils me disent tous qu'ils vont venir 15 jours, qu'ils viennent qu'une semaine. Ils font très attention à ce qu'ils consomment, tout ça. Le ticket moyen a baissé. Il a baissé en moyenne de 20 à 30% quand même.
12: Des touristes moins nombreux, mais aussi moins dépensiers. Les restaurateurs affichent eux aussi une baisse d'activité, comme Alexandra du restaurant L'Horizon.
15: Sur le soir, on a toujours fait deux services, et là on ne les fait pas. Enfin, un service en service et demi. Il y a un manque à gagner, on va dire, entre 10 et 15%. Il ne faut pas que ça baisse. L'hiver, il est long à Juan-les-Pins, donc il faut qu'on puisse faire une trésorerie suffisante pour tenir, quoi.
12: Certains établissements disent même subir une baisse de 30% de leur chiffre d'affaires cet
16: été. Et selon le président de l'UMI, Nice Azur au pays, les réservations repartent à la hausse pour le mois de septembre. En pleine saison estivale, la plage dite de l'Église à Cagnes-sur-Mer est fermée à la baignade. Selon l'arrêté en date du 7 août, l'eau serait contaminée par une bactérie et les derniers résultats ne permettent pas pour l'instant de rouvrir la plage. Et
0: la vigilance orange, canicule maintenue au moins jusqu'à demain dans les Alpes-Maritimes.
16: Météo France envisage même de la prolonger jusqu'à la fin de la semaine. On va atteindre les 36 degrés dans les secteurs de Grasse, Carros, Pugeténi et Lantosque. Alors, vous cherchez par tous les moyens à vous rafraîchir. Par exemple, désormais, les piscines privées se louent pour quelques heures ou pour toute la journée sur la plateforme Swimmy, sur le même principe que les Airbnb. Et ça fonctionne. La plateforme annonce avoir dépassé les 400 réservations en France lors du dernier épisode caniculaire. Reportage d'Océane Zitouni dans une piscine à Carros.
17: Un jardin de 2000 mètres carrés, des transats, une piscine d'eau salée et même un jacuzzi. Une dizaine de collègues de travail et leurs enfants ont réservé cet espace pour une journée de détente. Isaac a 5 ans.
18: J'ai arrosé tout le monde.
17: Tu préfères la piscine, la plage ?
18: La piscine, parce qu'on ne peut pas se perdre dedans.
17: À l'origine de cette réservation, son papa, Benjamin, c'est la deuxième année consécutive qu'il loue une piscine privée pour passer une journée avec ses proches.
19: En dehors du tumulte, on va dire, de la Côte d'Azur, ensemble, avec les enfants, dans un endroit convivial entre nous.
17: Pendant que certains se baignent, d'autres se prélassent au soleil, et puis Pierre surveille les merguez derrière le barbecue.
20: Ah là, c'est les vacances à 100%. C'est l'incontournable, la piscine, les merguez, le barbecue, ça apporte de l'énergie, c'est comme un antidépresseur.
17: C'est précisément l'ambiance recherchée par Anthony, le propriétaire des lieux. Il a progressivement aménagé son jardin et considère désormais la location de sa piscine comme une véritable activité complémentaire.
21: Ce qui me permet de payer les frais relatifs à la piscine et de payer tous les aménagements que je fais chaque année. Transat, la cuisine d'été, un lit, et différents éléments afin que les personnes puissent profiter au mieux de leur journée.
17: En juillet, août, ces réservations lui rapportent entre 1500 et 2000 euros par mois. Son prochain projet, installer un château gonflable et un terrain de pétanque d'ici l'été prochain.
16: Mais il faut le dire, c'est quand même un beau budget. Il faut compter environ 100 euros pour 2 heures pour une famille de 2 adultes et de 2 enfants. La chaleur et le vent qui se renforcent aujourd'hui. Le risque incendie avec les pompiers sont venus à bout d'une reprise de feu à Cossol. Hier, 1,5 hectare supplémentaire a brûlé sur les barres rocheuses. 50 largages d'hélicoptères bombardiers d'eau ont été nécessaires pour épauler les pompiers au sol et fixer le feu. Le secteur est toujours sous étroite surveillance ce matin.
0: 15 Niçois évacués hier soir.
16: La nuit était déjà bien tombée aux alentours de 23 heures quand l'ordre a été donné dans le quartier Vernier au-dessus de la Gartière. 2 immeubles de la rue d'Abré évacués par précaution après l'apparition de fissures. Un chantier privé voisin a été arrêté. Un expert se rendra sur place aujourd'hui pour évaluer la structure. Tous les habitants ont été relogés à l'hôtel selon la mairie. Personne ne connaît son nom ou son prénom. Un quadragénaire retrouvé mort dans la rue à Gatière, dans la plaine du Var. Il gisait sur un banc public. L'homme n'a pas été identifié pour l'instant, mais selon nos informations, ce n'est pas un habitant du village. Une enquête est en cours.
0: Ici Azur, 8h05, opération de sauvetage dans un restaurant de Roquebrune-Cap-Martin.
16: Sauvetage d'une langouste destinée à être mangée. Stéphane Lamarre l'a achetée pour lui rendre sa liberté. Il s'agit du fondateur de l'association du même nom pour la protection des animaux. Dans un communiqué, il raconte que la serveuse lui a apporté l'animal encore vivant sur un plateau. Il a donc acheté cette langouste rouge d'environ 1 kg pour la somme de 300 euros avant de la remettre à la mer. Il l'avait déjà fait à Menton avec des crustacés pour sensibiliser les consommateurs. Avant le produit alimentaire, il y a d'abord l'être vivant, écrit-il. La protection des animaux aussi, avec cette alerte des associations et des spécialistes sur l'état de santé de certains dauphins de Marineland transférés dans un parc espagnol fin juillet. Trois d'entre eux les inquiètent car ils bougent peu, ne s'alimentent plus tout seuls, selon des vidéos publiées par Sea Shepherd France. C'est une association qui est connue pour militer pour la préservation des cétacés, qui est très engagée, mais dont le constat sur ces dauphins est partagé par Agnès Benet. Elle est docteure en océanologie et spécialiste en éco-éthologie des cétacés. Comprenez leur comportement dans leur environnement.
2: Il y a un des dauphins qui a un comportement vraiment significatif d'un problème. Il tangue, il bascule droite-gauche, donc il perd l'équilibre. Il reste immobile pendant des longues minutes. On a compté à peu près 2 heures en tout de où il stagnait à la surface. Il se laisse couler. Donc ça, c'est un comportement passif. Il a une respiration lente. Voilà, c'est pas du tout le comportement d'un dauphin en état normal. Donc le dauphin parcourt des centaines de kilomètres par jour pour explorer son milieu avec l'écolocation. Et là, en fait, on le met dans un bassin avec des parois lisses, un bassin vide. Il n'y a rien à voir, il n'y a rien à explorer, il n'y a que de l'ennui.
16: Agnès Benet, spécialiste en éco-éthologie des cétacés.
0: Et pour finir, l'actu du gym, bien morose.
16: Avec d'abord la blessure au genou du milieu de terrain Laurent Abergel, qui pourrait bien être absent plusieurs mois. Rupture du ligament croisé antérieur du genou droit samedi lors d'un match de préparation face à Cagliari. Dans le même temps, le club annonce que c'est dans le club Sarthe de Cagliari que Kevin Carlos va poursuivre sa carrière cette saison. Arrivé au gym l'été dernier, l'attaquant espagnol de 25 ans est prêté avec option d'achat. Et puis on apprend aussi le décès de l'ancien défenseur du gym, Jean-Paul Rostagny, dont on a appris le décès à l'âge de 78 ans. Le gym lui rend hommage. Ce natif de Drape a aussi joué pour l'AS Monaco et en équipe de France. C'était dans les années 60.
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16: La météo du jour.
0: C'est du soleil avec des orages, toujours cette vigilance jaune
16: pas
0: aux orages.
16: Original, hein.
0: Non, pas très. Avec toujours cette vigilance jaune aux orages. Alors pour l'instant, on n'a pas eu de dégâts et pourvu que ça dure. Mais les orages peuvent être violents hein, chaque jour dans le Mercantour, les Hautes-Vallées qui sont concernées. Et la problématique, c'est qu'on ne sait jamais où ce sera. Ah, avant-hier, ça. C'était du côté de Castereno, au-dessus de Tambes, ouais. Qu'il y a eu d'importantes coulées de boue. Hier, c'était dans la Tinée, effectivement, ouais. Où il y a eu de grosses averses de grêle. Et aujourd'hui, seul l'avenir le dira. Voilà. Et évidemment, il faut rester vigilant. Dès que ça tourne à l'orage, si vous avez prévu de passer la journée, bah, vous redescendez et puis vous mettez à l'abri tout simplement. 8h08 sur le littoral, ça restera sec avec de fortes températures. De bon matin, on a 25 degrés à Mont-de-Lieu. C'est ce que nous indique Fred au 04 93 82 03 04 sur le WhatsApp d'ici l'Azur avec un ciel dégagé. Et il nous remercie encore pour son chapeau et ses lunettes. Oui, il nous parle des lunettes qu'on lui a offertes pour observer le phénomène d'éclipse, oui. Qui aura lieu demain. Rendez-vous d'ailleurs cet après-midi à 15h. Cet après-midi avec un petit peu plus de vent sur le littoral, jusqu'à 50-60 km/h en rafale du Cap d'Antibes jusque dans le Mentonnet. Et un temps qui restera sec et bien lumineux.
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0: Un mot tout de même sur vos conditions de circulation particulièrement fluides. Tout est au vert ce matin, en tout cas selon nos cartes. Si vous êtes témoin d'autre chose, jouez le rôle de patrouilleur ici Azur. 04 93 82 03 04. Gardez bien ce numéro hein, parce que dans les prochaines minutes, vous risquez d'en avoir besoin.

suis toujours demandé comment ils arrivaient à avoir une voix pareille, atteindre des notes aussi hautes. Évidemment, bien, c'était les frères Gibbs, à l'instant que l'on écoutait avec les Bee Gees, Night Fever, souvenir de l'année 1977. Démonstration également de ces notes aussi hautes au Casino Terre Azur de Cagnes-sur-Mer. Il y a un festival de tribute avec un concert de reprise des Bee Gees. Ce vendredi soir, les places sont déjà en vente sur Internet. Autre genre et autre langue également. On va écouter Benjamin Biolay avant la nuit.

0: rendez-vous également avec notre authentique du jour qui dédie sa vie au service des autres. Eric est famille d'accueil pour des réfugiés à la Colle-sur-Loup. Notre authentique a écouté, rendez-vous 8h20.
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0: Une sortie en famille avec les Pitchouilles, vos petits-enfants peut-être dont vous profitez pendant les vacances, direction la colline de Villeneuve-Loubet. Je vous invite au village des Fous ce matin, c'est pour les moyens enfants, hein, de 6 à 10 ans et même les plus grands, vous pourrez en profiter vous aussi les adultes. Il y a largement de quoi vous amuser. Alors si ça vous tente, 04 93 82 03 04 et vu qu'on parle de fous, qui est fou de vous ?

0: cette chanson. Vous l'avez sans doute, cet artiste, avec de très très belles chansons également en son répertoire. 04 93 82 03 04. Qui chante fier et fou de vous? Vos invitations pour vous lier le village des fous à gagner avant 8h30.
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0: 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Elle est l'immensité et la vie, la liberté. 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
5: Bonjour Audrazo.
6: Bonjour Richard.
5: À 8h15 chaque matin, le rendez-vous anti-arnaque, c'est pas vrai. Vous nous alertez sur les vidéos bien-être et zénitude sur ces réseaux sociaux. Il y en a beaucoup et certaines lorgnent surtout sur notre porte-monnaie.
6: Je vous présente Yang Moon. Je baisse la voix parce que tout est zen dans cette vidéo. C'est un moine, il en a l'air en tout cas. Il porte une toge, il a le crâne rasé. Il est assis tantôt dans ce qui ressemble à un temple bouddhiste, tantôt dans un très beau jardin de style asiatique. Musique apaisante et douce voix. Yang Moon nous donne tout un tas de bons conseils en anglais pour réduire notre stress, se débarrasser de nos pensées négatives. Il nous dit d'éviter le café si on a l'estomac vide et de boire de l'eau tiède au réveil. 2,5 millions de followers sur Instagram, quand même. 1,5 million sur Facebook. Tout ça pour un moine qui n'existe pas. Et oui, désolé si vous êtes fan. Yang Moon a beaucoup de fans, mais Yang Moon est un pur produit de l'intelligence artificielle.
5: Et alors ce moine imaginaire, il en veut à notre argent, c'est bien ça, hein ?
6: Et oui, parce que Yang Moon vend des livres. Figurez-vous, des livres électroniques. $10.99 pour un parcours de guérison bourré de conseils ChatGPT. J'ai fait un petit test. J'ai demandé à ChatGPT que prescrit la médecine chinoise sur ce qu'il faut manger le matin. Il me dit boire de l'eau tiède et éviter le café, l'estomac vide. Ça m'a pris 5 secondes. Pas besoin de lire un livre. Pas besoin de débourser $10.99. Il y en a plein sur les réseaux sociaux, des profils comme Yang Moon, des faux personnages. Vous avez ce guide de la guérison en robe tibétaine. J'aime beaucoup aussi d'ailleurs cet Indien de 102 ans soi-disant, avec ses plumes sur la tête. Son profil renvoie sur Amazon et des paquets de bonbons à $22, des probiotiques nous dit-il. Bref, le marché du bien-être est une mine d'or et les escrocs l'ont bien compris.
5: Et heureusement que vous êtes là pour nous, Audrazo. Évidemment, vous avez d'autres arnaques peut-être à éviter, à retrouver sur l'application ici. Indispensable application, vous pouvez y retrouver tous nos contenus, les chroniques du veto, les conseils du docteur Kirzek, même la musique, un chant 100% chanson française. 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

0: un main violet sur ICI Azure. Allez-y sur l'application ICI. Vous pourrez écouter cette web radio dont je vous parlais il y a tout juste quelques instants. Elle s'appelle 100% chansons françaises. Il n'y a que des tubes, parfois quelques pépites, et notamment du Benjamin Biolay, 8h21. Et chaque matin, 8h20, vous avez l'authentique du jour. Et aujourd'hui, c'est un Caulois, Eric Casté. Avec sa femme Juliette, ils ont intégré il y a quelques années l'organisation internationale JRS, Jesuit Refugee Service Welcome. Il s'agit de réseaux de familles qui mettent à l'abri des migrants le temps de leur régularisation pour éviter qu'ils ne dorment à la rue avec tout ce que cela comprend. Alia Zegaoula l'a rencontré Eric et il commence par se définir en trois mots.
1: Déterminé, ça c'est sûr. Déterminé, deux choix, ça compte. Optimiste. On a l'impression de que notre action est une goutte d'eau dans l'océan des souffrances. Il y en a une, toute sa famille a été massacrée. Elle est venue à pied, elle a traversé du désert, en prison, en Libye, esclavage, viol. Des fois, ils abandonnent leur famille. Ça nous oblige à faire un peu de géopolitique, à comprendre ce qui se passe dans les autres pays. On a l'impression de toucher à l'essentiel. Et pendant 6 mois, nous accueillons Myriam. C'est une magnifique aventure à plusieurs titres. D'abord, la rencontre de ces gens qui vivent toutes les horreurs qu'on peut imaginer. Vraiment toutes.
2: Qu'est-ce que vous en retirez de ces rencontres que vous n'auriez sans doute pas faites sans ce réseau ?
1: Bon, moi, ça a été un choc. Il y avait des préjugés sur les religions et les coutumes. Moi, je vais parler franchement. On a accueilli une femme qui a vécu toutes les horreurs, mais qui a un rayon de soleil. Et grâce à sa foi, qui n'est pas la mienne, qui est foi musulmane, et je découvre que sa foi lui permet de faire triompher la joie. J'étais très touché par la capacité de résilience.
2: Au-delà de ces semaines passées ensemble, est-ce que vous arrivez à avoir des nouvelles de ces personnes accueillies auparavant ?
1: Oui, il y en a qui reviennent nous voir, il y en a qui ont réussi à s'installer, qui ont réussi vraiment à se régulariser, à trouver du travail. Elles viennent voir maman Juliette, papa Eric.
2: Est-ce que vous diriez que ça vous a davantage encore ouvert à l'autre ?
1: Merci pour la question. Je suis ouvert à l'autre. Mais jusqu'à quel point je consacre du temps à celui qui est en face de moi ? Jusqu'à quel point je le considère ? Je peux faire distraitement en pilotage automatique, mais quand la personne est en face de moi, est-ce que j'ai l'impression de perdre mon temps ou est-ce qu'au contraire, je considère que chérir la personne qui est en face de moi est peut-être l'action la plus directe pour la paix ? C'est la question que je me suis posée. Évidemment, je suis très occupé, mais quand j'ai pris du temps pour apprendre à Myriam à faire de la trottinette et du vélo, je me disais, Eric, t'as tellement de choses à faire. Mais en fait, non, non. À la fois, c'est un investissement et à la fois, moi-même, je suis bouleversé par ce qui se joue, quoi. Il y a quelques mois, il y avait les 10 ans de JRS Welcome. Je sais pas combien de personnes mises à l'abri dans le 06 étaient réunies et sur l'estrade, quand il y a eu la trentaine de migrants 10 ans après, c'était séquence émotion. Vraiment, des gens magnifiques, des témoignages, c'est un grand moment d'humanité.
2: À ceux qui osent pas ou ceux qui se disent c'est trop compliqué, vous direz quoi ?
1: Bah, c'est cette fameuse parabole de l'homme qui marche au bord de la mer et qui jette à la mer toutes les étoiles de mer qui sont sur la plage. Et un autre lui dit, mais tu te rends compte, il y en a des milliers. C'est complètement vain. Il a dit, oui, c'est vain, mais pour celles que je mets à l'eau, ça change tout, c'est leur vie qui en veut. Donc, de voir des existences sauvées, entre guillemets, quand je dis des existences, c'est parce que ces jeunes sont des futurs parents, j'espère, et c'est pas juste une personne, c'est une lignée. Enfin, voilà, c'est des vies dans leur durée qui sont modifiées. Se soucier d'une personne, il faut commencer par ça, quoi. Voilà, voilà où j'en suis de mes réflexions, de ce que je reçois en faisant ça.
0: Eric Casté, plus d'informations d'ailleurs sur cette organisation qui a besoin de nouvelles familles d'accueil, je rappelle son nom, Jesuit Refugee Service Welcome, à retrouver sur notre site internet ici.fr. Il est 8h24, dans les toutes prochaines minutes vous allez jouer, vous là qui avez appelé il y a quelques instants, c'est Mario qui vous a décroché le téléphone d'ici à Azure, avec à la clé vos invitations pour le Village des Fous, c'est à Villeneuve-Loubet que ça se passe, juste après Maxime le Forestier. Bon début de journée.

0: Maxime le forestier, né quelque part, bien évidemment. Laurence, que l'on accueille dans une poignée de secondes.
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0: On va prendre le temps ensemble avec Laurence de se saluer depuis Nice. Bonjour Laurence.
4: Bonjour Richard, bonjour tous les auditeurs.
0: Alors, comment se passe ce début de journée? Sans doute assez chaud, un peu humide même. Hein.
4: Non, il ne faut pas dire qu'on a chaud, tout est dans la tête.
0: Ça, c'est un bel état d'esprit, vous avez raison. Je vais essayer de me l'appliquer parce que pour l'instant, je suis en saturation de cette chaleur. Donc, je vais essayer de prendre vos précieux conseils, Laurence. En tout cas, j'entends beaucoup de sourires dans votre voix. Si je vous annonce que dans 30 secondes, vous repartez avec vos invitations pour le Village des Fous, là, c'est explosion de bonne humeur.
4: Ah, c'est l'explosion totale. Ce seront mes petits-enfants qui seront ravis d'aller là-bas.
0: Alors, j'ai une question toute simple pour vous. Qui est fier et fou de vous?
4: Et moi, je crois que c'est Monsieur William Scheller.
0: Eh oui.
4: Eh oui. Je ne chanterai pas si à moins que vous vouliez qu'il pleuve. Hein.
0: Ah, mais alors, écoutez, l'antenne est à vous. Bon, Laurent, je suis ravi de vous y inviter. Comment ils s'appellent, les petits bouts?
4: Oh, il y en a quatre. Il y a Tom, il y a Joy, il y a Léo et...

0: Eh ben profitez-en bien, vous allez passer un excellent moment avec eux au Village des Fous. Franchement, c'est à faire, hein. C'est un des très beaux parcs de notre département.
1: De notre région, oui, absolument. Et puis, ils sont en âge maintenant de le faire, donc on ira en famille.
0: Eh ben profitez-en bien. Merci beaucoup, Laurence, et à très vite. Bel été.
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0: Et ça fait du bien, de la bonne humeur comme ça, sur Ici Azur. De bon matin, tout pile 8h30, l'info en 90 secondes, toute l'actu partout en France et dans le monde. Et c'est avec vous, Cyril Ardo-Redon. Bon début de journée.
3: Le retour de la chaleur pour certains départements. Dès midi, ce sont 43 départements du centre, du sud et de l'ouest qui seront en vigilance orange canicule. C'est 21 départements de plus qu'hier. 42 départements dans un large quart nord-ouest, mais aussi dans le sud-est et en Moselle, sont quant à eux placés en orange pour un risque élevé de feux de forêt selon Météo France. À Bellegarde en Diois, dans la Drôme, l'incendie du massif du Claps progresse peu, même s'il reste actif selon la préfecture. 400 hectares ont été brûlés. À Toulouse, deux policiers municipaux blessés au couteau hier soir dans le centre-ville. L'agresseur a été interpellé selon le maire qui affirme que des propos à caractère terroriste ont été signalés. Ce sont ces mêmes agents qui ont maîtrisé le suspect à l'aide de gaz lacrymogène. Ce sont des appels qu'on reçoit tous, parfois plusieurs fois par jour. Le démarchage téléphonique devient interdit dès aujourd'hui sans votre accord. Les appels pour vendre des abonnements de presse, pour des sondages ou des appels aux dons reste autorisé, c'est-à-dire sur ici.fr. Le prix du gaz va augmenter pour 6 millions de foyers dès le 1er septembre de 5,6% pour ceux qui ont une offre indexée sur le prix de référence. C'est ce qu'a annoncé la Commission de régulation de l'énergie en raison du conflit au Moyen-Orient. Et puis le Stade de France complet pour la veillée des jeunes du Pape en septembre, annonce le diocèse de Paris. 200 000 personnes sont déjà inscrites pour la messe ouverte à tous sur les Champs-Élysées dans la capitale.
4: Dans l'info d'ici, la crise du recyclage des vêtements, crise nationale mais visible plus particulièrement chez nous dans l'est des Alpes-Maritimes, Menton et sa région. 24 des 60 bornes de collecte sont fermées depuis le mois de juin, principalement dans le Haut-Pays, car l'entreprise qui les gère est en difficulté. Mais que deviennent alors les vêtements, Sébastien Riglet? C'est tout le reste de la filière en fait qui est désormais saturé.
5: Depuis la fermeture de ces bornes, certains habitants viennent déposer leurs sacs directement auprès des associations mentonnaises. Les bénévoles de la Croix-Rouge ou encore de l'aide humanitaire des sapeurs-pompiers 06 voient arriver ces vêtements qu'ils ne récupéraient pas forcément auparavant. Même constat pour Christelle, elle est référente de la boutique solidaire du Secours catholique.
6: On récupère plus de dons et des dons qui sont souvent de qualité moindre. Et donc nous pouvons en garder une partie, mais beaucoup repartent via Abyssis, qui est une association à Nice, qui eux refont un tri.
5: Le plus compliqué, c'est qu'un don ne se résume pas à déposer un sac. Chaque vêtement doit être regardé, trié, puis orienté selon son état. Et avec davantage de dons, la charge de travail augmente.
6: Les équipes de bénévoles, c'est comme partout, hein, il y en a pas souvent. Et du coup, on travaille beaucoup plus, donc l'équipe est de plus en plus solide. Même sur des jours où elle ne devrait pas venir. Donc effectivement, j'espère que le fait de remettre les bennes, ça va pouvoir résoudre les situations.
5: Le retour des bornes, c'est aussi ce qu'espère Franck. À Breil-sur-Roya, cet habitant y déposait régulièrement ses vêtements jusqu'à leur fermeture en juin.
7: Je me suis rendu compte que la borne à textile était retournée. Il y a plusieurs bornes dans ce village pour de différents opérateurs, notamment l'aide humanitaire des sapeurs-pompiers. Et je vois que cette borne aussi a été carrément retirée, elle, par contre. J'ai amené des choses régulièrement, que ce soit des vêtements, des chaussures, ce genre de choses.
5: Mais derrière ces fermetures, il y a aussi les difficultés rencontrées par Pacom Recyclage, l'entreprise chargée de collecter les textiles pour le compte de la CARF. Fabrice Pastor est vice-président de la communauté de la Riviera française chargée de la collecte et des déchets.
8: Il n'est plus en mesure d'assurer cette prestation par un manque de rentabilité. Ils se heurtent, tout comme au niveau national, hein, c'est une réalité nationale aujourd'hui, les textiles récoltés dans ces bornes sont difficilement recyclables, sont d'une qualité moindre que ce qu'elles étaient à l'origine. Il est clair que les beaux vêtements, les beaux textiles se revendent par le biais de sites connus et autres. Aujourd'hui, on se retrouve avec des qualités qui ne sont pas celles espérées, d'où une rentabilité qui est en chute libre et qui ne permet plus à cette association de continuer à récolter, de continuer à faire vivre ses membres.
5: La CARF assure vouloir trouver une solution dans les prochaines semaines pour rétablir la collecte sur l'ensemble du territoire. Un enjeu important puisque 300 tonnes de vêtements ont été collectées grâce à ces 60 bornes en 2025.
4: Un reportage à retrouver sur notre appli et sur ici.fr/azur.
0: Il est 8h35, Julie, dans le reste de l'actualité.
4: La chaleur et le vent qui se renforcent dans les Alpes-Maritimes, le risque incendie aussi. Reprise de feu hier à Cossol, 1,5 hectare supplémentaire ont brûlé hier dans les barres rocheuses juste à côté à Gourdon. La commune annule aussi un événement organisé pour observer l'éclipse depuis le massif sur les hauteurs en raison du risque incendie. Et puis, la chaleur éprouvante pour nos corps, jusqu'à 300 passages par jour aux urgences du CHU de Nice en ce moment. La moitié sont des personnes âgées. Météo France prévoit d'ailleurs de prolonger la vigilance orange canicule jusqu'à la fin de la semaine. Et on a aussi une vigilance jaune aux orages.
0: Tout à fait. Avec, ça fait plusieurs jours qu'on a des averses très importantes. Parfois avec même quelques coulées de boue. C'était le cas à Castéréno lundi soir. Hier, on a eu de fortes averses accompagnées de grêles. Ouais, tout à fait dans le secteur de la Tinée, notamment à Isola 2000. Et aujourd'hui, Météo France nous place une nouvelle fois en vigilance jaune aux orages. Donc attention, tout de même vigilance sur le secteur du Mercantour, des Hautes-Vallées, de la Vésubie, de la Tinée, du Var ou encore de la Roya. Sur le littoral, ce sera bien plus sec avec un temps bien plus ensoleillé et des températures bien plus chaudes également. Jusqu'à 35 degrés, promenade des Anglais sur le boulevard de la Croisette. On aura 36 degrés en principauté de Monaco et sur certains coins du moyen pays, notamment sur le secteur de la Bévéra à Sospel. 8h36 ce matin, il fait déjà 30 degrés sur la promenade des Anglais et aux abords de l'hippodrome de la Côte d'Azur à Cagnes-sur-Mer. Sur la route, comment ça se passe? Écoutez, dans l'ensemble, selon nos cartes, tout va bien. Alors si jamais il devait se passer quoi que ce soit d'autre, que vous êtes témoin d'un incident, d'une restriction de circulation, eh bien vous restez prioritaire au 04 93 82 03 04. D'ailleurs, on compte vraiment sur vous, votre participation. C'est Mario qui vous accueille ce matin. Vous avez prévu de prendre le train, peut-être ce matin. Le train de 8h42 à destination de Vintimille en gare de Cannes partira avec 10 minutes de retard et ne s'arrêtera pas en gare de Carnolès ni de Roquebrune-Cap-Martin. Et puis, le train de 9h05 également à destination de Nice, lui partira avec 5 minutes de retard.
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0: L'été ensemble sur Ici Azur à partir de 9h, le dossier du jour en compagnie de Quentin Lacrome et vos appels toujours au numéro de votre radio. Et puis également un bon plan aujourd'hui, rendez-vous à 15h devant la radio, je vous explique pourquoi après.

0: Sans doute l'une de ses plus belles chansons à l'éternelle idole des jeunes hôteliers, Johnny Hallyday, Vivre pour le meilleur. Dans les prochaines minutes, avant 9h, je peux vous assurer qu'on va changer complètement de style musical, mais ça risque tout autant de vous plaire. Oh, tainted love. Avec la New Wave de Softel, souvenir de l'année 1981, on l'écoute juste après la petite sortie en vélo.
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0: La Côte d'Azur à vélo tout cet été avec vous, Camille Boyardi-Franchi. Bonjour.
3: Bonjour Richard.
0: On ne partirait pas dans l'un des plus beaux endroits du département aujourd'hui?
3: Aujourd'hui, on change de décor pour une immersion totale dans le rouge flamboyant de l'Estérel. Je vous propose en effet une boucle gravel sur petit chemin de 25 km au départ de Théoul-sur-Mer. C'est un véritable paradis pour ceux qui aiment quitter le bitume.
0: L'Estérel en gravel, ça doit être une expérience, comment dire, assez sauvage. Hein.
3: Dès le début, on va quitter le bord de mer et on entre dans un autre monde. Ce massif est une merveille géologique avec des formations rocheuses volcaniques d'un rouge ocre qui contraste violemment avec le vert profond des forêts de pins et de chênes. Le terrain là, il va être varié. On va débuter de Théoul donc, et ensuite on va directement entrer dans le vif du sujet sur la piste de mineurs qui offre de belles portions gravel et des vues mer à couper le souffle. Surplombant la corniche d'or, on enchaîne par la piste des trois cols et celle des œufs de bouc. Et là, c'est à nouveau des vues panoramiques. On va passer du terracotta vif au bleu profond de la mer en passant par le vert vieilli des pinettes. C'est un régal. Mais sachez tout de même que l'on va alterner les montées et les descentes, mais aussi des pistes forestières roulantes, des sentiers beaucoup plus accidentés et techniques qui vont demander une bonne maîtrise de votre vélo. C'est en somme un itinéraire exigeant avec des pourcentages qui peuvent être surprenants, mais la récompense est partout. Pour le retour, nous suivrons la ligne magique enchaînant le col de Notre-Dame, le col de Théoul, puis la piste des Saoums vers Notre-Dame d'Afrique. Et ce qui va vraiment pour moi rendre cet endroit magique, c'est cette sensation de solitude absolue à seulement quelques kilomètres de la Côte d'Azur. On va rouler sur des routes forestières interdites aux voitures, où le seul bruit est celui de vos pneus qui crissent sur la terre rouge. C'est l'essence même du gravel, l'exploration sauvage, le goût de l'effort et un panorama à couper le souffle à chaque sommet franchi. Vraiment, ce sera une sortie qui va laisser des traces.
0: Merci beaucoup Camille, dis donc. Et si jamais vous dire qu'une balade en gravel ça vous tente mais que vous ne le sentez pas physiquement, sachez que vous pouvez louer des vélos avec assistance électrique et là ce sera bien plus simple. On n'oublie pas de sortir aux heures les plus chaudes, de sortir avec de la crème solaire, de bien s'hydrater et d'autres précautions.

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2: À 8h45, 3 plus ou plutôt 3 infos pratiques, locales, utiles et sympas. Les 3 plus de ce mardi 11 août, Julie.
3: Donnez de la voix.
2: Avec un concert bien de chez nous, ça c'est le Sud.
4: On dirait
2: Julie Zinati, et c'est la région Sud qui offre cette tournée de concert avec deux dates chez nous dans le 06. Rendez-vous ce soir à Villeneuve-Loubet sur le parking de Gaulle, et vendredi c'est à Saint-Étienne-de-Tinée que va s'arrêter Julie Zinati en compagnie du groupe Bande à Part et le Chœur du Sud pour accompagner donc cette scène.
3: Vous préférez le disco et les années 70 peut-être?
2: Sans doute un petit peu plus dansant avec les Bee Gees et ce groupe de reprise, Three Gees, groupe de tribute des Bee Gees. Rendez-vous vendredi soir au Casino Terre Azur. C'est au Shopping Promenade de Riviera que ça se passe. L'heure du concert, c'est 20h30.
3: Et puis la tradition à l'honneur.
2: Nice qui accueille une nouvelle édition de la Farandole, le festival international de folklore. C'est un des plus vieux rendez-vous européens consacrés aux arts et traditions populaires, et les festivités qui débutent jeudi avec une grande soirée populaire dès 18h. Des artistes qui vont investir les parvis de l'Europe avant de défiler en musique sur la promenade du Paillon, puis ensuite rendez-vous place Saint-François. Ça va être la fête et la tradition avant tout. Vous avez toutes les idées de sortie à retrouver sur notre application ici, les 8h46. La musique d'Oria, la jeune niçoise qui nous chante Soirée mondaine. Bon début de journée, on est ravis d'être là à vos côtés tout au long de cet été.

Aurélia, soirée mondaine. Et si vous ne la connaissez pas, cette jeune chanteuse, sachez qu'elle est de Nice et qu'en plus de cela, vous avez son interview à retrouver au micro d'Adrien Mangano dans le tapis rouge. Rendez-vous sur l'application ici, 8h50.

0: Et d'ailleurs, si vous ne connaissez pas parfaitement tout ce qu'il y a à savoir sur le territoire azuréen, sachez qu'il y a tous les matins à 8h50 l'ABCDR de la Côte d'Azur aux éditions Giletta en livre avec Valérie Castera, mais aussi en série audio sur ICI Azur. 8h50, la lettre M aujourd'hui, M comme Matisse évidemment.
1: Quand j'ai compris que chaque matin, je reverrai cette lumière, je ne pouvais croire à mon bonheur. Cette phrase d'Henri Matisse résume parfaitement son histoire avec Nice. Une histoire d'amour qui a commencé par une bronchite. Car en 1917, Matisse arrive à Nice pour se soigner. Rien de très glam. D'autant que son premier mois sur place est marqué par une météo mais épouvantable, mais désastreuse. On imagine le peintre prêt à refaire sa valise lorsqu'un matin... Oh, enfin, le soleil apparaît, la baie s'embrase de lumière, la mer scintille et Matisse est tout simplement conquis. Il était venu pour quelques semaines, il restera près de 40 ans. Pourtant, rien ne le prédestinait à devenir l'un des plus grands artistes du XXe siècle. Jeune clerc de notaire dans le Nord, il découvre la peinture pendant une convalescence grâce à une petite boîte de couleurs offerte par sa mère. Comme quoi certains attrapent un rhume, lui a attrapé une vocation. À Nice, Matisse développe une véritable obsession. La lumière. Il change régulièrement d'adresse, cherchant toujours la fenêtre parfaite, le balcon idéal ou le rayon de soleil le mieux placé. Aujourd'hui, on parlerait peut-être d'un influenceur à la recherche d'un meilleur spot. Lui, on a fait des chefs-d'œuvre. Pendant la Seconde Guerre mondiale, réfugié à Nice, il invente une nouvelle façon de créer. Armé de simples ciseaux, il découpe des formes colorées qui donneront naissance aux célèbres gouaches découpées. Peu d'artistes peuvent se vanter d'avoir bouleversé l'histoire de l'art avec seulement du papier, une paire de ciseaux et la peinture. De retour au Regina, à Cimiez, il réalise ses dernières œuvres majeures. Il dessine même une affiche pour promouvoir Nice. On pourrait dire qu'il fut l'un des premiers ambassadeurs touristiques de la Côte d'Azur. Ses tableaux donnaient déjà envie au monde entier de découvrir Nice. Lorsqu'il disparaît, en 1954, la ville perd un immense artiste, mais elle conserve ce qui l'avait séduite au premier regard. Cette lumière unique qui, un matin de 1917, lui a fait oublier sa bronchite et probablement son billet de retour.
0: Merci beaucoup Valérie Castera, l'ABCDR de la Côte d'Azur, à écouter à tout moment sur l'application ICI. Et puis en parlant de Matisse, sachez qu'il y a sa toute nouvelle exposition Le Beau, la mode et le bonheur au musée Matisse. Une exposition dédiée à l'art du peintre niçois, de l'artiste niçois, mais également à Yves Saint-Laurent. Vous gagnez vos invitations directement sur notre site internet ici.fr. 8h53, avant d'accueillir le docteur Kirzek pour passer un été en pleine santé, on écoute la musique de Soft Cell, Tainted Love.

0: Ah oh là là là, qu'est-ce que c'est bien quand même, hein, la Soft Cell, avec cette musique de Soft Cell, Tainted Love, avec la New Wave, évidemment, les années 80 dans vos oreilles, ici à Azure, 8h55, il n'y a pas que les années 80, il y a également les conseils santé du docteur Kirzak, que je salue. Bonjour docteur.
1: Bonjour Richard.
0: Et ce matin, on revient sur le citron, et c'est bien fait après le sport, histoire de passer l'été en pleine santé.
1: Prendre sens de sport, surtout en été, on pense tout de suite à boire de l'eau. Bon, c'est un bon réflexe, mais l'eau ne suffit pas, on se sent fatigué, on a des crampes, le corps réclame autre chose. Et la solution, c'est peut-être un simple citron pressé, une boisson maison économique, naturelle, qui va remplacer avantageusement ces grandes bouteilles colorées du commerce. Déjà, le citron est naturellement riche en électrolytes, notamment en potassium. C'est un minéral essentiel pour la contraction musculaire et la transmission des influx nerveux. Et pendant l'effort, on en perd beaucoup de ce potassium, notamment par la transpiration. Et le potassium du citron aide à prévenir les crampes et accélérer la récupération. Ensuite, il y a la vitamine C. C'est un puissant antioxydant. Ça va réduire le stress oxydatif provoqué par l'effort et ça va ainsi limiter les courbatures. Et contrairement à l'eau plate, l'acidité du citron, associée à une petite pincée de sel et un peu de miel, ça va permettre une absorption plus rapide par l'organisme. C'est ce qu'on appelle une boisson isotonique maison. L'eau citronnée seule, c'est très bien pour se désaltérer, mais pour une vraie récupération, après un effort intense ou une forte chaleur, on met une petite recette supplémentaire. Un peu de sel, ça va retenir l'eau et les glucides, un peu de sucre, tout ça dans une bouteille d'eau de 500 ml, on presse un demi-citron et vous allez avoir votre boisson isotonique, vous mélangez le tout, vous obtenez vraiment une boisson qui a la même concentration que nos fluides corporels et ça permet une hydratation ultra rapide. Tout cela pourquoi ? Pour quelques centimes, sans additifs ni colorants.
0: Et alors docteur, est-ce que tout le monde peut boire ça ? Il n'y a pas de risque pour l'estomac ou les dents par exemple ?
1: Il faut un peu être prudent parce que le citron est très acide. Alors pour les personnes qui souffrent de brûlures d'estomac, de reflux gastrique ou d'ulcères, ça peut être irritant. On peut alors réduire la quantité de citron ou le boire en mangeant ou avec un féculent comme une banane par exemple, ça va tamponner un peu l'acidité. Pour les dents, l'acidité attaque l'émail, donc il est recommandé de boire cette préparation à l'aide d'une paille par exemple ou de se rincer la bouche avec de l'eau plate après. Enfin, ne remplacez pas l'eau par cette boisson toute la journée. Elle est excellente après le sport, mais l'eau reste votre principal allié hydratation. Allez, bon été, bonne santé à l'écoute d'ici bien sûr. Bien,
0: merci docteur. Évidemment, notre conseil à retrouver sur l'application ici et notre site internet ici.fr, histoire de passer l'été en pleine santé. À demain, 8h55.
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0: Avec Quentin Lacrome, 8h59, bonjour.
11: Bonjour Richard.
0: Eh oui, 8h59, c'est pas votre deuxième nom.
11: Non, non, non, non, pas tout à fait. C'est... Vous pouvez m'appeler 8h59, ça me fait plaisir. Tant que vous me repérez physiquement, moi ça me va.
0: Bon, on va profiter de l'été pour travailler un petit peu.
11: Oui, vous vous souvenez de du sketch des Inconnus, la différence entre le bon et le mauvais chasseur?
0: Oui, vaguement. Ouais.
11: Alors là, on va essayer de savoir ce qu'est un bon ou un mauvais élève. Mais réellement, à l'approche, quand je dis à l'approche de la rentrée, désolé de vous faire peur, c'est dans 3 semaines à peu près, mais on commence déjà à se remettre la tête dans les connaissances et les méthodes d'apprentissage. En fait, on
0: sera plombé le moral de tous les enfants qui étaient derrière la radio.
11: Surtout pas. J'ai envie que l'on donne du plaisir à apprendre. Et pour ça, on a une spécialiste justement en méthodologie, en stratégie d'apprentissage. Elle nous vient d'Antibes. Elle s'appelle Aurore Decaune. Non seulement elle va nous expliquer son métier, puis elle nous donnera quelques petits tips, comme on dit, pour essayer de mieux apprendre.

0: apprend, pour essayer de mieux travailler notre mémoire et faire en sorte que l'apprentissage soit un plaisir. Voilà.
1: Tout il y en a une qui a le bonnet d'âne hein, dans l'équipe, ça c'est sûr et certain, elle s'appelle Julie Munch.
0: Pourquoi ? Qu'est-ce qu'elle a fait ?
2: N'importe quoi, c'est gratuit. Non, vous allez aller au coin.
1: Ok,
0: allez, voilà. Allez hop, chacun son bonnet. Bon, enfin.
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0: Allez, un bon mardi dans les Alpes-Maritimes. C'est le 11 août, il est 9h. Julie Munch pour toute l'actu, donc bouffée de chaleur, nausée, malaise.
2: Les corps fatiguent avec la chaleur et cette canicule qui n'en finit plus. 13e jour d'affilée de vigilance orange et les températures donc qui augmentent encore. Le directeur départemental de l'Agence régionale de santé, Romain Alexandre, constate une hausse des passages aux urgences. Il était notre invité ce matin.
4: Le CHU dépasse désormais les 300 passages par jour, hein, alors que d'habitude c'est 200, 210, 220. Et les établissements de l'Ouest, principalement centre hospitalier de Cannes et centre hospitalier de Grasse sont aussi fortement fréquentés.
2: Oui. C'est quoi ? C'est des malaises ?
4: Alors,
2: des coups de
4: 55% des passages aux urgences concernent les personnes âgées de plus de 75 ans et on note effectivement une augmentation des malaises. Pour les personnes âgées, c'est aussi malheureusement la dépendance, les polypathologies, mais c'est aussi une défaillance des aidants naturels ou même si les services d'aide à domicile poursuivent, parfois c'est aussi en mode dégradé. Donc, certaines personnes âgées sont obligées malheureusement d'être hospitalisées compte tenu de leur état de santé.
2: Et face à cette canicule, donc, on n'est pas tous égaux. Au contraire, elle révèle aussi les inégalités sociales. Le quartier de l'Ariane à Nice est particulièrement exposé. Ce quartier populaire, loin de la mer, est coincé par les collines. Il fait plus chaud qu'ailleurs. Il abrite aussi de nombreux logements sociaux, souvent mal isolés. À l'intérieur, il peut y faire plus de 35 degrés et les habitants souffrent.
5: Il n'y a pas d'air, il y a des immeubles qui empêchent l'air de passer et on est dans une piscine. C'est une cuve.
6: C'est un four à la maison, littéralement. J'ai 36 degrés dans mon appartement. Si j'éteins mon ventilateur, on cuit littéralement sur place. Les nuits, elles sont... on se repose même plus. C'est même plus du repos. Je me réveille toutes les 1h30. Je prends une à deux douches froides par nuit parce que, il y en a marre d'avoir le lit trempé aussi, quoi. Donc, qu'est-ce que vous voulez que les apparts soient vivables quand il n'y a aucune isolation ? Même dans les nouveaux appartements, j'entends des gens qui me disent « mais c'est un four, littéralement ». Parce que pour eux, c'est pas isolé.
7: Ça monte jusqu'à 40 degrés des fois. Hein. Bon. C'est invivable. Ben oui. Ah ben les gens, ils sont tous dans les balcons. Hein. Il y en a même qui dorment dans les balcons. Hein. Ben oui. Il y a des gens qui dorment dans les balcons, madame.
8: Un drap, un coussin, on se cale contre le mur et ça le fait direct. Tu dors au balcon. Mais après, le matin, quand tu te réveilles, le soleil te réveille bien, vers les coups de 9h.
2: La vigilance orange canicule pourrait d'ailleurs se poursuivre jusqu'à la fin de la semaine. La chaleur et l'absence de vent aggravent aussi le risque de prolifération de bactéries dans l'eau de mer et dans les rivières, les lacs également. Par exemple, la plage de l'église à Cagnes-sur-Mer est interdite à la baignade jusqu'à nouvel ordre. Le risque incendie aussi avec une reprise de feu hier à Cossol au niveau de Barres Rocheuses sur l'incendie qui a commencé dimanche. 1,5 hectare supplémentaire a brûlé hier, 3,5 hectares en tout. Le feu est désormais fixé, mais toujours sous étroite surveillance des pompiers.
0: Des immeubles de la rue d'Abray menacent-ils de s'effondrer à Nice ?
2: Un expert doit évaluer leur structure ce matin alors que 15 habitants ont été évacués à la nuit tombée hier après l'apparition de fissures. Le chantier privé qui se déroule non loin est stoppé pour l'instant et les habitants sont relogés à l'hôtel.
0: Les commerçants de Jouan-les-Pins ont déjà connu mieux.
2: Ils estiment que les touristes sont moins nombreux cette année et qu'ils consomment moins que les années précédentes. Alors comment ça se fait ? Le pouvoir d'achat a-t-il baissé ? Ou les prix sont-ils excessifs ? Ou les deux ? Écoutez le témoignage de Michel et Raquela. Ce couple vient en vacances sur la Côte d'Azur depuis 20 ans avec leurs 5 enfants.
9: La vie est devenue un peu trop dure, en étant honnête. On le voit partout, même les gens, on les voit qui commandent sur les plages, sur les trucs. Ils vont plus dans les restaurants. Trop cher, la vie elle est devenue trop dure. Et quand vous avez un père de famille avec 4-5 enfants, c'est pas la même dame qu'un couple qui va s'asseoir au restaurant, vous voyez ce que je veux dire. On peut pas aller à la plage privée, ça va me coûter 400 euros par jour, madame.
10: Parce que c'est vrai que dans les plages privées, malheureusement, déjà quand on vient avec des enfants, c'est pas possible. Ils nous refusent ou ils nous demandent de payer extrêmement cher, de rajouter des transats qui sont déjà à 45 euros, 50 euros. Donc c'est déjà cher. C'est plus comme avant. Ça n'a rien à voir. C'est pas ça du tout. C'est 25 euros, 20 euros. Là, c'est exagéré, quoi. On est à la plage de la République, donc c'est facile. On préfère venir ici et enfin, les enfants ils mangent à l'heure qu'ils veulent. On ramène ce qu'on veut, quoi.
2: Et une baisse de fréquentation qui se chiffre. Selon la Fédération du tourisme de Jean-Lépin, les locations saisonnières sont en baisse de 30% cet été.
0: Un coup dur, très dur même pour l'OGC Nice.
2: Blessé au genou, le nouveau milieu de terrain, Laurent Abergel, absent pendant plusieurs mois, recruté cet été par Olivier Pantaloni. Il souffre d'une rupture du ligament croisé antérieur du genou droit. Il avait quitté la pelouse en grimaçant au bout de 17 minutes de jeu samedi dernier lors d'un match de préparation face à Cagliari. Et puis, nous allons suivre aujourd'hui les championnats d'Europe d'athlétisme qui ont commencé hier à Birmingham. Deux athlètes niçois concourent ce mardi. Hilary Kapcha pour les qualifications en saut en longueur à partir de 11h50 et Sacha Alessandrini ce soir au 100 mètres et au total 5 athlètes niçois participent à ces championnats.
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2: Je ne sais plus trop comment le dire, mais bon, bah, il fait chaud quoi.
0: Mais en fait, vous savez ce qui différencie la météo d'aujourd'hui à celle d'hier, d'avant-hier et d'avant-hier ? La date. Voilà, c'est juste ça, franchement. Alors, quoique, je suis peut-être mauvaise langue parce que d'habitude, on a un grand ciel bleu partout dans les Alpes-Maritimes. Il semble que ce soit plus nuageux sur une partie du département aujourd'hui. Les orages qui s'étendent là sur une grande partie des terres cet après-midi. Alors on a toujours la vigilance orange canicule, on a toujours la vigilance jaune aux orages. Le littoral devrait être épargné, mais bien nuageux et des nuages assez sombres quand même sur le littoral où on relèvera entre 31 et 33 degrés. 31 surtout pour Nice et Menton, 33 à Cannes et Antibes jusqu'à Théoul-sur-Mer. Partout ailleurs sous les orages, a priori 23 degrés dans la Bastinée, 27 à Tende, 29 pour Villars-sur-Var, 31 à Roquebillière. Les jours prochains s'annonce encore lourd. On n'a pas fini évidemment avec la canicule. La vague de chaleur, on est en plein dedans toujours. Jusqu'à 34 degrés encore dans la vallée du Var avec les risques orageux qui devraient persister demain. Sauf peut-être sur le littoral. A priori, pas de vent hein, malgré tout. Il est 9h06. Très rapide coup d'œil sur les conditions de circulation où ça s'annonce plutôt fluide à cette heure-ci. En direction de Monaco, seulement quelques coups de frein par la moyenne corniche à hauteur de Cap d'Ail. Mais c'est tout. 04 93 82 03 04. Belle matinée et belle journée.
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0: Une bonne humeur qu'on partage ensemble. Peut-être que ce matin, vous êtes levé avec la tête à l'envers, pas envie de démarrer la journée, la nuit était peut-être trop chaude, trop étouffante, le café, il n'y en avait plus. Eh ben voilà, il va falloir aller en acheter et avec zéro café dans le sang. Bon, tout ça, on connaît. On sait ce quotidien qui est parfois harassant. Puis alors, s'il y a les enfants qui sont déjà réveillés et qui vous font dégouliner 8 litres de sueur, c'est pas forcément le début d'une bonne journée. Et pourtant, avec ici Azur qui pense à vous et qui vous accompagne, avec l'actu locale, la musique, la bonne humeur, vous êtes sûr de ne jamais être seul. La musique de Jeanne Mas vous accompagne pour ce début d'heure. Bienvenue.

0: La musique de Jeanne Masse avec Johnny, c'est mieux avec l'accent. 9h11, c'est ici Azur, boulevard Désert et Carbone tout à l'heure avec ses pas si faciles qui arrivent.
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0: Et si on prenait du plaisir à apprendre? Alors parfois lorsqu'on est adulte, oui, le plaisir est plutôt acquis. Lorsque l'on est un peu plus jeune, ça peut être un peu plus compliqué. Et il y a heureusement des spécialistes qui sont là pour nous aider à apprendre et apprendre avec plaisir, à retravailler d'une certaine façon notre mémoire, parfois restructurer tout ça et faire en sorte que ce soit une partie de plaisir ou en tout cas que ce ne soit pas une torture déjà. C'est une première chose. Elle est méthodologiste, spécialiste en stratégie d'apprentissage à Antibes. Notre expert du dossier du jour, c'est Aurore Decaune. Bonjour Aurore.
3: Bonjour, bonjour Quentin.
0: On va essayer d'expliquer votre métier justement, hein. Méthodologie, stratégie d'apprentissage.
3: Oui. Alors, très rapidement, donc, je suis pédagogue gestion mentale. Depuis, donc, j'ai découvert cette pédagogie en 99. Donc, j'accompagne des jeunes, en difficulté scolaire ou des jeunes qui travaillent, qui bossent beaucoup, mais qui ont des résultats en deçà, en fait, du temps investi. Voilà, donc il y a un problème de méthodologie, très souvent, des jeunes qui s'épuisent, les parents avec. Et j'accompagne également aussi en individuel des adultes, par exemple.
0: Il y en a quand même.
3: Ouais, il y en a quand même, en reconversion professionnelle, ou qui reprennent des études, ou qui doutent de leur potentialité intellectuelle, ou de leur capacité à mémoriser. Voilà, donc, mais on va dire que le gros des personnes que je reçois, ce sont des collégiens, voilà, et j'organise également des stages de méthodologie où je reçois en individuel.
0: En tout cas, ça se recentre autour d'un thème que vous évoquiez et qu'on va beaucoup évoquer, qui est la gestion mentale.
3: C'est ça. Absolument. Donc la gestion mentale, très brièvement, donc le concepteur c'est Antoine de la Garandrie, qui est à présent décédé, qui a eu une trajectoire scolaire assez chaotique et qui à 13 ans on a découvert une surdité très profonde chez lui. Donc voilà, et finalement il a réussi à faire de hautes études puisqu'il a été certifié en biologie, il a été chercheur et directeur de recherche à Lyon, etc. Et tout ça pour dire que il est devenu enseignant, et quand il est devenu enseignant, il a voulu venir en aide aux jeunes en difficulté d'apprentissage. Donc, l'originalité de sa démarche, excusez-moi, c'est que en fait, il s'est intéressé aux premiers de la classe, aux cracks, à leur stratégie, plutôt que de s'intéresser à la faute. Il a mené donc des dialogues pédagogiques pour comprendre, analyser ce qui se passait au moment justement de leurs apprentissages et de leur efficacité, de leur réussite scolaire.
0: Et de ces différentes analyses qu'il a fait, évidemment, il a mis en place plusieurs méthodologies. En fait, que ça soit pour lui ou pour vous, évidemment, Aurore, vous nous apprenez à apprendre.
3: Voilà, c'est-à-dire qu'en fait, il a découvert des fonctionnements mentaux, il a découvert des comportements intellectuels, et notamment que ces cracks, ces premiers de la classe, savent exécuter correctement dans le temps de l'apprentissage 5 gestes mentaux, qui sont l'attention, le fait d'être attentif, c'est-à-dire que ce sont des jeunes qui savent comment faire pour être attentif. Ça paraît peut-être bizarre comme ça, mais tous les jeunes, même voire certains adultes, ne savent pas ce qu'il faut faire. On leur dit d'être attentif, mais comment, on ne sait pas. Ce sont les cracks, ce sont aussi ceux qui savent mémoriser, qui savent comprendre, comment faire pour comprendre, qui savent comment faire pour réfléchir et imaginer créativement. Et ces 5 temps qu'on appelle donc des gestes mentaux sont des incontournables dans tout apprentissage.
0: Et c'est l'objet de votre métier, ça va être l'objet de ce dossier du jour également. Les méthodes d'apprentissage, alors évidemment on va grandement accentuer sur les enfants puisque on est en pleine période de vacances scolaires et on sait que la rentrée sera pour certains un peu compliquée, alors essayons de faire en sorte que ce soit le moins difficile possible. La différence, on va dire, entre les bons et les mauvais élèves, est-ce qu'un élève parfois peut avoir une bonne intelligence, beaucoup de connaissances, mais peut-être de mauvaises méthodes de travail, justement, on va expliquer ça. On va évoquer ça avec vous, Aurore Decaune, spécialiste en méthodologie, stratégie d'apprentissage. On reste ensemble, à tout de suite. Et puis 04 93 82 03 04 pour vos questions, vos témoignages en direct. Pour l'instant, c'est Boulevard Désert.
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0: Christine.
1: Ça nous accompagne l'été avec plaisir, ce titre de Boulevard Désert et Carbone. C'est pas si facile, 9h19. Ah, c'est pas si facile, ça pourrait presque être le nom de l'émission aujourd'hui.
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1: Ça pourrait être effectivement le sous-titre de ce dossier du jour. C'est pas si facile d'apprendre. Alors, je vais le mettre avec un point d'interrogation, puisqu'il y en a une peut-être qui pourra nous dire oui, si, c'est facile d'apprendre à condition d'avoir les bonnes méthodes. En même temps, Aurore de Cône, vous êtes spécialiste en méthodologie, stratégie d'apprentissage. On développe cette thématique, nous, ce matin, en évoquant peut-être en grande partie les enfants, en tout cas un public qui va faire sa rentrée scolaire dans 3-4 semaines maintenant. C'est à la fois pas tout de suite et en même temps, on va voir une échéance arriver d'un coup. Il y a effectivement le thème de l'apprentissage, des devoirs qui peuvent être, en plus d'une source de stress chez les enfants, une source de conflit aussi dans la famille. On sait que ça oppose souvent les enfants et les parents, ça.
3: C'est ça, absolument. Donc, j'ai envie de dire, le premier conseil pour essayer de décongestionner ce temps de l'apprentissage, alors ça peut vous paraître étonnant, mais c'est peut-être aussi écouter des émissions comme celle que vous proposez, Quentin, d'une
1: Merci.
3: Part, participer à des conférences sur l'apprentissage, ensuite faire suivre aussi son enfant par un praticien en gestion mentale. Voilà, c'est du pratico-pratique.
1: C'est en tout cas entendre des paroles et recueillir des témoignages, des conseils.
3: Oui, et en même temps, c'est permettre à l'enfant de découvrir quel est son fonctionnement mental, comment utiliser ses ressources intellectuelles dans l'apprentissage, lui donner des billes concrètes, méthodologiques pour savoir comment apprendre, je pense, les leçons de SVT, d'histoire, comment se préparer au contrôle, en adéquation avec ses propres ressources.
1: Oui.
3: Donc en filigrane, on agit sur la confiance. Et puis, comme il possède aussi des trucs pour apprendre, le parent s'efface, parce qu'il y a parfois des parents qui refont la sixième, la cinquième, la quatrième, c'est pas le but. La finalité, c'est quand même l'autonomie de l'enfant, du sujet. Donc, voilà, c'est d'un point de vue pratico-pratique pour repartir sur de bonnes bases, c'est réhabiliter l'erreur. Lui donner la place. Pour cela, donc, moi, je conseille un livre qui n'est pas de la pédagogie. C'est écrit par un philosophe que peut-être vous connaissez, Charles Pépin, Les Vertus de l'échec. Les premiers chapitres, sont vraiment, c'est-à-dire qu'il prend des exemples aussi. Pensez à ceux qui réussissent, que l'on connaît, des grands dyslexiques, des Churchill, par exemple, qui a réussi et qui pourtant était dyslexique. Donc, s'inspirer aussi comme ça, ou des exemples chez les sportifs.
1: Oui, alors s'inspirer justement de personnages comme ceux que vous avez cités, quelle que soit la discipline dans laquelle on les connaît, ces bons élèves qu'on appellera comme ça, est-ce qu'ils travaillent réellement plus ou est-ce qu'ils travaillent différemment?
3: Voilà, alors c'est une excellente question, Quentin. Ils ne travaillent pas plus, ils travaillent différemment. Pourquoi? Parce qu'ils savent comment faire pour apprendre. Donc déjà, effectivement, si c'est OK pour vous, j'ai envie de vous parler déjà des pratiques de ce que je vais mettre entre guillemets le bon élève contre les pratiques du mauvais élève. Alors, en même temps, sachant qu'il n'y a pas d'enfant plus intelligent que d'autres, l'enfant qui réussit, c'est l'enfant qui a des habitudes mentales. Des habitudes mentales ont pour conséquence des aptitudes scolaires. Alors, première, on va partir de la classe, on va partir, je sais pas, du collège, par exemple. Eh bien, le jeune qui réussit, déjà, quand il arrive en classe, il sait où il va.
1: Oui.
3: Bon, ça peut vous paraître bizarre, mais un enfant, il y en a des fois qui sont perdus, il ne sait pas trop dans quel cours il va. Donc il sait où il va.
1: Et il a une visualisation de sa journée.
3: Oui, et puis le cours, je ne sais pas, supposons qu'après il est SVT, là il est en histoire, il sait qu'après il a SVT, puis après il a maths. Voilà. Donc ça c'est important parce que ça veut dire aussi, en lien avec ça, il a des projets, ce qu'on appelle c'est un concept majeur, des projets de réussite. Il a envie de réussir, envie de s'améliorer, de progresser. Quentin, la dernière fois en SVT, il a eu 15. Moi, j'ai eu que 14. Eh bien, ça développe un petit peu mon côté compétiteur. Donc, il a envie de faire aussi bien, voire mieux que Quentin, à la loyale. Ça ne veut pas dire c'est pas agressif, mais dans sa tête, donc déjà, il arrive avec ses motivations intrinsèques.
1: Donc, développer une espèce de sens de la compétition, c'est finalement une bonne méthode?
3: Par exemple, absolument. Tout à fait. Ou en tous les cas, améliorer ses propres scores, ses propres notes. Ça peut être ça. Celui qui réussit, eh bien, c'est celui qui déjà, supposons là, nous sommes en SVT, eh bien, il sait ce qui s'est passé au cours précédent. celui qui a de plus mauvais résultats, il est un petit peu plus paumé, il est dans une logique de l'instant, et presque de l'instinct. Tandis que l'autre, déjà dans sa tête, il sait un peu, voire beaucoup, reconnecter. Donc il arrive en classe, la tête pleine. Mais c'est un bon plein. La bibliothèque mentale, comme j'aime à le dire, ben elle est déjà quand même remplie. Il y a ce qu'il faut. Et comme il arrive aussi avec ce projet de réussite, eh bien, qu'est-ce qui va se passer ? Dans sa tête, il va évoquer. L'évocation, en gestion mentale, c'est un concept majeur, un temps, c'est-à-dire qui va se fabriquer des souvenirs.
1: Et c'est ça, il va y avoir des associations aussi.
3: Mais dans sa tête.
1: Voilà, dans sa
3: c'est-à-dire
1: tête.
3: Qu'il ne va pas faire juste de la chaise. Il sait ce qu'il faut faire pour être attentif. Et être attentif, c'est se fabriquer des souvenirs.

0: c'est se fabriquer des traces mentales, en fait. Alors, non pas forcément de la bonne blague de Quentin, hein, ni de...
1: Il n'y en a jamais, déjà.
0: Déjà, en plus. Ou comment le prof était habillé aujourd'hui, sauf si c'est un tremplin pour retrouver l'information oui. du prof. Voilà, c'est-à-dire qu'il sait cibler son attention. Il a des pôles d'attention bien précis.
1: Ça veut dire aussi mémoriser de manière photographique aussi son...
0: Pas forcément son photographique, parfois, dans sa tête il peut se parler. Il y en a qui ont, dans les antisèches intelligentes, parce qu'en fait tout ça, tout ce qu'on a dans notre tête, ça peut être de façon visuelle, mais ça peut être aussi de façon auditive, eh bien comme un enregistreur vocal, c'est-à-dire qu'il va avoir la capacité dans sa tête, selon son fonctionnement cognitif, de réentendre la voix du prof. Parfois, il peut revoir, réentendre ou se reparler. En tous les cas, ce qui est important, c'est qu'il y a une existence mentale. Il y a une vie mentale et il a appuyé ce que j'appelle aussi son on mental. Oui. Alors, à l'inverse, celui qui y arrive moins bien, eh bien, il est beaucoup plus passif dans sa tête. C'est-à-dire que il est sur off. Il sait pas trop, finalement, sur quoi cibler son attention. Et donc, le bon élève, tout ça, c'est devenu comme un réflexe, une habitude. Voilà. Donc, ce qui fait...
1: Alors effectivement, ce qui donne justement lieu ensuite à plusieurs méthodes et justement une meilleure façon d'apprendre. Alors apprendre une leçon, le par cœur, préparer un contrôle, lire un texte aussi, ça demande peut-être également des méthodes, méthodologies même différentes. Et puis les obstacles aussi, hein, les obstacles à l'attention, la mémorisation, il va falloir qu'on les évoque. Est-ce que le téléphone par exemple, que l'on a de plus en plus jeune, c'est justement une grosse contrainte? On continuera d'évoquer ça avec vous, Aurore Decaune. Je rappelle que vous êtes spécialiste en méthodologie, stratégie d'apprentissage. On reste ensemble sur Ici Azure. C'est le dossier du jour. À tout de suite.
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1: 9h27, c'est Ici Azur. Merci de nous écouter en ce mardi 11 août 2026. Il y a 27 ans tout pile, éclipse solaire, alors quasi totale dans les Alpes-Maritimes à l'époque. On vous a trouvé des archives, on va les publier dans la journée. Demain, l'éclipse totale, venez les chercher, vos lunettes, aux deux places Grimaldi à Nice, chez Ici Azur.

0: De Palmas avec Tombé à 9h30 sur Ici Azur. Bienvenue.
1: Les estivales avec le département des Alpes-Maritimes. 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
0: Et tous les jours avec plein d'événements à vivre, à découvrir dans le 06 par exemple. Il y a la semaine du cirque à Isola 2000. Sachez que si jusqu'à vendredi vous avez des enfants un peu casse-cou autour de vous, eh bien il y a des initiations au trapèze, au cerceau qui leur seront proposées. C'est à partir de 8 ans. Rendez-vous tous les jours sur le front de neige. C'est super sympa et pour les renseignements ça se fait auprès de l'office de tourisme d'Isola. Et puisqu'on est sur des activités qui vont à tout le monde, eh bien en période de forte chaleur, la nuit devient un peu plus clémente pour quelques activités estivales et semi-nocturnes. À Cannes, par exemple, il y a le Luna Park et ses manèges qui nous attendent sur le parking Coubertin tous les soirs à partir de 20h. Donc tant mieux. Et puis la nuit encore à Cannes avec les nocturnes cannoises. Ça aussi, c'est sympa. C'est pittoresque, c'est attractif. C'est le marché artisanal, en fait, où tous les produits du terroir et les objets de déco nous attendent. Rendez-vous dès 19h sur l'esplanade Pantiero à Cannes pour ces nocturnes qui font toujours du bien.
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0: Apprendre avec plaisir et mieux apprendre avec des méthodes simples et à mettre en place, c'est l'objet de ce dossier du jour, à condition évidemment d'avoir les bonnes méthodes et puis de bien identifier les obstacles aussi un bon apprentissage. On évoque tout ça avec Aurore Decaune, spécialiste en méthodologie, stratégie d'apprentissage. Pour l'instant, le piano et la voix de Renaud.

0: Et c'est encore aujourd'hui considéré par les Français comme l'une des plus belles chansons françaises. On est d'accord. Mistral gagnant, Renaud sur Ici Azur.
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0: Avec vous, Aurore de Cône, spécialiste en méthodologie et méthode d'apprentissage, stratégie d'apprentissage. On a un message d'Hélène qui nous dit bonjour. Alors sur WhatsApp, elle nous le dit au 04 93 82 03 04. Elle nous dit pour qu'un enfant progresse, il faut qu'il retrouve la confiance en lui. Pour ça, nous, les parents, devons être vigilants lorsque nous faisons travailler nos enfants. On est quelquefois mordant dans nos commentaires. Tu fais exprès, ça fait plusieurs fois que je te l'explique. Il y a une espèce d'autocritique que nous fait Hélène, qui est plutôt juste, selon vous.
3: Oui, tout à fait. C'est-à-dire que je pense que c'est important, de, comme je le disais tout à l'heure, de réhabiliter l'erreur, d'accepter que son enfant est imparfait, accepter que l'enfant est un apprenant, c'est pas l'expert. Donc, du coup, accepter qu'il se trompe, accepter qu'il soit pas forcément motivé, accepter que son temps de lui, enfant, donc son temps d'apprenant, eh ben, n'est pas notre temps à nous, adultes. Accepter aussi que dans la logique de l'organisation familiale, voilà, ben, les parents, on est souvent stressés. Voilà. Donc, d'une part, et puis peut-être pour rebondir aussi sur ce que dit Hélène, je pense que ça doit être une maman certainement attentive au temps de l'apprentissage, eh bien, quand son enfant a travaillé, qu'elle ne lui dise pas tout de suite alors de quoi ça parle, ou quand il rentre de l'école, ou qu'est-ce que, ne pas le soumettre à la
0: ça
3: question
0: met
3: tout de suite.
0: Un coup de pression.
3: Mais aussi laisser le temps à son enfant d'installer dans la tête, c'est-à-dire d'évoquer ce qu'il vient de lire sur la leçon, ou de se reconnecter. Parce que ça, c'est une erreur, un comportement que même moi, parent, quand j'étais plus jeune, voilà, avant de tomber dans la marmite de la gestion mentale, oui, on a tendance comme ça un peu à se précipiter, à dire à notre enfant ou à l'enfant, même si on est prof, alors tout de suite, on veut du tout de suite. Eh bien non.
0: C'est contre-productif et finalement ça contredit
3: absolument
0: presque sa méthode.
3: Ben c'est ça, il faut aller dans la tête. Je veux dire, l'information se constitue. Donc en plus de ça, ça peut aussi créer un stress incapacitant chez l'enfant. Ça peut accentuer des comportements. Et puis à un autre niveau, alors peut-être pas pour Hélène, mais pour un certain nombre de parents, eh bien, qui sont aussi contre un seuil d'exigence trop fort, qui ont peut-être peur. Le fait que leur enfant soit apprenant peut réveiller une blessure chez eux d'apprenant, ou au contraire avoir un seuil d'exigence. Je sais pas, mon enfant n'a que 15. Ah ben c'est super. Mmh. Eh ben non, moi j'aimerais qu'il ait 16, quoi. Oui. La moyenne de la classe, elle est à 16,5. Ouais. Mais déjà, si je suis dans une excellente équipe et si je me présente aux Jeux Olympiques, c'est que je fais partie des meilleurs.
0: Déjà.
3: Vous voyez, c'est-à-dire aussi recadrer et décontaminer ce qui appartient aussi à l'adulte, un peu dans sa psychologie, dans ses craintes, et puis l'enfant.
0: Et alors, il y a, si on doit rentrer un petit peu dans le concret, l'apprentissage de la leçon, justement.
3: Voilà. Alors,
0: par exemple, demain, il y en a un qui a une leçon d'histoire de 3 pages à apprendre. Qu'est-ce qu'il doit faire concrètement, je sais pas moi, sur les 30 premières minutes, par exemple?
3: Alors, je vais vous donner 3 étapes. La première étape, alors peut-être que les auditeurs là qui sont en train de nous écouter vont peut-être avoir les cheveux qui vont rester sur la tête. Surtout, ne pas demander à son enfant de sortir son cahier ou son manuel ou la trousse.
0: Ah oui.
3: Ah ben oui. Surtout ça, c'est ce qu'il ne faut pas faire. C'est-à-dire que si vous continuez à demander à la rentrée, là dans quelques temps, à votre enfant, bah prends ton cahier et lis la leçon, bah vous faites ce qu'il faut pas faire. Mmh. Alors, si on ne prend pas son cahier, qu'est-ce qu'on prend?
0: On convoque plus ses gestes, peut-être, à se concentrer sur ses gestes que
3: mental,
0: sur ce qu'on lui dit.
3: Donc, moi, on est toujours sur le mental. Mmh. Par conséquent, on va partir du principe que l'enfant a été attentif en classe, qu'il a donc sa bibliothèque mentale pleine, qu'il s'est fabriqué des traces mentales du cours. Par conséquent, on va tout simplement lui dire, après qu'il se soit un peu détendu quand même, voilà.
0: Ouais, ouais.
3: Oui, non, mais c'est important aussi qu'il n'y ait pas un harcèlement quelque part. Lui dire, ben, tranquillement, tu laisses revenir dans ta tête ce sur quoi tu as été attentif. Voilà. À ta façon. Alors, peut-être que tu vas visualiser, peut-être que tu vas imaginer, tu vas peut-être réentendre te parler. Et on n'intervient pas en tant que parent, on se tait.
0: On le laisse tirer le fil tout seul.
3: C'est ça. l'enfant peut être debout. Il y a des enfants qui ont énormément d'enfants qui ont besoin de mouvement. Faire de la chaise, en fait, ça tue leur dynamique mentale. Ça les empêche de penser, ça les empêche de se reconnecter. Ou il y en a d'autres qui ont besoin de musique. Bah, c'est comme ça. C'est un peu comme un tremplin évocatif. Ça actionne, ça permet d'activer la dynamique mentale. En tous les cas, ce temps, pendant une minute, tu repenses tranquillement à ta façon. Et alors... moi, ta maman, je me tais.
0: Voilà. Et on le laisse effectivement justement développer, reformuler à sa façon,
3: revoir,
0: sur ce qu'il a retenu.
3: Et on lui dit, et on le tranquillise, ça sera peut-être dans le désordre, c'est pas grave, c'est pas toi le prof. Tu vas peut-être oublier des infos, c'est normal. Déjà, au bout d'une heure, il y a 60% des infos qui sont dans ta tête, il en manque déjà 40. Donc aussi le rassurer, je le rappelle, ce n'est pas lui l'expert, c'est le prof. Mmh. Première étape, ça dure une minute. Le temps dans la tête, ça va très très vite. Oui. Deuxième étape, alors là, certains parents vont être contents, peut-être que vous aussi, Quentin. Eh bien, je ne sais pas si vous avez un enfant. Eh bien là, il va prendre son cahier.
0: Oui.
3: Et on va lui donner un axe, un pôle d'attention. Il ne va pas s'agir de lire pour lire, ça ne sert à rien, si ce n'est qu'à s'épuiser. Mais tout simplement, lui dire, ben maintenant, tu vas ouvrir ta VMC.
0: Ah, donc il y a, voilà, y a un sigle
3: étape,
0: derrière,
3: c'est
0: je
3: ça.
0: Pense.
3: V comme vérifier, c'est-à-dire tu t'es reconnecté, tu as pensé à ton cours d'histoire, à ce qui s'est passé. Mais maintenant, dans ton cours, tu vas lire pour vérifier si les infos qui te sont revenues dans ta tête sont justes. Voilà, bah, c'est juste, bah, tant mieux, on va pas y rester une heure.
0: Voilà, tout simplement, en fait,
3: voilà. Maintenant, ah tiens, c'était pas ce personnage-là, c'était pas tout à fait cet événement, je me suis trompée. Donc M comme modifier. Je relis pour modifier et réinstaller dans ma tête, eh bien, l'information qui est juste. Le C comme compléter. Ah ouais, toutes les infos qui me sont revenues sont justes, tant mieux, hein, c'est quand même le but. Par contre, il manquait peut-être des détails, des exemples, une date, un contre-exemple. Eh bien, on le met dans la tête. Cette étape, si on a bien été attentif en classe, c'est 50 à 60% du boulot dans la classe. Oui. Eh bien, elle dure, à votre avis, combien de temps, Quentin ?
0: Le temps de...
3: La deuxième étape où on fait, où on vérifie, on modifie, on complète en lisant.
0: Ah, et la dernière étape, je ne sais pas, je pense qu'elle doit être assez courte, finalement.
3: Ouais. Alors, courte, c'est quoi pour vous ?
0: C'est quoi ? Je ne sais pas, ça doit être 2 minutes, 3 minutes.
3: Un tout petit peu plus, allez, on va dire 4 minutes, ouais. 5 minutes, surtout au début, quand l'enfant n'est pas encore entraîné. La Garandrie parle d'enfant entraîné mentalement et non pas doué. Je ferme cette parenthèse. Donc, on est à 5 minutes là déjà.
0: Ouais.
3: Une minute, je réactive. 4, 5 minutes, j'utilise ma VMC. Troisième étape, eh ben on continue le cache-cache mental. Qu'est-ce qu'on fait ? Eh ben on ferme le cahier. Et du coup, on reprend la première étape, c'est-à-dire qu'on repense tranquillement. Pareil, si on veut être debout, si on veut se le chanter dans la tête.
0: On se met confortable, voilà. On se met dans une situation confortable.
3: Et dans cette troisième étape, on se reconnecte avec ce qu'on vient de vérifier, de modifier, de compléter. Et là, la bibliothèque mentale, les infos sont beaucoup plus complètes, voire consolidées. Ou des fois, un petit peu tout ça. Cette dernière étape, elle dure... Une minute.
0: Une minute seulement.
3: Ah bah sur un cours classique, alors si on est au collège hein, ou au lycée, un cours classique d'une heure, si on a été attentif avant, être attentif, c'est, on est déjà en train de mémoriser.
0: C'est vrai, dans un
3: sens. C'est de la mémorisation immédiate.
0: VMC, on va retenir. Vérifier, voilà. Mémoriser, compléter.
3: C'est ça.
0: Voilà.
3: C'est
0: on va vous remettre les détails sur ici.fr et l'appli ici, parce qu'elle est bien cette technique, forcément, évoquée par une spécialiste en méthodologie, stratégie d'apprentissage, Aurore Decaune. On est sur l'apprentissage, évidemment, chez les enfants. Comment faire en sorte que ce soit un plaisir? Comment trouver les bonnes méthodes? Comment repérer les obstacles aussi? Ça, c'est ce qu'on va continuer d'évoquer ensemble avec vous, Aurore, sur ICI Azur. À tout de suite.
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0: Ça a été un des premiers titres de Monsieur Paolo Conte et puis Adriano Celentano aussi qui l'avait repris. Azzurro.
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0: Azzurro avec le piano, les doigts magiques de Paolo Conte sur Ici Azur. 9h47, dossier du jour.
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0: Il n'y a pas seulement les enfants, évidemment, qui doivent s'intéresser à cette émission, puisque le dossier du jour est consacré à nos méthodes d'apprentissage, la gestion de la mémoire aussi, la compréhension, finalement, et trouver les bonnes méthodes, justement, pour ce faire. Ça, évidemment, on concentre notre émission en grande partie autour des enfants, puisque la rentrée scolaire sera une période pour certains de stress, de gestion mentale assez intense. Et Aurore de Cône, justement, vous êtes là pour ça, pour nous aider à trouver les bonnes astuces en méthodologie, stratégie d'apprentissage. Alors, on évoque les bonnes techniques pour apprendre une leçon. Il y a maintenant aussi l'exploitation des connaissances et de tout ce qu'on a mémorisé lorsqu'il faut se préparer à un contrôle, par
2: Absolument.
0: Exemple.
2: Absolument. Alors justement, vous venez d'utiliser le terme exploitation. Un enfant qui a des difficultés d'apprentissage, eh bien, très souvent est dans un projet, il y a un projet de stockage, de mémorisation qui est beaucoup trop présent. C'est-à-dire, il veut absolument mémoriser tout. Peut-être même que ses parents lui ont dit, il faut que tu apprennes tout par cœur. Mais
0: si... C'est souvent le cas, par exemple, avec les maths.
2: Les maths, mais pas que. Ça peut être la leçon d'histoire, de SVT, voilà.
0: Les verbes irréguliers en anglais.
2: C'est ça. Mais le problème, qu'est-ce qui se passe ? C'est qu'on oublie l'acte de la compréhension. C'est-à-dire que si on prend l'exemple des verbes, par exemple, eh bien, on est capable de stocker. Or, une information, la deuxième étape, c'est de réutiliser, exploiter. Donc, c'est important de penser, d'imaginer, de prévoir, d'anticiper ce temps de réutilisation. C'est ce que font les sportifs de haut niveau
0: oui,
2: quand ils sont à leur
0: l'heure.
2: Entraînement, absolument. Leur coach leur montre un geste ou comment s'améliorer. Et à ce moment-là, dans leur tête, ces fameux sportifs se pensent, s'imaginent, s'incarnent en train de réussir et d'utiliser le ou les bons gestes à faire. Donc, ils s'incarnent dans la réussite.
0: C'est une mémoire visuelle, finalement ?
2: Alors, visuelle, mais elle peut être aussi auditive. On peut se raconter ce qu'il faut faire ou ce qu'il ne faut pas faire. Et aussi, s'expliquer. S'expliquer, c'est traduire, c'est comprendre. Si on est trop dans « je veux absolument stocker », mais sans chercher à traduire, à reformuler, donc à comprendre ou à faire des liens avec les connaissances du cours ou d'autres discipline, eh bien, c'est stérile. Ça ne sert à rien. Moi, si je peux tout à fait stocker des phrases en allemand que j'ai jamais étudiées, je peux. Mais je ne pourrais pas réutiliser si je n'ai pas compris. Donc, ça ne veut pas dire que l'enfant n'est pas intelligent. C'est qu'il il n'est pas instruit du comment faire. Donc, de cette deuxième étape, donc il faut, c'est important de l'accompagner aussi là-dessus. Et que peut-être aussi que nous, adultes, sachions faire un peu le deuil de trop de mémorisation.
0: Et c'est ce que l'on nous dit souvent. Alors, les parents et puis beaucoup d'enseignants qui nous disent, on va dire, surtout la phrase théorique, apprendre oui, mais à condition de comprendre d'abord. Bon là, évidemment, c'est la phrase qu'on entend sans forcément mettre en place tout le temps les bonnes méthodes, mais c'est une phrase, effectivement, qu'on entend déjà très jeune.
2: Absolument, c'est-à-dire qu'il y a une complémentarité. Mémoriser, ce n'est pas comprendre. Comprendre, ce n'est pas mémoriser.

0: mémoriser, parce que vous avez aussi des jeunes, des sujets, des apprenants qui vont dire, ça y est maman, j'ai fini, j'ai compris. Ouais d'accord, mais t'as compris maintenant. Oui. Mémoriser, c'est anticiper la réutilisation de la connaissance. Donc, ces deux temps sont complémentaires. Elles ne s'excluent pas. Je comprends, maintenant je vais mémoriser ce que j'ai compris et m'imaginer en train de réutiliser ça à un contrôle, anticiper des questions, des exercices qui peuvent tomber. Au même titre que, effectivement, j'ai mémorisé, d'accord, ben maintenant je vais essayer de comprendre ce que ça veut dire.
1: Et on les évoquera, on continuera de les évoquer dans un instant, toujours avec vous Aurore de Cône, pour mieux travailler finalement notre apprentissage, notre compréhension aussi chez les enfants, chez nos enfants, petits-enfants évidemment. C'est un sujet qui est plus que préoccupant. Pour l'instant, le chant des signes, c'est Indochine sur ICI Azur à 9h51. Un très bon mardi. Nous sommes le 11 août 2026.

0: Indochine avec le chant des cygnes sur Ici Azur.
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0: Comment apprendre à apprendre? C'était un petit peu la thématique de cette émission, de ce dossier du jour, valable aussi bien pour les enfants que pour les grands, même si effectivement on a surtout transposé sur la situation de nos jeunes, écoliers, collégiens, peut-être lycéens également, sur le fait d'apprendre une leçon, savoir comment exploiter ses connaissances. On va faire un peu la synthèse de tout ça. Aurore, déjà, c'est éviter les coups de pression à nos enfants, et c'est peut-être leur laisser eux-mêmes tirer le fil de ce qu'ils ont appris et ne pas forcément poser des questions comme qu'est-ce que tu as appris aujourd'hui, qu'est-ce que tu as retenu.
2: Voilà, mais plutôt peut-être même le matin avant d'aller à l'école, plutôt que de leur dire travaille bien mon chéri ou tu me raconteras ce soir, leur donner un autre axe d'attention, un autre pôle, du genre bah tiens ce soir tu me diras ce que tu n'as pas aimé.
0: Oui.
2: Ou au contraire tu me raconteras ce qui était pareil. Tu trouves que la prof se répète, et ben qu'est-ce qui était pareil? C'est-à-dire que là, vous voyez, on stimule quelque part, voilà. Et puis en tous les cas, surtout quand on pose une question, laisser un temps à l'enfant, ne pas attendre une réponse du tac au tac.
0: C'est son chemin, faut qu'il aille jusqu'au bout.
2: C'est ça, lui laisser un petit temps pour traiter dans sa tête. Un deuxième conseil que je n'ai pas encore évoqué, mais peut-être en conclusion, c'est que en tant que parent accompagnateur, proposer à l'enfant, c'est-à-dire être toujours, non pas dans une logique d'imposition, mais de proposition. Lui dire, par exemple, ben moi, quand j'étais étudiant, ou quand j'étais collégien, ou lycéenne, moi, par exemple, ma leçon d'histoire, je faisais comme ça. Et ça me servait à ça. Mais ne pas dire, lis, répète, ou écris ta leçon. Lui dire, moi, voilà, moi, j'ai besoin d'écrire et expliquer, dire à l'enfant à quoi ça lui sert. Lui dire, si tu veux, tu peux essayer. Et puis, peut-être, à la maison, s'il y a le père, la mère, des frères et sœurs, que chacun explique un petit peu comment il s'y prend. Et laisser, du coup, un espace et un temps à l'enfant, voilà, de choisir ou de lui dire, moi, les exemples, c'était pas du tout mon truc. Moi, je préférais plutôt repérer le truc bizarre ou ce qui était pas pareil. Voilà, ouvrir le champ des possibles sans imposer.
0: Pour nos enfants, apprendre à apprendre et puis aussi apprendre à communiquer, finalement, avec eux sur cette thématique-là, parce qu'on a finalement évoqué le thème de la famille aussi par le biais de cette émission. On vous remet aussi sur ici.fr et la ici le sigle VMC. Vous allez voir que ça va beaucoup vous aider et aider vos enfants. Très rapidement, Aurore, pour conclure cette émission, il nous reste 30 secondes. Je rappelle que vous êtes spécialiste en méthodologie, stratégie d'apprentissage. Comment fait-on appel à vous?
2: Alors, j'ai une page professionnelle Facebook, Aurore Decaune, ce qui s'écrit Decaune. Oui. Méthodologie au singulier et stratégie au pluriel d'apprentissage. Donc, on peut me contacter par ce biais-là, par Messenger. J'ai également un compte Instagram, Aurore-8 Decaune-8 gestion-8 mental.
0: Et on mettra tous les liens, de toute façon, sur
2: tout est...
0: nos réseaux.
2: Et puis après, on me trouve assez facilement. Et je pense qu'être quelqu'un d'assez réactif, je réponds dans les meilleurs délais.
0: Vous avez été réactive, merci. En tout cas, répondant à nos questions ce matin. Aurore Decaune, je vous remercie d'avoir été notre invitée du dossier du jour sur Ici Azur.
2: Merci, Quentin.
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0: En vous souhaitant un très bon mardi.
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0: C'est le 11 août aujourd'hui 2026, il est 10h, bienvenue. L'actu des Alpes-Maritimes avec vous, Julie Munch.
8: La canicule et ses effets sur la santé. Les passages aux urgences en forte hausse dans les Alpes-Maritimes. Plus de 300 par jour au CHU de Nice. La moitié sont des personnes âgées. Ça augmente aussi à Cannes et à Grasse. Au 13e jour de vigilance orange canicule d'affilée. Et alors que Météo France ne prévoit pas d'amélioration avant la fin de la semaine. La chaleur et le vent qui se

0: lève et augmente le risque incendie. En témoigne la reprise de feu sur le plateau de Cossol. Hier, 1,5 hectare supplémentaire a brûlé. 50 largages d'hélicoptères bombardiers d'eau ont été nécessaires pour fixer cet incendie qui a démarré dimanche sur les barres rocheuses. Il est d'ailleurs toujours sous surveillance étroite des pompiers aujourd'hui. En raison du risque incendie, justement, la commune juste en dessous de Cossol, Gourdon, annule l'événement prévu sur les hauteurs pour observer l'éclipse de demain. L'éclipse solaire presque totale, observable sur les hauteurs, mais surtout au plus proche de la mer. Demain, dès 19h30, sur les caps, par exemple, ou encore sur la colline du château à Nice, qui reste ouvert un peu plus tard que d'habitude pour l'occasion. On rappelle qu'il faut absolument porter des lunettes spéciales pour observer ce phénomène qui ne s'est pas produit depuis 27 ans. Votre radio vous les offre aux deux places Grimaldi à Nice avec une distribution spéciale cet après-midi à 15h. Des immeubles de la rue d'Abré menacent-ils de s'effondrer à Nice? Les images des fissures sont impressionnantes. Un expert doit évaluer la structure ce matin alors que 15 habitants étaient évacués la nuit tombée hier. Le maire Éric Ciotti s'est rendu sur place ce matin. Le chantier privé qui se déroule pas loin est stoppé pour l'instant et les habitants sont relogés à l'hôtel. Un corps sans vie retrouvé dans la rue à Gatière, dans la plaine du Var. Ce quadragénaire gisait sur un banc public. L'homme n'a pas encore été identifié, mais selon nos informations, ce n'est pas un habitant du village. Une enquête est en cours. Le sport, enfin, et la poisse qui continue pour le gym. Blessé au genou, le nouveau milieu de terrain, Laurent Abergel, sera absent pendant plusieurs mois, alors qu'il a été tout juste recruté cet été. Il souffre d'une rupture du ligament croisé antérieur du genou droit. Il s'est blessé samedi lors d'un match de préparation face à Cagliari.
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0: Il y a quelques nuages aujourd'hui.
2: Oui, parce que les orages semblent s'étaler un petit peu plus sur le département des Alpes-Maritimes. Est-ce qu'ils devraient tomber sur le front de mer? A priori, non. Selon les prévisions de Météo France, on a quand même une vigilance jaune au risque d'orage pour cet après-midi. Le moyen, le haut pays serait encore concerné. Hier, il y avait de la grêle dans la Tinée, de fortes averses également ce week-end dans la vallée de la Vésubie. En Pays Grassois, ça peut justement être humide aujourd'hui, même si les températures sont toujours très chaudes. 32 degrés à Grasse, mais également la même chose dans la vallée du Var. 33 à Antibes, 31 à Nice, une moyenne de 27 à 29 dans la vallée de la Roya. Je rappelle que nous sommes toujours en vigilance orange canicule. Demain, ce sera la même chose a priori. Le réveil, lui, plutôt calme, très ensoleillé et ensuite une couverture nuageuse, voire orageuse en deuxième partie de journée avec au plus fort de la journée 34 degrés à Saint-Martin-du-Var, moyenne de 32 à 33 sur le littoral. Qu'est-ce que ça donne sur la route à 10h03? Pour l'instant, toujours quelques ralentissements en direction de Monaco via Cap d'Aille, donc via la moyenne Corniche. Au niveau de l'autoroute à 500, c'est-à-dire lorsque vous quittez la 8 à la Turbie, ça va plutôt bien. Sur la Prome, sur la route du bord de mer, sur les autres portions de la 8, y compris sur le boulevard Carnot également en direction de la Croisette ou le boulevard du Midi, tout va bien.
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2: Et naturellement, si vous constatez un problème sur la route ou sur les rails, eh bien vous nous appelez 04 93 82 03 04. Et d'ailleurs, tout va bien sur les trains, gare de Nice, gare de Cannes, gare de Menton. Il est 10h04, très belle matinée, même si les orages sont là. Ici Azur vous accompagne dans le 06.

0: Une voix inoubliable, celle de Morane, on l'adore. Quatre voix arrivent dans le quart d'heure, celle de nos quatre Suédois préférés, dont les voix de Frida et Agneta. C'est le groupe ABBA qui arrive. Et puis Soprano aussi avec DJ qui nous accompagne tout cet été 2026. Ça arrive tout de suite.
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0: C'est chaud là en ce moment, hein. Je ne vous apprends rien. Depuis à peu près mi-juin, même début juin, on a à peu près le même refrain. Bon, à condition de savoir s'occuper quand il fait chaud. Comme ça, il y a heureusement de belles choses à découvrir dans les Alpes-Maritimes. Sous la mer, par exemple, sous la Méditerranée, il y a une faune, une flore locale absolument somptueuse. Grâce à Richard Chemla, tous les jours, on la découvre, on la redécouvre avec Planète d'ici. Par exemple, la moule de Méditerranée. Oui, on peut la déguster dans l'assiette, mais lorsqu'on la croise au bord de l'eau, voire carrément dans l'eau, quelle secret a-t-elle à nous raconter? Eh bien, vous le saurez juste après, je vous l'ai dit, Soprano, DJ.
3: Oh, DJ!

0: Soprano avec DJ sur Ici Azur et les groupes ABBA Waterloo qui arrivent après.
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0: Est-ce que vous pouvez nager, plonger, même déambuler au cœur de la Méditerranée sans matériel, sans besoin de vous boucher le nez, sans en avoir plein les oreilles, etc. La réponse, oui, grâce à Richard Chemla et ses planètes d'ici, au cœur de l'eau et au cœur de tous ceux qu'on peut rencontrer, comme la moule.
2: Aujourd'hui, je voudrais vous parler des gants du pape dans cette chronique ou de ceux de la reine Victoria. Non, non, je n'ai pas perdu la raison. On reste dans de la biologie, on reste dans du monde marin méditerranéen. Parler de mollusques. Vous savez, on se moque volontiers de ces mollusques, mais c'est trop injuste. Aujourd'hui, je vais vous parler des moules de Méditerranée qui vivent dans une atmosphère incroyable, constamment battue par des vagues, fracassée par des refins, par des tempêtes, passant de l'eau froide au soleil brûlant et qui pourtant vont continuer malgré toutes ces conditions de vie à vivre. Eh bien, parce que la moule a réglé la plupart des problèmes en solution. Elle a une coque bien hermétique, bien fermée, qui peut garder l'eau, une coquille donc très solide, qui ne s'ouvre que par intermittence. Et puis surtout, elle s'assure une fixation sur la roche par un filament qu'elle crée, un support, le byssus. Vous savez ce que c'est que le byssus? C'est une sorte de fil, de tissu très blanc, soyeux, très clair, brillant, lumineux, qui permet à l'animal donc de rester donc sur le rocher, qui est très dur à enlever. Moi, je vous engage, c'est pas embêtant pour la moule à essayer de la tirer, et vous allez voir, là, vous la reposez à côté, elle va refaire du byssus. D'ailleurs, c'est ce que fait l'animal quand il veut partir. Il détruit ce fil et va l'installer un peu plus loin. Ce byssus, en fait, il est incroyable de qualité. Il a été fait, ce byssus, en fait, il est incroyable de qualité. Il a été très vite remarqué par certains couturiers qui en ont fait des gants pour les papes, Jean-Paul XXIII, pour la reine Victoria, la reine même Elisabeth avait des gants en forme de byssus. N'oublions pas que ces animaux sont des filtreurs d'eau, pour revenir à des notions plus biologiques. En aquarium, une moule peut nettoyer l'aquarium en quelques heures. Elle est capable d'avaler 300 litres d'eau par jour. Et bien sûr, il faut faire aussi attention. Vous voyez que si vous mangez une moule qui vit dans un milieu impur, elle va récupérer toutes les impuretés. Allez, je vous rassure, lorsque vous la ferez cuire, elle deviendra complètement mangeable. Et puis bien sûr, lorsqu'on fait cuire une moule, on a peu de chances de tomber malade puisque les impuretés, les microbes et les bactéries qu'elle aura filtrées vont mourir aussi. Sacrée Méditerranée, belle à bien comprendre pour bien protéger.
0: Merci beaucoup Richard Chemla. Je sais pas pourquoi j'ai envie de frites, là aussi d'un coup avec ça. La moule et puis tous nos autres animaux, marins ou terrestres aussi, parce que Planète d'ici, c'est pas que au cœur de la Méditerranée. Parfois on se balade aussi au cœur du Mercantour avec vous. Dans tous les cas, ces beaux épisodes, on les retrouve sur ici.fr et sur l'appli Ici. Merci d'écouter Ici Azur, de passer un bon moment sous la pluie ou sous le soleil dans les Alpes-Maritimes. On est là

0: Eurovision 74, ça leur a porté chance ce titre-là qui évoque plus une défaite, enfin ça dépend pour qui. Waterloo, Abbas sur Ici Azur.
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0: On va sourire aussi grâce à ce joli petit plaisir d'Espérance que nous allons accueillir dans 3 minutes. Espérance, on lui a tendu le micro, comme à vous peut-être, juste avant l'été, en lui posant une question. Cette belle question, quels sont vos petits plaisirs ? Quel est votre petit plaisir de l'été ? Et celui qu'elle va évoquer, Espérance, est très poétique et surtout il nous permet de nous poser. Dans tous les sens du terme, vous allez comprendre. Après Claudio Capeo, un

0: Claudio Capéo avec un homme debout, on l'a connu avec ça il y a 10 ans maintenant. C'est ici Azur, 10h22.
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0: On va quitter la ville, le brouhaha, les voitures, les mouvements et peut-être les mauvaises odeurs pour se reconnecter avec la nature. Il y en a une qui le fait justement, c'est même son petit plaisir de l'été, elle l'immortalise, ces jolis coins naturels. Elle s'appelle Espérance et vous allez peut-être vous reconnaître à travers son témoignage.
2: Là, c'est bon, des hortensias que j'ai pris pour les montrer à ma fille parce qu'elle en a, mais elle n'arrive pas à les faire pousser. Alors, je peux lui montrer que j'en ai vu, qu'elles sont magnifiques. Bonjour, je m'appelle Espérance. Mon petit plaisir de l'été, c'est prendre des photos, des fleurs, des plantes, etc., etc. Et voilà, parce que c'est très important quand même de découvrir la nature, la faune, c'est, on en a besoin, quoi.
3: Et là, justement, vous étiez en train d'en prendre des photos?
2: Justement, oui.
3: Qu'est-ce que vous preniez en photo?
2: Ben, j'ai pris le cactus. Et après, bon, je vais regarder comment ça s'appelle pour les bien les retenir. Après, je garde les photos, que je les regarde souvent comme, oh, comment ça s'appelle ça? Eh ben voilà, ça s'appelle comme ça. Ça m'arrive souvent en randonnée, hein, qu'on me demande, parce que bon, j'aime beaucoup la nature. Hein. Ça fait 25 ans que je découvre la nature, traverser les montagnes, plus maintenant, mais beaucoup dans le passé, quoi.
3: Vous pouvez me montrer quelques photos, là, que vous avez prises?
2: Voilà, là, c'est des agapanthes. Là, c'est bon, des hortensias que j'ai pris pour lui montrer à ma fille, parce qu'elle en a, mais elle n'arrive pas à les faire pousser. Alors, je peux lui montrer que j'en ai vu, qu'elles sont magnifiques.
3: Bon, elles voilà. Sont jolies, ces photos, quand
2: voilà.
3: Même.
2: Bon, j'essaie d'en prendre ce que je peux, quoi. Je fais ce que je peux. Hein. Je prends du plaisir, c'est déjà beaucoup pour moi. Il y en a qui passent là, qui ont la tête en bas. Moi, je dis, me regardez un petit peu, là.
3: Qu'est-ce que vous souhaiteriez aux auditeurs d'ici?
2: Ce que je souhaiterais à tous les auditeurs d'ici, de respecter la nature qu'on en a besoin tous, pour la planète et pour nos enfants, nos petits-enfants et tout le monde, quoi.
0: Immortaliser le plus beau de notre environnement, c'est un peu le plaisir d'Espérance, certainement le vôtre. Mais quel est votre petit plaisir de l'été? Venez nous le dire sur WhatsApp 04 93 82 03 04. Moi, mon petit plaisir, vous savez quoi? C'est de chanter ça avec Lucio Battisti et de passer un bon moment avec vous sur Ici Azur. Il est 10h24, bon mardi.
1: Encore à tout.

0: Ancora tout, bien sûr, avec Lucio Battisti à 10h28 sur Ici Azur.
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0: Et tous les jours, il se passe des choses dans les Alpes-Maritimes, côté événements par exemple. Souvenez de ce slogan publicitaire qui disait à l'époque « Tant que les hommes aimeront les voitures ». Ah bah si c'est votre cas, il y a une expo à Monaco sur Monaco et l'automobile de 1893 à nos jours, avec une grande collection de voitures à découvrir ou redécouvrir dans le hall Ravel du Grimaldi Forum. Il y a même des bolides qui ont remporté le Grand Prix. Donc allez voir ça, vous avez jusqu'au 6 septembre pour ce faire. Et il y a des concerts également sur la Côte d'Azur, celui de Julie Zenati et le Cœur du Sud. Là, c'est ce soir à Villeneuve-Loubet à l'occasion de sa tournée Ça, c'est le Sud. Rendez-vous à 21h sur le parking de Gaulle. C'est entièrement gratuit, c'est important de le dire. Vous avez tout le programme d'ailleurs sur le site provencealpescotedazur.com.
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0: On va pédaler dans un instant. D'ailleurs, pédaler, mais en tout cas faire le Tour de France. Voilà, je savais bien que je confondrais.
3: Presque.
0: Voilà.
3: On va parler Tour de France à pied.
0: Oui, c'est ça. Mais voilà, on fait le Tour de France dans tous les cas.
3: Et pour la bonne cause.
0: Et des milliers de kilomètres. À tout de suite, Richard Marcovecchio.

0: Ah, ils étaient à leur zénith à ce moment-là, le groupe Genesis, le groupe de Phil Collins, et ce titre qui a 40 ans puisque c'est sorti en juin 1986, Invisible Touch, à 10h33, c'est ici Azur. Allez, on va marcher, beaucoup, beaucoup.
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0: Et en même temps, cette séquence quotidienne s'appelle Ici ça marche, elle porte très bien son nom. Les initiatives positives des Azuréens et de ceux qui passent par la Côte d'Azur, Richard.
3: Et c'est le cas de Quentin Goyer, un jeune homme originaire de la Haute-Savoie qui sillonne les routes de France à pied, vous l'avez dit, près de 7000 km déjà parcourus pour réaliser son rêve et celui d'autres jeunes.
0: 7000 km quand même, c'est dingue, on veut toute l'histoire. Nous.
3: Quentin, il est parti en octobre 2025, donc il y a quelques mois, et là il est actuellement en train de traverser les Alpes-Maritimes. Je vous propose de l'écouter. Alors qu'on s'est quitté hier par téléphone, il partait de Cannes direction Nice.
4: Ça fait 10 mois que je marche. En fait, grossièrement, je suis aux 2/3 de mon projet. Que ce soit en termes de temps comme en termes de kilomètres. Là, au niveau des kilomètres, je crois que je suis à 6800, quelque chose comme ça. Je vais aller sur Nice. Là, j'ai fait Cannes. Je m'en vais vers Menton. Nice, je connais un peu. Je suis déjà passé en vacances. Donc, je vois un peu à quoi ça ressemble, à combattre des Anglais et tout ça. C'est très balnéaire quand même. J'ai l'impression d'être en vacances un peu tout le temps, manger des glaces tous les 2-3 jours, entre guillemets. Ça fait plein de parfums différents. Et là, je suis content. Bah là, quand je suis en train de parler, là, je suis sur la plage entre Antibes et Nice. Cette côte entre montagne et mer, c'est magnifique. J'ai qu'une hâte, c'est de commencer la traversée des Alpes et enfin de gravir les montagnes.
3: Et avant d'arriver par chez nous, il est parti du centre de la France, en Auvergne, très exactement. Exactement à Montluçon, avant de remonter vers le nord, nord, nord de l'Hexagone, vraiment le point le plus haut à la frontière belge, et de serpenter vers l'ouest, puis le sud, et enfin la Méditerranée.
0: Ah, puis ce qui est bien, c'est qu'il y a un compte Facebook ou Instagram pour le suivre dans son aventure, c'est Quentin fait son chemin.
3: Il y documente tout son périple, une sacrée aventure tout de même, avec cet objectif des 10 000 km de marche, mais aussi de récolter des fonds pour une association, un vrai rêve de gosse.
4: C'est plus un rêve d'adolescent. Moi, j'ai cet objectif-là, depuis que j'ai 16-17 ans, je me suis dit qu'un jour je ferais le tour de la France à pied. Et là, j'étais à une période de ma vie, à mes 24 ans, où tout se regroupait, en fait, pour prendre l'occasion, chauffer l'occasion et sauter sur le projet. Et je me disais, je sais que personnellement, j'aurais du sens à faire le tour de la France à pied parce que j'ai envie de découvrir la France, j'ai envie de découvrir les gens. Et pour donner un sens supplémentaire, je me suis dit, justement, étant donné que je réalise mon rêve à moi, de participer à la réalisation de rêves de personnes qui sont en difficulté, j'ai contacté la

0: association REM pour faire don aux enfants gravement malades qui sont par exemple hospitalisés. Un rêve peut tout changer.
1: La visibilité et financement pour cette association à l'aide de dons, tout ça grâce à Quentin qui a fait son bonhomme de chemin sur les routes de France. Quentin.
2: Rencontrer son idole, faire un tour d'hélicoptère, voyager ou partir dans un parc d'attractions.
1: Autant de rêves à réaliser pour des pitchouis et leur famille. C'est le cœur sur la main que le jeune homme de 24 ans doit encore parcourir près de 4000 km. Et là, on va attaquer le dur, dur, dur même avec la traversée des Alpes. Et il s'attend à quoi ? Réponse.
0: Je ne m'attends à rien, donc je m'attends à tout. Déjà la difficulté de la chaleur, la difficulté de l'eau. Après, souvent dans les montagnes, on se débrouille avec des gourdes filtrantes, avec les sources naturelles qu'il y a directement, les rivières, ou bien quand on arrive dans des refuges ou dans les villages. Ensuite, la difficulté du dénivelé, c'est sûrement la difficulté la plus importante quand on est en montagne. Il suffit qu'on soit sur des sommets qui soient pas ombragés, et la difficulté est quand même bien différente que si on est sur des sommets ombragés via des forêts.
1: Aujourd'hui arrivé à Menton, demain ou plus tard dans la semaine, c'est parti pour l'ascension du Mercantour pour rejoindre le GR5. Chapeau à monsieur, et le tout en plus pour la bonne cause, comme quoi même quand les initiatives positives ne sont pas azuréennes, elles passent par chez nous. On peut donc dire, ici ça marche.
2: Ben oui, bien sûr Richard, on va redonner le compte pour suivre l'aventure de Quentin, c'est Quentin fait son chemin. Alors sur Instagram, sur Facebook, c'est le même nom. Et puis la cagnotte pour l'association Rêve est en ligne sur ses réseaux sociaux également.
1: Et en plus de cela, je vous ai rajouté toutes les infos sur le site ici.fr/azure. Rubrique ici, ça marche. Quentin, il a un super prénom. Il m'a dit d'ailleurs, vu que vous avez un Quentin dans l'équipe, qui n'hésite pas à marcher quelques milliers de kilomètres à mes côtés. Il n'y a pas de souci.
2: J'en fais un déjà, pour commencer. Puis après, on verra step by step, comme on dit. On reste ensemble, Richard Marco Vecchio, direction Beaulieu-sur-Mer. On vous dira pourquoi dans un instant.

0: attention parce qu'il y a des orages là qui vont encore sévir hier. C'est vrai qu'il y avait de la grêle hein, dans la Tinée, encore des averses dans la Vésubie. Si vous avez des photos, peut-être vidéos de ce, on peut dire spectacle, hein, parfois céleste, eh bien 04 93 82 03 04. Du spectacle et puis de la beauté, de la couleur, Richard Marcovecchio, il y en a sur une baie pas comme les autres.
1: Incroyable baie de Beaulieu, la baie des fourmis, très exactement, dans les contreforts en fait du Cap Ferrat. C'est un endroit incontournable à quelques pas du casino à découvrir.
0: Petit clin d'œil à Souchon et Voulzy dans un instant.
1: C'est vrai.
0: À tout de suite.
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0: La belle voix douce et juste, bien sûr, d'Amel Bent sur Ici Azur. Retour en 97 dans 3 minutes avec les frères Hanson, boys band ou presque, de cette décennie-là.
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0: Les belles plages de la Côte d'Azur, Richard Marcovecchio les connaît par cœur. Et celle qui a été chantée, souvenez-vous, par Souchon, Voulzy, est à Beaulieu-sur-Mer.
2: On a fait des fêtes ici, on faisait griller le thon et on distribuait le thon à tout le monde. Et c'était vraiment formidable.
3: C'est ultra impressionnant, là où je me trouve aujourd'hui, cette falaise avec ses cactus et surtout un cadre absolument incroyable, une couleur de l'eau, franchement, on n'a rien à envier à qui que ce soit. Je vous parle aujourd'hui depuis Beaulieu pour la

0: signé Goldman, donc c'est un tube, interprété par Céline Dion. Pour la deuxième raison, c'est un tube. Dans son grand retour en 2026, et puis le mois prochain, ben oui, elle chantera ça à Paris.
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0: Toute la France appelle ici Azur, enfin toute la France, celles et ceux qui viennent des quatre coins de France et qui passent un moment sympa sur la côte d'Azur. Et bien c'est le cas de Thomas, bonjour Thomas.
3: Bonjour Quentin.
0: On a fait la Bretagne tout à l'heure, et bien là, on est dans le 94 avec vous.
3: Alors je suis pas dans le 94 actuellement, mais oui, je viens du 94.
0: Oui, c'est ça. Au départ vous venez de Vincennes, mais vous êtes chez nous en ce moment.
3: C'est ça, à Nice.
0: À Nice. Très bien. C'est la première fois en plus, il paraît, que vous venez chez nous.
3: C'est exactement ça. C'est la première fois sur la Côte d'Azur. Je connaissais pas et j'ai hâte de découvrir.
0: Alors, heureux, Thomas?
3: Bah oui, très heureux.
0: Première impression, vous êtes arrivé quand?
3: Je suis arrivé vendredi pour un festival de musique à Cannes.
0: Ah bah trop bien. Ah bah ouais, super. Et vous avez eu le temps, donc, en plus de ce festival, vous avez eu le temps de bouger, faire quelques petites choses sympas, des adresses?
3: Pour le moment, pas trop, mais oui, à venir, ouais, Nice, Menton, Saint-Paul-des-Vents, Monaco, un peu toute la région, quoi, les plages, tout ce qu'il y a à voir.
0: Eh ben, dont une peut-être qui vous sera gratuite si, justement, vous dépatouillez bien de ce jeu. Alors, la plage Castel, évidemment, à Nice, qui est une adresse mythique, je vous le dis, tout le monde la connaît, à condition de pouvoir y aller, de réserver son transat, ses repas, parfois il faut s'y prendre à l'avance, et puis évidemment, c'est un certain prix, mais avec ICI Azur, eh bien, ce sera totalement gratuit pour vous et la personne de votre choix. Mais, vous avez entendu précédemment Olivier et Cécile qui chacune nous ont fait 6 glaçons, autrement dit carton plein. Va falloir faire pareil, Thomas.
3: Ouais.
0: Allez, vos 6 glaçons, les voici. Ils sont dans le verre, gageons de ne pas en enlever un seul. Et ce, en devinant tout de suite la voix de l'homme que voici.
4: Je suis aussi une grande diva, c'est vrai. 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
0: J'ai bien précisé qu'il s'agissait d'un homme. Voilà, ça c'est l'indice gratuit que je donne à chaque fois. Souhaitez-vous, cher Thomas, que nous le réécoutions?
3: Peut-être le réécouter, oui.
0: Allons-y.
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0: Un extrait assez court. Pas vous en dire plus. Vous êtes obligé de me faire une proposition pour, j'allais dire, pour pouvoir avancer dans le jeu. Mais malheureusement, si c'est la mauvaise réponse, ça plie le jeu finalement.
3: Là, comme ça, j'ai pas.
0: Faites-moi quand même une proposition au hasard. On ne sait jamais. Est-ce qu'il y en a parfois qui tentent le tout pour le tout, pensent ne pas avoir la réponse et finalement, c'est gagné. Non.
3: Je sèche un peu là.
0: Non, je suis désolé. Bon, je vais vous donner la réponse. On était sur la même thématique ce matin depuis le début. On avait Christian Clavier, on avait Benoît Poulvord. Là, c'était Guillaume Gallienne de la Comédie Française.
3: Ah, ouais. D'accord.
0: D'ailleurs, il y a un film en ce moment avec tous les comédiens de la Comédie Française qui s'appelle De la Comédie Française. Non, Guillaume Gallienne, vous ne l'aviez pas?
3: Non, non, pas du tout.
0: Bon Thomas, ce sera une prochaine fois, je l'espère, parce que vous avez le droit de rejouer demain, après-demain, et c'est le hasard qui fera que vous serez à nouveau sélectionné, je l'espère. Thomas, je vous souhaite en tout cas de très bonnes vacances sur la Côte d'Azur et bienvenue
3: Merci
0: chez nous.
3: Merci beaucoup, passez une bonne journée.
0: Et à très bientôt.
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0: Eh bien là, il reste le moment décisif. Olivier et Cécile, on les rappelle tous les deux dans un instant. Et à nos deux participants qui ont fait 6 glaçons chacun, je vais leur poser la question décisive. Réponse chiffrée, qui va gagner? Réponse

0: Mort d'Anna Kenber avec Matt Bianco à 11h55 sur Ici Azur. Et là, ce n'est plus si vous passez par la plage d'une certaine façon, c'est presque le ring.
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0: Oui, le ring parce que l'heure est grave. On a deux auditeurs, deux candidats qui nous ont fait 6 glaçons chacun. Et évidemment, il va falloir départager à travers une question subsidiaire. Je redis bonjour Olivier.
3: Bonjour.
0: Et je redis bonjour Cécile.
4: Coucou, bonjour.
0: Voilà. Tous les deux, évidemment, vous m'avez fait un carton plein chacun. L'un d'entre vous va gagner dans 2 minutes à peine ses transats et repas pour le Castel Plage, adresse mythique à Nice. Bon, Olivier et Cécile, là, déjà, juste avant de vous poser la question subsidiaire, un petit mot pour votre adversaire. On va faire un peu comme le combat Mohamed Ali, George Foreman. Olivier, un mot pour Cécile.
3: Bien, Cécile, c'est le prénom de ma sœur. J'aurais tendance à dire que le meilleur gagne.
4: Je vais dire pareil.
0: Est-ce que Olivier, c'est le nom de votre frère ou alors non, pas du tout?
4: Non, pas du tout.
0: Ça aurait été le meilleur des hasards quand même. Bon, Cécile, Olivier, je vais vous poser à tous les deux la même question. Il me faudra 2 réponses différentes. La réponse est chiffrée. Je vous la pose d'abord, Olivier, parce que vous avez été le premier à participer, en tout cas sur les deux. Voici la question. À pied. Je dis bien à pied. Quelle est la distance en mètres, et pas en kilomètres, en mètres, entre Castelplage et le Negresco, 2 adresses à Nice? À pied, la distance en mètres entre Castelplage et le Negresco. Olivier, vous me dites. Vite.
3: Je suis plus le Negresco, je ne suis plus pas Castelplage, allez, je dis.
0: Vite.
3: 480 mètres.
0: 480 mètres? Très bien, c'est ce que je note. Olivier, vous me dites l'inverse si c'est pas ça. Cécile, votre proposition?
4: Oui. Je sais pas, je dirais 500.
0: 500 mètres, très bien. Nous avons un gagnant. Nous avons un gagnant, forcément une gagnante. La distance entre Castelplage et le Negresco est de 1700 mètres. Cécile, à 20 mètres près, vous arrivez à passer devant Olivier, bravo!
4: Je suis trop content, merci beaucoup!
0: Ah, Olivier! Olivier, bravo, aux portes de la finale, ça s'est joué à Pantoway. Il y a un peu plus d'un kilomètre quand même entre Castelplage et le Negresco. C'est vrai qu'il faut connaître un petit peu la prom. Bon, en tout cas, j'espère, Olivier, vous recevoir une prochaine fois pour jouer à nouveau.
3: Bah, écoutez, avec plaisir.
0: Bienvenue sur la Côte d'Azur. Avant de repartir en Bretagne, on aura peut-être l'occasion de se retrouver à l'antenne. Chère Cécile, bah voilà, je suis très content pour vous. Vous avez bataillé, franchement, pour avoir ce transat.
4: Ça me fait trop plaisir. Merci beaucoup. Et je voulais aussi vous dire merci pour les lunettes. Mon fils est allé chercher des lunettes pour l'équipe.
0: Ah bah voilà, trop bien. Mais il a eu raison.
4: Il y en a deux des trois. Une pour papa, une pour maman et une pour lui. Alors c'est trop sympa.
0: Merci. Et gratos en plus, c'est important de le dire. Je vous embrasse très très fort, Cécile. Je vous remercie de votre fidélité et passez un très bon moment à Castelplage. Transat, repas compris, gratos, grâce à Ici Azur. À bientôt.
4: Merci beaucoup.
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0: Et puis demain, on vous emmènera sur une autre belle adresse des Alpes-Maritimes, la Playa Chica. C'est à Mandelieu d'Anapoule, mais ce sera demain.
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0: La bonne humeur d'Éric Bastien et Valérie Damido vous attendent juste après les infos, puisqu'il est midi. We'll be right back. Les infos avec vous, Laurence Méride. Et à la une ce midi, deux immeubles évacués, quartier Libération à Nice.
6: Alerté vers 19h hier soir après l'apparition de fissures importantes. 15 habitants ont dû quitter leur logement de la rue d'Abray par mesure de précaution. 12 appartements sont concernés au total. Ce matin, le maire de Nice, Éric Ciotti, s'est rendu sur place pour constater les dégâts et faire le point avec les riverains. La question est désormais de savoir ce qui a provoqué ces fissures.
7: Le constat, potentiellement, ces fissures pourraient être liées au chantier de construction d'un bâtiment de 24 logements sociaux qui est conduit en même temps. Hier, au moment où manifestement certains locataires font état de vibrations, cela a été consécutif à un forage pour établir les fondations. Il y a eu, selon ce que nous dit l'entreprise, un incident de chantier avec du béton qui se serait échappé. L'expertise qui va se déployer maintenant avec un bureau d'études techniques démontrera s'il y a un lien de cause à effet entre le chantier et la déstabilisation de l'immeuble.
6: Et l'expertise technique doit être menée avec un diagnostic attendu d'ici 15 jours. En attendant, les habitants concernés sont relogés, le temps notamment de déterminer si le chantier voisin a pu fragiliser les immeubles.
0: Et c'est dans ce secteur, à l'angle des rues d'Abray et Trachel, qu'une femme âgée s'est faite percuter hier par un semi-remorque.
6: Âgée de 86 ans, elle traversait au passage piéton quand un poids lourd transportant des véhicules du Tour de France lui est rentré dedans. Elle a été transportée au CHU dans un état grave. Selon nos confrères de Nice, ce matin, le conducteur n'a pas vu la dame traverser. Accident similaire ce matin à Valoris. Un poids lourd a renversé une femme de 75 ans. Elle aussi grièvement blessée et conduite au CHU. Et puis, pour terminer sur le point

0: Point route prudence sur l'A8. La circulation s'effectue sur la voie de droite uniquement dans le secteur de Nice-Saint-Isidore en direction de l'Italie. Un accident impliquant plusieurs voitures s'est produit ce matin vers 10h30 sur l'autoroute. Cela entraîne des perturbations en direction de l'Italie.
1: À Mougins, une voiture électrique prend feu et blesse des policiers municipaux.
0: Une Renault Zoé s'est enflammée au petit matin alors qu'elle était en charge sur une borne. L'incendie s'est propagé et a brûlé la Tesla qui stationnait à côté. Les pompiers sont intervenus rapidement afin d'éviter que le feu ne s'étende sur le parking. Un homme de 40 ans a été transporté à l'hôpital de Cannes et des agents de la police municipale sont intervenus. Ils sont intervenus en premier. Ils ont été légèrement blessés.
1: 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Monaco tente tout pour sauver sa place dans l'élite du basket français.
0: Exclu des deux premières divisions à cause d'irrégularités dans son budget, la Roca Team espère gagner son match contre les instances et être réintégré en championnat professionnel. Bonjour Maxime Baquier.
2: Bonjour Laurence.
0: Rien n'est joué, le champion de France n'est toujours pas sûr de pouvoir défendre son titre, mais le club se montre confiant pour la suite et a publié un communiqué lundi soir pour fixer le cap des prochains jours.
2: Effectivement, rendez-vous le 14 août, c'est par ces mots que se conclut ce communiqué qui fixe le cap donc et se veut rassurant pour l'avenir. Sur la forme déjà, parce que le club ne prendrait pas la parole de cette manière s'il n'était pas optimiste pour la suite, et c'est ce qui transpire d'ailleurs dans le choix des mots. L'AS Monaco Basket n'a jamais été aussi proche de la Betclic Elite, peut-on lire en conclusion de ce communiqué très détaillé, très transparent sur la situation. Les négociations avec le potentiel repreneur, le seul connu à ce jour, Jamal Mashburn, ex-star de la NBA devenu businessman, ne se sont jamais interrompues et se sont même intensifiées depuis le 1er août, indique la Roca Team. L'intention est réelle et sincère, le projet est ambitieux et les capacités financières sérieuses, précise le club, qui va donc saisir le CNOSF, Comité National Olympique et Sportif Français, dernier recours pour se sauver avant la reprise de la saison. Alors, a priori, ce sera vendredi, si on en croit cette date du 14 août fixée dans ce communiqué, même si le club a jusqu'au 18 au soir pour envoyer son dossier de reprise.
0: Merci Maxime Baquier. On le rappelle, hein, si l'AS Monaco en est là aujourd'hui, c'est parce que le propriétaire ukrainien du club n'est plus en capacité d'assumer son engagement en raison de la guerre avec la Russie et que seule une reprise du club pourra sauver la Roca Team.
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0: Alerte orange canicule maintenue dans le département.
1: Oui, finalement, les jours se ressemblent à chaque fois. Mmh. Ce qui change, c'est seulement la date, puisque là, aujourd'hui, on a toujours le orange canicule, le jaune aux orages. Attention, parce qu'il y a du vent aussi qui peut souffler jusqu'à 70 km/h. Le secteur de la Prome, par exemple, qui est concerné, une partie du littoral. Tout le moyen, le haut pays risque d'avoir quelques coups de tonnerre et de la pluie cet après-midi. Peut-être de la grêle, comme ce fut le cas hier, dans la Tinée, non loin d'Isola, Isola 2000 en particulier. Demain, on va se réveiller avec le soleil. On aura des après-midi encore perturbés et on ira, comme aujourd'hui d'ailleurs, jusqu'à 34 degrés dans la vallée du Var. Très belle journée avec ici Azur. Maître Kikondon vous attend tout de suite, là, pour le best-of d'Au Taquet. 10-5.
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6: Bonjour à toutes et à tous. J'espère que vous allez bien. Il va faire encore très chaud cette semaine. Pensez à vous hydrater régulièrement et faites attention aux plus fragiles, les enfants, les personnes âgées et les animaux de compagnie. Nous sommes ensemble jusqu'à 13h pour profiter des meilleurs moments d'Au Taquet. Ce mardi sur votre radio ici, il va beaucoup être question de cuisine et de bons petits plats. Mais nous aurons aussi une militaire qui va au travail en uniforme avec ses pantoufles à tête de lapin et une auditrice qui nourrissait le magnétoscope de la famille avec du pain.
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6: Mais avant de retrouver Valérie Damido, Éric Bastien et nos candidats qui, je ne le dirai jamais assez, sont top. Musique avec un des plus grands succès de Philippe Lafontaine. Montez le son pour Cœur de loup. N'hésitez pas à chanter aussi avec lui sur votre radio ici.

0: vous écoutez ici et je suis sûre que comme moi, vous n'avez pas pu vous empêcher de fredonner Cœur de loup avec Philippe Lafontaine. Place à Valérie Damido et Éric Bastien maintenant qui sont avec Anne d'ici Paris-Île-de-France, une bonne mangeuse qui aime bien les bons plats d'Auvergne, mais pas seulement, et Pierre d'ici de Romardèche qui collectionne les bouchons. Et quand je dis qu'il collectionne, ce n'est pas un peu, mais beaucoup. Vous allez voir sur votre radio ici.
1: Alors, Anne, c'est l'heure.
2: Oui.
1: C'est l'heure de déjeuner et je ne peux pas résister au fait de dire que tu manges des plats absolument diététiques, à savoir la potée, l'aligot, la truffade, le pâté de patate, voilà.
3: Hein, dis donc, c'est pas...
2: Oui. Oui.
4: C'est l'Auvergne.
2: C'est l'Auvergne, oui, que je mets bien à l'honneur aujourd'hui.
1: Mais alors, du coup, tu fais à manger pour tes amis. Tout le monde se régale. J'imagine que tu ne te fais pas un aligot pour toi toute seule.
2: Non, absolument pas. Absolument pas, mais bon, ça pourrait, un petit aligot.
1: Un petit aligot comme ça sur le coin de table.
2: Alors, à la tome.
1: Ah bah, évidemment. Comment vous dire, le Saint-Nectaire, la tome, tout ça, enfin, des fromages. Le
4: Cantal.
1: Ouais, bah.
2: Le Cantal.
4: Mais oui. La fonte d'Ambert, madame.
1: Oh là là, les deux Auvergnats.
4: Le bleu d'Auvergne.
1: Oh là là.
4: Bon. Je peux te demander un petit. C'est quoi, les sommeliers, qu'est-ce qu'on prend comme vin avec tout ça?
1: Avec l'aligot.
5: Qu'est-ce qu'on pourrait mettre? Un côte d'Auvergne, tiens. Côte d'Auvergne.
1: Bah c'est bien.
5: Pour rester local.
1: Ah bah voilà, on reste local. Alors, je vous ai pas dit, non seulement elle s'est dévouée toute sa vie pour les autres, ouais. Mais elle continue là. Elle s'occupe des associations de la ville, elle est au comité des fêtes, elle est à l'association des seniors, elle organise des séjours pour les enfants, et voilà, non mais cette petite...
2: Au jardin pédagogique.
1: Et voilà, non mais dis donc, hein, c'est quand même...
4: La Légion d'honneur, là.
1: Oh bah la Légion d'honneur, hein. Moi j'en appelle à Manumac, hein, donc voilà.
4: Au plus haut point,
1: ouais, oui,
4: plus haut niveau.
1: Belle petite Légion d'honneur.
4: Bah allez, on lui donne, allez, voilà, c'est
1: voilà.
4: Fait.
1: Voilà. Allez.
4: C'est
1: Anne,
4: fait.
1: Je vous remets la médaille de la Légion de la Dévotion et du super sympathique.
4: Au nom de la confrérie de la Ligo.
1: Au nom de la confrérie de la Ligo, de la tome et du Saint-Nectaire, du cholestérol et du gras.
2: Du Cantal.
4: Vive le diabète.
1: Cantal et du diabète. Bonne soirée à tous.
4: Oh là là.
1: Alors ma chérie, tu as 3.
4: 3 kilos, bien sûr.
1: Non, bah, évidemment. Voilà. Tu as 3 points. Est-ce que tu vas marquer 3 points de plus avec la question à choix multiples? Je vais te poser une question, te faire des choix de réponse et puis tu auras 10 secondes pour me donner ton choix. Tiens, on met ma musique préférée. C'est moi quand j'arrive à la salle de sport, une fois que j'ai 15 ans, les mecs sont tellement contents de me voir.
4: Les tapis se prosternent devant vous.
1: Les machines deviennent dingues. Tout le monde applaudit avec ses petites roues. Alors.
4: Oh, j'ai l'image.
1: T'as l'image? Voilà. Alors, écoute bien, ma petite Anne. Combien de médailles, tous métaux confondus, hein, bronze, or, argent, c'est des médailles. Combien de médailles les athlètes français ont-ils remporté lors des récents Jeux Olympiques d'hiver? 17, 21, 23, aucune, sauf une médaille en chocolat. Alors, combien ils ont gagné de médailles, nos petits athlètes français, là, aux Jeux Olympiques d'hiver? 17, 21, 23, une médaille en chocolat, top chrono, 10 secondes.
2: Je dirais 17.
1: Non, c'est 23. 8 médailles d'or, 9 d'argent, 6 de bronze. Donc ils avaient prévu d'en gagner 21, ils en ont gagné 23. Bravo les gars, vous êtes formidables.
4: Pierre, avec ici de Romardèche, consommé avec modération, hein, pour le petit Côte-du-Rhône que tu nous as conseillé. Je rappelle que tu es sommelier.
5: J'ai dit Côte-du-Rhône, avec l'aligot.
4: Exactement.
1: Oui, elle n'a pas dit un Côte-du-Rhône. Hein.
4: Ah oui, c'est le Côte de quoi, Côte d'Ivoire?
1: Tu parles du Côte d'Auvergne.
4: Mais ça existe, ça, le Côte d'Auvergne? Ça, ça existe vraiment. Oui, je le connais pas, celui-là, moi. Oh, je ne connais pas complètement ma région, ça, dis donc.
5: Je te fais découvrir.
4: Oui. Alors, on vient d'écouter les bouchons de vin. Alors, j'imagine que comme sommelier, tu collectionnes des bouchons de vin.
5: À peine.
4: C'est-à-dire, t'en as combien? Vas-y, fais-nous rêver.
5: Bah, en fait, je pense que je vais pouvoir isoler entièrement la maison de l'extérieur en collant des bouchons tout autour de tous les murs.
1: Bah voilà, c'est bien ça.
4: Dis donc. Et puis, quand tu colleras tous les bouchons, tu iras te promener dans ton jardin et tu joueras du clairon, hein, à ce moment-là. Oui. Parce que monsieur est déjà passé sur France 3, parce qu'il faisait partie de la fanfare de Saint-Péret.
5: Oui, alors c'est vieux, quand même, c'est très vieux. Hein. J'avais 8-10 ans,
4: on a les archives, hein, tu sais, avec Lida, on a tout. Tu jouais du clairon et après tu t'es mis à quel instrument?
5: À la trompette.
4: Et tu en joues encore ou pas?
5: Non, malheureusement, ça me manque un peu parce que j'ai aussi joué avec un petit orchestre avec des copains, donc il y avait on avait plutôt des reprises Rolling Stones, Brothers, des choses comme ça.
4: Ouais.
5: Donc la compète avec simplement quelques riffs. Et c'était bien sympa et la musique vivante me manque un peu. Quoi.
4: Bah,
5: et
4: écoute,
5: j'aimerais bien y remettre, bah, mais c'est difficile.
4: Ah, si tu trouves le temps, n'hésite pas à te remettre à la trompette et à la musique, avec grand plaisir.

0: La symphonie des éclairs, Zao de Sagazan sur votre radio ici. Nous retrouvons maintenant Christiane d'ici Provence et Jean-François d'ici Limousin. Tous les deux aiment bien manger, mais il y en a un qui cuisine bien mieux que l'autre. D'ailleurs, Valérie Damido et Eric Bastien essayent de passer commande, comme ça, l'air de rien sur votre radio ici. Et vous, qu'avez-vous prévu pour le déjeuner ?
1: Christiane vit à Marseille, la joyeuse et belle cité de Marseille. On fait beaucoup d'aquagym, de longe côte, du pilate, dis donc, on s'active.
2: Ah ben oui, et puis on fait ça donc avec mon mari à La Ciotat, dans la une des plus belles baies du monde.
1: Ah ouais, c'est beau. C'est vrai, ouais. C'est beau. Et alors à Marseille, tu vas où à la piscine ? Tu vas au cercle des nageurs, là, au cercle de je sais plus quoi ? Comment ça s'appelle ?
2: Ah non, c'est bien plus loin. Non, c'est... Moi, je vais dans un centre de balnéothérapie.
1: Ah.
2: Avec, on est une quinzaine de copines. L'eau est bien chaude. Trop bien.
1: Oh là là là là, le bonheur. Bon, alors... On a un peu parlé tout à l'heure, mais elle aime bien le bricolage, elle aime bien décaper des meubles, elle les rénove, voilà, elle coud, elle fait des trucs. Alors, qu'est-ce que c'est que ça ? Il paraît qu'on fait des costumes de carnaval, dis donc, tu as plein de talents !
2: Ah ben oui, surtout pour mes enfants à moi, parce que maintenant c'est trop facile hein, pour les petits-enfants. Allez hop, internet, on commande un truc. Tandis qu'avec mes enfants, on cousait, on avait ce plaisir d'essayer, de rajouter des paillettes, des trucs. Mais bon, ça va, le plaisir reste encore.
1: Ouais, mais enfin, c'est plus joli les costumes que tu leur as fait que les trucs sur internet, non ?
2: Oui. Tout à fait. Ah oui, moi je suis bien d'accord.
1: Ah,
2: déjà, les tissus sont pas les mêmes, hein. Attention à la qualité. Hein.
1: Bah oui, sur internet, c'est des trucs, c'est un peu de la... Voilà.
2: Mmh. Alors, on les met une fois, puis on peut jeter. Hein.
1: Ah bah on les lave pas, surtout parce que si on les lave, ils disparaissent, quoi. Donc bon...
2: c'est clair.
1: Bah oui. Alors, quand je dis qu'elle fait plein de trucs, hein, au-delà de faire du bricolage et de la couture, elle fait aussi des cours de cuisine. Parce que... il paraît que t'es la reine du lapin, la moutarde et des cannellonis.
2: Ah ouais. Ça, c'est ma formation qui veut ça, parce que quand c'était pas la techno, donc avant la techno, ça s'appelait ENT, éducation manuelle et technique.
1: Exactement.
2: Et on avait de la cuisine pour les élèves. Ils adoraient ça, d'ailleurs.
1: C'était génial. Moi, j'adorais. J'ai eu ça, moi, parce que à mon école...
3: Ah, moi, j'ai eu ENT, ouais. Exactement.
1: Bah oui, ça a disparu, je sais pas pourquoi.
2: Et voilà.
1: Ouais, ouais. Oh là là.
2: Ah, ben ouais.
1: Et il paraît que tu fais bien les lasagnes, et ça.
3: Ah, ça, on adore les lasagnes.
1: Les lasagnes.
3: Je rappelle qu'avec un bon petit papier d'aluminium en direction du 116 avenue du président Kennedy, c'est toujours possible de les recevoir. Voilà.
1: Allez, taisez-vous donc. On va marquer le deuxième point tout de suite, ma Christiane. Mais tu vas réussir. Alors écoute bien cette question. Le télétravail, il paraît que le télétravail, ça booste la natalité. Alors, est-ce que le télétravail booste la natalité ? Est-ce que c'est vrai ? Est-ce que c'est faux ? Top chrono, 5 secondes.
2: Oh, je dirais faux.
1: Et non, c'est vrai. Et oui, les couples et les partenaires qui télétravaillent au moins un jour par semaine, ils ont plus d'enfants que les autres. Donc,
2: Ils ne travaillent pas vraiment, quoi.
1: Donc, moins de trajets, plus de bébés, pas de points.
3: Jean-François, pas de points non plus. Jean-François, mais on va se réveiller, mon petit Jeff, là, à la base Jean-Haut-de-Vienne. Alors, on ne l'a pas dit tout à l'heure, Jean-François, mais tu es éleveur de brebis et tu travailles en famille, si j'ai bien compris.
4: Je me suis associé avec mon frère il y a 3 ans.
3: Ton jumeau, donc.
4: J'étais installé avant et puis il m'a rejoint il y a 3 ans.
3: Ok, vous avez combien de brebis ?
4: On a 1100 brebis tous les deux.
3: Waouh ! 1100 brebis. Ça doit être un travail colossal. T'as toujours voulu faire ça, hein ? T'as toujours voulu travailler pour la terre, pour les animaux, être agriculteur en fait, Jeff ?
4: Oui, ça m'est venu très tôt, dès la 5e, Oui.
3: Bon, écoute, si t'es heureux, c'est l'essentiel. On sait que c'est pas des métiers faciles et on salue tous les agriculteurs qui nous écoutent. À cette heure-ci, je sais même qu'il y en a qui nous écoutent dans le tracteur. On a déjà eu ça, quelqu'un qui a joué avec nous qui était dans le tracteur. Tu fais partie d'une équipe de foot dans ta commune. Tu nous en parles ?
4: Oui, malheureusement, elle n'existe plus. Mais c'est dans la jeunesse.
1: Jeunesse.
3: Mais il n'y a plus de foot dans la commune ? Vous êtes 140.
4: Non, elle a tenu 40 ans, mais le Covid a signé la fin du...
3: Attends, sur les 140, tu vas pas me faire croire, tu peux pas trouver 11 joueurs quand même pour jouer sur le terrain.
4: Il va y avoir des joueurs, mais ils n'auront pas l'âge pour jouer suffisamment toute la durée.
3: Alors, on a parlé du fait qu'elle avait du talent côté cuisine, Christine. Alors lui, voyez, c'est toujours Philippe Etchebest, mais on est dans le cauchemar en cuisine avec Jean-François. On n'est pas dans le top chef. Toi, c'est une obligation la cuisine, hein.
4: J'adore manger, mais je ne sais pas cuisiner.
3: C'est-à-dire que
4: le repas de fête, c'est steak à chenouille.
3: Oui, steak à chenouille, c'est repas de... Voilà,
1: c'est magnifique, c'est déjà bien.
3: Magnifique.

0: She Drives Me Crazy, Fan Young Cannibals dans la playlist d'ici. À suivre votre agenda de l'été, peu importe que vous soyez en vacances ou non, nous vous proposons des idées de sortie près de chez vous, à tester le week-end, le soir, après le travail ou en journée avec les enfants et les petits-enfants. Ensuite, retour de la musique avec Bernard Lavilliers et Jimmy Cliff sur votre radio ici.
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7: Allez, quelques idées sorties. Avis aux familles, tout d'abord. Si vous n'avez pas encore essayé l'expérience Viking, l'odyssée jusqu'aux confins du monde, il faut absolument que vous testiez. C'est une activité immersive, 360 degrés dans le monde des Vikings. Un spectacle qui mêle son et lumière, activité et réalité virtuelle, expérience sensorielle. Vous avez jusqu'au 31 août pour en profiter à la cité immersive de Nice. 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
0: Même l'été, Valérie Damido et Eric Bastien sont avec nous à l'heure du déjeuner. Nous écoutons les meilleurs moments d'Otaquet tous les jours jusqu'à 13h. La suite juste après Bernard Lavilliers et Jimmy Cliff sur votre radio ici.

0: Du Tempo Harmonie, Bernard Lavilliers, Jimmy Cliff sur votre radio ici. Valérie Damido et Eric Bastien jouent maintenant avec Isabelle, qui est parfois tête en l'air. Elle nous raconte deux anecdotes assez sympas. Et avec Sébastien, d'ici Sud-Lorraine, qui est tripophobe. Et là, vous vous demandez ce que c'est d'être tripophobe. Eh bien, elle vous explique cela sur votre radio ici. Et je dois avouer que c'est quand même un peu atypique comme phobie.
1: Alors, je rappelle qu'Isabelle joue ici, Braise, Isel, elle habite à Saint-Ségal. Elle est snipeuse, footballeuse. Et voilà. Et karaoké, mais pas italien. Mais par contre, une chose est sûre, nous avons notre petite Pierre Richard de la semaine.
2: Ah!
1: Ben oui, parce que, il paraît qu'un jour, t'es parti de l'hôtel pour aller à l'état-major et que dans le métro, t'avais des chaussons, des chaussons comment? Ils sont comment?
3: Ah, ben des chaussons, des chaussons qui avaient une tête de. Une petite tête de lapin, je sais plus de voilà.
1: Ah, des trucs.
3: Des gros chaussons, là.
1: Ah, les chaussons en peluche, là.
3: Voilà, les chaussons en peluche, là. Avec la tenue militaire, et en fait, j'ai pris le métro pour aller dans le 7e arrondissement, l'histoire de la défense. Et dans le métro, je voyais des gens qui me regardaient bizarrement, et en fait, en baissant les yeux, je me suis rendu compte que j'étais partie en chaussons.
1: Et voilà, bah bien sûr.
3: Demi-tour.
1: Eh ben voilà. Et du coup, c'est pas tout, parce que t'as tellement la tête en l'air qu'une fois t'es parti en course avec ton fils. Bon, comme c'était long et que lui, le supermarché, ça l'ennuyait un peu, il est parti lire et s'asseoir dans un coin.
3: Oui.
1: Et
3: voilà.
1: Qu'est-ce qui s'est passé?
3: Je suis parti. Je suis passé à la caisse. J'ai rangé mes courses dans mon coffre et au moment de partir, j'ai dit mince, j'ai oublié Anthony.
1: Et voilà.
3: Et bien là, je t'ai rendu compte de rien du tout. Il était là, il disait tranquille.
1: Bon, c'est bien, au moins il n'aura pas eu de traumatisme d'abandon, ce pauvre.
3: Ah non, mais il était surpris, il dit mais on a plus les courses, comment ça se fait?
1: Oh là là là, quelle honte. Alors, ma petite sniper, je te propose de marquer tout de suite 3 points. Ce serait pas mal que tu marques 3 points vu que t'en as pas. Alors.
3: Je vais juste préciser en un petit sourire à Sébastien, je suis né à Toul, hein, je suis Lorraine, vous
4: aussi. Ah, c'est mignon. Mmh. Oh, bah c'est au travail, ma chérie.
1: Ah bah voilà.
3: Ah bah voilà.
1: Très bien. Bah écoutez, s'il y en a un des deux qui gagne, vous partirez dans le chalet ensemble. Alors écoute bien. En début d'année 2026, l'acteur James Van Der Beek nous a quittés à l'âge de 48 ans. De quelle série culte James Van Der Beek était-il le personnage principal? Je te fais des propositions. Madame est servie. Dawson. Les Feux de l'amour, Radio France Flamme. Alors, James Van Der Beek, qui est mort, c'était le personnage de quelle série? Madame est servie, Dawson, Les Feux de l'amour, Radio France Flamme. Top chrono 10 secondes, tu me dis quoi?
3: Dawson.
1: Ok. Et c'est... Évidemment, c'est une... Et oui, ça s'appelait Dawson. Ça a été diffusé de 98 à 2003. Et c'est bien évidemment Dawson. Ça te fait 3 points. Bravo.
4: Et le chien est content. On entend. Un chien.
3: Évidemment.
4: Bah, oui. Sébastien, tu l'avais cette réponse ou pas du tout?
5: Oui.
4: Oui. Ah, je suis plutôt. Ok, ça me rassure un peu. Ça. Alors après, ce sera pas la même question. Hein. Eh bien d'accord. Sébastien, ici, Sud-Lorraine, qui habite à Nancy, en Meurthe-et-Moselle, qui travaille à la SNCF, rappelons-le, qui fait du théâtre. Ça s'appelle Improdisiaque. Ça joue tous les mois et le prochain. J'ai bien retenu que c'était le 27 mars. Il paraît que tu sais aussi cuisiner. Tu as d'autres talents.
5: Oui, c'est un petit peu cuisiné.
4: Oui, alors.
5: Je fais hyper bien les gnocchis, par
4: exemple. Ah oui, d'accord, oui, tu sais bien cuisiner, ouais. Tu sais mettre des pâtes dans le dos.
5: Et les salades composées.
1: Ah oui.
4: Mais ça, c'est un vrai talent. Mais moi, je voulais en savoir un petit peu plus parce que j'adore ça sur ces fajitas, là.
5: Ah.
4: Alors, pareil que t'es le roi de la fajitas. Excuse-moi, quand même. Est-ce que tu peux nous expliquer?
5: Alors, la farita, c'est ma spécialité. C'est-à-dire que je mets les galettes 37 secondes au micro-ondes. Ça les fait chauffer à une température exacte. Et du coup, mes enfants adorent.
4: Le mec est un super cuisinier. Il sait mettre la farita 37 secondes dans le micro-ondes.
1: Ah ouais, ça c'est...
4: Et les gnocchis.
5: C'est mon petit secret que je dévoile.
4: Merci de l'avoir dévoilé.
1: Merci de dévoiler ça à la France.
4: Sans ce secret, je ne sais pas comment Philippe Etchebest aurait pu continuer sa carrière.
5: Les soirées de Valérie vont être...

0: réussis dorénavant.
1: Ah, merci, je te remercie vraiment.
2: Alors, il y a quelque chose qui me surprend aussi, Sébastien a peur des petits trous.
0: Ah oui.
2: Est-ce que c'est pas... Je suis...
1: Partir.
2: Tu comprends pas, ça veut dire quoi, peur des petits trous?
0: Alors, je sais pas si vous avez déjà vu des images où il y a des dessous de pied avec plein de petits trous, des petites alvéoles, et en fait, ça me met des frissons. Et je sais pas pourquoi.
2: C'est des ça, dessous
0: ça,
2: de pied.
0: Un nom, hein.
1: Les dessous de pied.
2: Oui. Les dessous de pied, on a des petits trous.
1: Nous, on a des trous sur les pieds.
0: Il y a des images comme ça. Je ne me l'explique pas.
2: Mais tu les vois où, ces images?
1: Mais où
2: vois-tu
1: des trous avec sous les pieds?
0: Sur Internet. Ça s'appelle être tripophobe. Voilà.
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0: l'un des derniers titres de Jérémy Frérot dans la playlist d'ici. Jérémy Frérot qui sera au Festival du Roi Arthur à Bréal sous Montfort en Ille-et-Vilaine le dimanche 23 août. Faisons connaissance à présent avec un autre Jérémy. C'est un auditeur d'ici Nord qui aime bien chiner dans les brocantes comme Valérie Damido. Et Elsa, ici d'ici Pays de Savoie, qui avait tendance, quand elle était petite, à donner à manger au magnétoscope de la famille. Ce qui a beaucoup surpris Eric Bastien sur votre radio ici.
1: Alors Jérémy, qui a 38 ans, qui habite à Quatenières. Dis donc, il paraît que tu collectionnes les euros.
2: Oui, alors oui, je me suis mis à collectionner les pièces euros depuis leur arrivée en France. Et je n'arrête pas, voilà. Aujourd'hui, je collectionne encore, mais je ne vais pas les acheter le plus cher que ce soit. C'est juste vraiment trouver la pièce isolée dans mon porte-monnaie.
1: Ah, mais alors les euros que français ou tu essayes d'en trouver de tous les pays de, où il y a...
2: Non, c'est vraiment les euros de tous les pays, pas que la France.
1: Pas que la France, d'accord. Donc, tu te prends des petits séjours de ci, de là en Europe pour choper des euros.
2: Alors, oui et non. C'est prévu que je fasse l'Europe. Mais j'ai déjà pas mal de pièces, notamment l'Espagne, le Portugal. Enfin, je ne vais pas citer tous les pays, mais voilà, pas mal. Après, les plus rares comme le Vatican, Monaco, forcément, là, c'est plus compliqué à voir. Mais oui, je vais pourquoi pas aller dans ces destinations-là.
3: Il y en a en France, de toute façon, des pièces...
1: Oui, mais c'est pas marrant. Oui. De les acheter, on s'en fout. Le mieux, c'est d'aller dans les pays.
3: C'est vrai.
2: Exactement.
1: C'est complètement con d'acheter des pièces. Autant aller visiter les pays, passer un week-end. Alors, tu aimes les brocantes. Là, tu pourrais trouver des pièces, par exemple. Il paraît que tu fais beaucoup de brocantes.
2: Oui, je fais pas mal de brocantes, surtout en ce temps-là, quand il fait beau. Voilà, je cherche pas quelque chose de spécifique, je chine. Mais voilà, si je trouve des pièces, je vais pas les acheter. C'est pas mon principe. Le principe, c'est vraiment voyager, l'avoir dans mon porte-monnaie, et si je l'ai, ok, je la garde.
1: Eh ben voilà, ça c'est bien. Alors disons, on a plein de points communs, parce que moi aussi je fais des brocantes. Non, et tu joues au casino. Pa-pa-pa.
3: Oh là là.
2: Ah oui.
1: Tu joues à quoi au casino?
2: Alors au début, je jouais aux roulettes électroniques. J'ai arrêté, maintenant je joue beaucoup aux machines à sous, mais vraiment toutes les machines à sous. Et voilà, j'essaye de me limiter, mais c'est compliqué.
1: Ah, mais tu joues pas aux jeux de cartes, quoi, en fait, tu fais que les machines.
2: Non, voilà, je joue pas aux jeux de cartes, le blackjack, le poker, voilà. Je joue au poker en ligne, mais je joue pas dans le casino.
3: Mais est-ce qu'il gagne au moins avec tout ça? Est-ce qu'il gagne beaucoup?
1: Bah, il est milliardaire, il vient de s'acheter une île dans les Caraïbes.
3: Comme ça, il a envie de jouer avec vous pour le plaisir. Bah voilà.
1: Bon, allez, Gérard Mé.
2: Non, je ne gagne pas.
1: Alors, mon chat, c'est la question à choix multiple. Je te pose la question, je te propose des réponses, et à mon top chrono, tu auras 10 secondes pour me donner ton choix. Alors, tiens, on part en Irlande. Hop. Et oui. Et pourquoi on part en Irlande? Parce qu'aujourd'hui, mardi 17 mars, c'est la Saint-Patrick.
3: Bonne fête, Patrick.
1: Voilà, donc c'est le saint patron de l'Irlande. Alors, à l'occasion de cette fameuse Saint-Patrick, quelle grande ville américaine colore sa rivière en vert, symbole de l'Irlande?
3: Vert en vert.
1: Alors,
2: Chicago.
1: Oh bah, j'ai même pas le temps de dire Boston, Chicago, New York, que l'autre il me dit Chicago. Bah, j'ai envie de te dire top chrono, rien du tout. T'as raison, c'est Chicago. Voilà. Bravo, c'est Chicago. Il verse un colorant végétal écologique qui teinte l'eau pendant des heures. Voilà, bravo, ça te fait donc 3 points de plus. Tu as 7, Jérémy.
3: Elsa qui est célibataire, qui a un chat qui s'appelle Newton. Elsa qui va ouvrir son entreprise de VTC. Ça a l'air de te faire rire à chaque fois que je résume un petit peu ta vie, Elsa.
4: C'est rigolo.
3: Bon, ce qui est rigolo, c'est ce que tu faisais quand t'étais petite. Parce que alors, j'ai découvert plein de trucs marrants, un peu à la Ducobu. Toi, t'aimais bien faire des petites bêtises. Et alors, ça vous fait rire. Elle nourrissait le magnétoscope. Mais avec quoi?
1: Mais c'est-à-dire?
3: C'est-à-dire qu'il y avait un magnétoscope.
4: Des bouts de pain.
3: C'est-à-dire qu'on a tous eu un magnétoscope dans les années 90, je crois. Et toi, tu lui donnais la boîte, ça s'ouvrait comme ça, et tu lui donnais du pain.
4: C'est ça.
1: Parce que tu croyais qu'il était vivant, en fait, c'est ça, tu croyais que c'est un petit animal?
4: Bah ouais, je pensais que ça lui ferait plaisir, maman et papa étaient très contents.
3: Ouais, sauf qu'un jour t'as été plus loin, t'as mis des punaises dedans.
4: Ouais, c'est ça, exactement.
3: Voilà. Ouais. Et donc forcément, au bout d'un moment, ça marche plus, on est d'accord?
4: Non.
3: Mais c'est pas fini, remettez-moi du cobu, petite, elle a failli faire exploser la maison, qu'est-ce qui s'est passé?
4: J'ai mis la cuillère dans le micro-ondes.
3: Ah oui?
4: C'est normal.
3: Bah bien sûr.
4: C'est normal de mettre du métal dedans.
3: Juste énorme. Et le micro-ondes a explosé.
4: Alors, il n'a pas explosé, la lumière a cassé, heureusement, mais ça aurait pu aller plus loin,
3: Oui, bien sûr.
1: Là, tu sais que c'est les gremlins qu'on met dans les micro-ondes, pas les cuillères.
3: Non, vous en voulez encore? En primaire, on n'est pourtant pas vieux en primaire, quoi, 6, 7, 8 ans. Tu t'es pris un ballon de foot dans la tête. Qu'est-ce que tu as décidé de faire? À la Ducobu,
4: Eh ben, j'ai fait semblant de perdre connaissance et ça a duré quelques jours.
3: T'as fait croire que t'avais perdu la mémoire.
4: C'est ça, ouais.
3: Mm. Et pourquoi?
1: Bah pour ça.
4: Je sais pas.
3: Pour t'abuser.
4: Je sens que j'ai aucune idée.
3: Ça n'est dit que d'été tout ça, mais j'adore, hein, mais voilà, c'est les bêtises qu'on fait quand on est enfant.
1: Je vais faire chier mes parents, je vais faire croire que j'ai plus de mémoire.
3: Ah non, mais c'est très très drôle.

0: Elle sera en concert au mois d'octobre, Vichy, Saint-Étienne, Orléans, Poitiers par exemple, Véronique Sanson, Vancouver, sur votre radio ici. Dans moins d'une minute, Valérie Damido et Eric Bastien seront toujours avec Jérémy d'Issy-Nord, qui est un grand maniaque du rangement, mais vraiment. Hein. Et Elsa d'Issy-Nord qui nous raconte quelques anecdotes quand elle travaillait dans l'hôtellerie. À tout de suite sur votre radio ici.
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4: Nous allons tout de suite parler de ta maniaquerie, mon petit chéri. Il paraît. Alors ça, c'est quelque chose. Tu vois, pour un... jusqu'ici, je trouvais qu'on avait plein de points communs. Tu vois, t'aimes la déco, t'aimes les brocantes. Tu joues au casino. Tu vois, on aurait pu passer un week-end ensemble.
5: Ah, mais moi, ça me va, on peut.
4: Bah, on peut, mais mon chéri, paraît qu'il faut que tu ranges tout avant de partir.
5: Oui, malheureusement, oui. C'est un des tocs que je peux avoir. C'est que tout doit être rangé, des interrupteurs éteints, les portes fermées, bien vérifiées à chaque fois, tout. Sinon, je ne pars pas, même si je suis en retard.
4: Ah, c'est-à-dire que si, par exemple, tu as oublié de ranger la vaisselle la veille, tu fais la vaisselle avant de partir.
5: Bon, c'est très rare qu'elle soit pas rangée.
4: Mais ouais. Voilà, donc tu es prêt à te mettre en retard pour ranger la maison.
5: Exactement.
6: Un homme bien.
4: Et alors, est-ce qu'Emeric, il est comme toi ou pas?
5: Non, pas du tout.
4: Et c'est voilà, c'est le principal sujet d'engueulade dans les couples, tu le sais.
5: Oui, mais ça va. On arrive à concilier.
4: Ouais, mais il y en a toujours un qui est plus maniaque que l'autre.
5: Oui, j'avoue. Ouais. Moi, je suis trop maniaque.
4: Mais est-ce que tu travailles dessus? Est-ce que tu en parles? Est-ce que tu essayes de laisser un peu le bordel?
5: Oui, j'essaye de laisser un verre sur la table, mais voilà, je peux m'en malade, quoi.
4: Mon Dieu. Alors, en plus, il paraît que tu râles.
5: Ah ouais, je suis très râleur, moi.
4: Oh, mon Dieu.
5: Voiture, partout, je suis un râleur.
6: Il a toutes les qualités, cet homme-là. Il est parfait.
4: Tu arrêtes. Tu es râleur sur quoi? En voiture? Parce que ça va pas assez vite, tout ça, là.
5: Ah, mais je dis à chaque fois, je pourrais être policier, je les admirerais tous. Un stop dépassé, un feu rouge dépassé, quelqu'un qui laisse ma priorité, dans un rond-point, etc. Je supporte pas.
4: Moi, mon fantasme absolu, c'est d'avoir un gros paintball avec des boules de couleur. À chaque fois que quelqu'un commet une infraction, je lui tirerais un truc de paintball dedans.
6: Oh, la violence.
4: Rose fuchsia. Voilà. écoute, si seulement.
6: Présentez-vous, là, il y a des élections, allez-y.
4: Oh là, mon Dieu, la politique, c'est pas pour moi, mon pauvre chéri.

0: Bien, mon chat, on va essayer de marquer 5 points de plus avec cette question cash et une chanson de Renaud.
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0: Mon petit Renaud. Alors, il chante en argot, nous on va parler d'argot. Écoute bien. Quand on dit... C'est quelle profession quand on dit baveux? C'est comme quoi comme profession baveux en argot? On désigne quoi? Quel est le métier du mot baveux? C'est quoi?
2: Tiens, et vas-y. L'avocat.
0: Hop, hop, mais c'était tellement
3: lui,
0: fort.
3: Lui, il n'utilise pas les chronos, lui. Hein.
0: Mais non, lui, il n'utilise pas
3: les chronos. Règles, ça.
0: Eh ben voilà, eh ben bravo, bien évidemment. Eh oui, un baveux, c'est un... Bah, c'est une expression un peu moqueuse, hein. Ça veut dire que ça parle tellement les avocats que ça bave, quoi. Voilà, bon, bah, ça te fait 5 points de plus, c'est un sans faute.
3: Elsa, il est en train d'installer sa suprématie, là, avec un sans faute pour Jérémy.
0: Bon, t'es pas... Non, c'est un sans faute,
3: ouais. Oui, c'est un sans faute. Elsa, t'es pas très loin non plus, hein. C'est-à-dire que, franchement, un petit point d'écart. Encore faut-il marquer. Elsa, tout à l'heure, je t'ai entendu pas dans la motif totale. Moi, j'ai besoin de conquérants, là.
4: Oui, c'est vrai, mais il est très très fort. Hein.
3: Oui, mais toi aussi, mais ne doute pas de toi.
0: Elle est magnifique.
3: Mais oui, oui, elle est magnifique. Wow, mais Elsa aussi, elle est magnifique. Avec son petit côté du cobion, on vous a raconté toutes les bêtises qu'elle faisait quand elle était gamine. Bon, je vous ai dit aussi qu'elle avait travaillé en hôtellerie, dans la restauration, il y a quelques années. Il t'est arrivé des trucs un peu... coquinou, quoi. Oh, bah oui, hein. Allez, comme ça, on a vu des clients nus assez souvent.
0: Bah oui.
4: Ah ouais, dans l'ascenseur, ouais, à la réception, ils débarquent, ils confondent la porte de la salle de bain avec la porte de l'entrée de la
3: chambre. Ah ouais.
4: Ouais. Donc ils sortent et ils sont tout nus et ils se retrouvent sans clé et ils descendent pour aller chercher une clé, quoi.
3: Ah, et donc t'as vraiment des gens qui prenaient même pas le temps de mettre en peignoir un truc, qui venaient tout nus à la réception. T'es sérieuse là?
4: Ah bah ouais, ils sortaient tout nus de la chambre, ils confondaient vraiment le toilette avec la porte, quoi. Enfin,
3: alors c'est pas tout, hein, dans un hôtel de luxe dans lequel tu as travaillé, un client appelle la réception, qu'a-t-il demandé?
4: Il a demandé une couverture supplémentaire pour ceux qui savent ce que c'est.
3: Alors?
0: Ah bah une meuf, quoi.
3: C'est une prostituée, en fait, à la couverture supplémentaire. Ah ouais, donc on t'appelait et on te demandait des couvertures pour se réchauffer. Bah dis donc, t'as dû vivre des choses assez particulières, assez amusantes. Tu te lances dans quoi, là?
0: C'est très amusant de commander une clé.
3: Oui, c'est super. C'est amusant,
0: c'est hyper drôle.
3: C'est quelque chose de particulier, en tous les cas. Quoi. Bah, c'est, voilà. C'est quoi ton entreprise de VTC? Tu nous en dis un petit mot, là, dans quoi tu te lances?
4: C'est pour emmener les personnes à l'aéroport pour ceux qui ont besoin d'un chauffeur et aussi pour ceux qui veulent partir en soirée, qui ont besoin de boire de l'alcool et qui ont besoin d'être amenés.
3: Bien sûr, et d'être Sam. Bon, bah parfait, bravo, lance-toi et je te souhaite le meilleur pour ton entreprise donc de VTC.
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0: The Brothers Johnson. Et voilà, les meilleurs moments d'Otakes sont terminés pour aujourd'hui. Il y en aura d'autres demain à partir de 12h05 avec une passionnée de cuisine, une autre de Disney, un candidat qui était représentant en produits de bricolage mais qui n'aime pas bricoler. Et bien sûr, des candidats qui raconteront à Valérie Damido et Eric Bastien sur votre radio ici comment ils ont rencontré leur chérie. Souvenir, souvenir.
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0: Bel été avec votre radio ici, il est 13h. Les informations, Emeline Ferry. Bonjour Emeline.
2: Bonjour Catherine, bonjour à tous.
0: À la une.
2: Deux nouvelles mesures contre le démarchage téléphonique. Qu'est-ce qui change aujourd'hui? Mais surtout, est-ce que ce sera vraiment efficace? On vous répond dans un instant. Des fortes chaleurs sur une bonne partie du pays. 42 départements en risque élevé de feux de forêt et la sécheresse qui gagne du terrain à tel point qu'il faut alimenter certaines communes en eau avec des camions citernes. Nous serons au Porge, village meurtri par le méga-feu de la Gironde, avec des psychologues au chevet des habitants. Et puis le compte à rebours est lancé. Si vous avez vos lunettes, il faut maintenant choisir le meilleur endroit pour vivre l'éclipse de demain soir. Est-ce vraiment la fin des appels intempestifs? Le téléphone qui sonne à toute heure de la journée. L'interdiction du démarchage téléphonique non consenti entre en vigueur aujourd'hui. Et c'est un soulagement pour beaucoup de monde.
3: Les numéros en 04, quelque chose, je réponds jamais, par principe.
4: Je vous appelle pour votre pompe à chaleur, ben, ça tombe bien, j'en ai pas.
5: Moi je suis sur un certain fournisseur de téléphone et c'est un autre fournisseur qui m'appelle. On a l'impression qu'ils se refourguent nos numéros de téléphone pour nous démarcher, quoi.
6: Est-ce que vous avez confiance en cette nouvelle loi ou est-ce que vous pensez qu'ils vont réussir un peu à se faufiler?
5: On verra bien, hein. De toute façon les numéros de téléphone ils circulent, hein, donc voilà.
7: Ça va certainement faire régresser les appels de démarchage, mais il y aura peut-être des sociétés qui vont trouver... des techniques pour toujours appeler. Les lois, elles sont faites pour être détournées, donc il y en a quelques-uns qui vont tenter leur chance. Ils vont trouver des failles.
4: Je ne suis pas persuadée que ça change grand-chose.
6: J'ai l'impression que vous n'y croyez pas trop à cette nouvelle loi.
4: Non, on n'y croit pas du tout.
2: Un témoignage recueilli au micro de Ici Provence pour nous expliquer ce nouveau dispositif. Nicolas Joly est avec nous. Bonjour.
8: Bonjour.
2: Nicolas, ce qui change, c'est que désormais, tout repose sur le consentement des consommateurs.
8: On ne peut plus vous appeler sans votre accord. C'est la grosse différence. Le démarcheur doit impérativement avoir obtenu votre consentement éclairé. Il doit donc vous dire qui il est ou pour qui il travaille et quels sont les biens ou services pour lesquels vous serez démarché si vous l'acceptez. Ce consentement est valable un an maximum et ne se renouvelle pas automatiquement.
2: Bon, maintenant que le cadre est posé, on peut se demander quand même quelle ruse les démarcheurs vont trouver pour le contourner.
8: Plusieurs situations sont déjà prévues par le décret. La demande d'accord ne peut pas être rédigée à l'avance dans un document que vous signez, les termes et conditions d'un programme de fidélité par exemple, et

0: faut-il le rappeler, ne pas dire non, ce n'est pas consentir. Un message du type, si vous poursuivez votre navigation sur notre site internet, vous consentez au démarchage, ça ne fonctionne pas. Le professionnel doit conserver la preuve de votre accord pendant 3 ans pour vous permettre de contester un démarchage abusif. Enfin, vous pouvez à tout moment retirer votre consentement, y compris oralement, par téléphone. Tout ça, bien sûr, repose sur une condition, que les entreprises et leurs prestataires respectent ce nouveau cadre légal.
1: Merci Nicolas Joly pour ce décryptage à retrouver également sur ici.fr.
2: Et la vigilance orange canicule s'étend.
1: 43 départements concernés par les fortes chaleurs sur une large partie ouest de la Bretagne jusqu'à l'Allier et puis sur la face sud-est du pays ainsi que la vallée du Rhône. Et demain, 24 départements supplémentaires s'ajouteront à la liste. Il faisait déjà 27 degrés à Nice ce matin au lever du jour. 26 à Montpellier, on attend jusqu'à 35, 36, 37 degrés cet après-midi. Situation qui intensifie encore un peu plus la sécheresse particulièrement sévère cet été. Certaines communes doivent même être approvisionnées en eau potable avec des camions-citernes ou des bouteilles d'eau. C'est le cas dans 80 communes, d'après le dernier décompte du gouvernement fin juillet. Exemple en Côte d'Or, Guillaume Fariol.
3: 2 à 3 fois par semaine, toute la journée, un camion-citerne fait des allers-retours pour alimenter les villages de Quincy-le-Vicomte et de Quincerot. Indispensable, la source est quasi à sec, s'inquiète Gilles Robillard, président du syndicat des eaux.
4: Il y a eu un orage l'autre jour, ça n'a rien fait sur la source. Elle n'a pas donné 1 mètre cube de plus. Elle donne 21 mètres cubes jour en ce moment. C'est insuffisant parce qu'on consomme 60 mètres cubes.
3: Pour l'instant, malgré le coût de ces ravitaillements, pas question de couper l'eau à certaines heures de la journée. Si la situation s'aggrave, ça pourrait arriver en tout dernier recours. Isabelle habite Quincerot.
5: J'arrive même plus à me rappeler le jour où ça a vraiment plu.
3: Et elle est très inquiète.
5: C'est terrifiant. Ça fait un moment qu'on sait qu'il y aura un problème d'eau et là, on le touche vraiment du doigt. Ça a basculé du mauvais côté. Ça fait partie de notre quotidien maintenant, c'est ça.
3: Un quotidien au rythme des petits gestes pour économiser l'eau. Terminer par exemple la façade fleurie de la maison de Fabienne.
6: On a laissé les fleurs mourir, on les a pas arrosées et puis moi j'envisage par exemple de plus en mettre. C'est des gestes tout cons mais bon je pense que multiplié par des milliers de gens, ça peut faire quelque chose.
3: En attendant une solution pérenne pour les prochains étés, des études sont en cours pour trouver d'autres sources d'eau et s'y raccorder.
1: Et alors que 42 départements sont placés en risque élevé de feux de forêt aujourd'hui, la Gironde panse ses plaies et pour accompagner les sinistrés, les personnes traumatisées par le méga-feu qui a ravagé 42 000 hectares dans le département, une cellule médico-psychologique recueille la parole. Plus de 800 consultations ont déjà eu lieu, notamment dans le village du Porge, Victor Delfouillou.
7: Lorsque l'on discute avec des sinistrés du Porge, certains parlent de la peur lorsqu'une sirène retentit.
8: Ça pète un son, ça pète une odeur.
7: Charles-Henri Martin, le médecin psychiatre qui coordonne la cellule psychologique.
8: La version positive de ça, c'est la Madeleine de Proust. Ça, c'est sentir une odeur de gâteau, puis hop, ça nous ramène, quand on était petit, l'odeur du gâteau de la grand-mère. C'est cette version-là, version dure, version peur, version souffrance, où là, l'odeur de brûlé va ramener l'ensemble de l'esprit dans l'espace-temps du moment de l'événement.
7: Dans les plus de 800 consultations, depuis fin juillet, il a vu passer des adultes sinistrés, mais aussi des enfants qui dorment mal la nuit.
8: On peut avoir surtout des questions de cauchemars, de terreur nocturne. On peut avoir des signes physiques, de plaintes physiques, d'énurésie avec du pipi la nuit par exemple.
7: Certains n'ont rien perdu durant l'incendie, mais l'oreille attentive des professionnels reste indispensable. Céline est psychologue au département. Elle intervient lors du bus en plus, autre dispositif qui passe dans les communes évacuées.
9: Il y a des gens qui sont dans la culpabilité d'être touchés alors qu'ils n'ont pas été sinistrés à proprement dit. On peut être touché à différents niveaux, seulement par l'évacuation ou juste en ayant vu des images dans les médias.
7: Elle a même vu passer des bénévoles marqués par les témoignages des gens qu'ils ont accompagnés.
1: Un reportage ici, Gironde.
2: 13h07, une caserne de gendarmerie visée par une attaque.
1: Visée par des tirs de mortier dans la nuit de dimanche à hier, en état d'aile dans le territoire de Belfort. Aucun blessé, mais la caserne a été délibérément ciblée. C'est une info révélée par ici, Belfort-Montbéliard, Lisa Guinic.
10: Une dizaine de tirs, un peu après 1h, au petit matin, lundi, sur l'immeuble des logements. Là où vivent les gendarmes avec leurs familles, les conjoints des militaires et leurs enfants. Des projectiles tirés en direction des balcons. Heureusement, pas de blessés. Les artifices ont quand même explosé contre la façade. Les traces sont d'ailleurs toujours visibles sur les murs. Juste après les tirs, au moins 5 gendarmes sortent de la caserne pour partir à la recherche.

0: cherche des auteurs. Il ne les trouve pas, mais tombe sur un lanceur de mortier et un briquet au sol. Ces deux éléments sont à l'analyse pour tenter de retrouver des empreintes ou une trace ADN. Le reste des investigations se poursuit pour retrouver ce groupe, auteur des tirs de mortier. Aucun suspect n'a été arrêté pour le moment.
1: Et une enquête est ouverte. Dans le Rhône, les gendarmes démantèlent un trafic de stupéfiants à la prison de Villefranche-sur-Saône. De la drogue livrée par des drones, plus de 1850 livraisons aériennes en moins de deux mois. 5 personnes ont été interpellées, dont 3 en flagrant délit. Un mot du prix du gaz qui va augmenter à la rentrée pour près de 6 millions de ménages. Le prix de référence, plus 5,6% au 1er septembre. Conséquence du conflit au Moyen-Orient.
2: Et préparez-vous à vivre un moment historique.
1: L'éclipse solaire demain en fin de journée. Ce sera particulièrement spectaculaire dans le sud-ouest de la France. Éclipse quasiment totale au Pays Basque et dans les Landes, 98,6% d'obscuration. L'impatience monte du côté de Mont-de-Marsan, Joris Schomberger.
3: Parmi les curieux qui vont observer l'éclipse, il y a Christophe. Mais Christophe, il ne sait pas vraiment d'où il va pouvoir faire ça.
4: On ne sait pas trop encore, mais on va essayer de trouver un endroit dégagé en fonction de la météo.
3: Et même s'il n'a pas de plan, ça ne le dérange pas de sortir la voiture pour trouver le meilleur endroit.
4: Oui, s'il y a moyen de l'avoir avec un ciel dégagé, oui, on va faire quelques kilomètres. C'est une curiosité, c'est un événement, donc on a envie, quoi.
3: Un peu plus loin, on croise Jean-Louis. Lui aussi, il va regarder l'éclipse. Par contre, il est un petit peu moins motivé.
5: Autour de chez nous, simplement, on va pas faire de kilomètres pour ça. Si on peut le voir tout près de chez nous, c'est pas plus mal, quoi.
3: En revanche, pour Philippe, qui se balade main dans la main avec son fils, tout est déjà prévu.
6: Comme on est dans le centre du village, on aura des toits, des arbres ou des choses comme ça. Donc, on va se déplacer un tout petit peu. Il y aura pas grand chose à faire, même pas un kilomètre. Peut-être qu'on s'amènera l'apéro, vu que ça va tomber à la bonne heure. Et puis, on profitera de l'éclipse tous ensemble, en toute sécurité, avec les paires de lunettes qui vont bien.
3: Alors, pour observer l'éclipse, le plus important, c'est d'avoir l'horizon ouest le plus dégagé possible, puisque le soleil sera déjà en train de se coucher et donc déjà très bas. Et ça, c'est ce que nous explique Yves De Angeli de l'Astroclub du Marsan.
7: Les Landes, c'est relativement plat, donc on trouve un endroit qui est un peu surélevé. Ou prendre une place sur le phare de Cap-Breton, par exemple, c'est impossible.
3: Des séances d'observation de l'éclipse se sont notamment organisées au stade de foot de Hontanx et à l'écomusée de Marquès à Sabre.
1: Et pour tout savoir sur les conditions d'observation de l'éclipse près de chez vous, rendez-vous sur ici.fr. La France est fière de vous. Message de la ministre des Sports après la belle médaille d'argent décrochée par les Bleus hier soir au championnat d'Europe de natation sur le relais 4 x 200 mètres nage libre porté par Léon Marchand. Épreuve remportée par les Britanniques. On encourage ce soir Maxime Grousset en finale du 50 mètres papillon. Et on salue la jolie performance de Nathan Muratori ce matin. Meilleur chrono sur le 200 mètres d'eau. Il se qualifie pour les demi-finales.
2: Merci Emeline Ferry. Et puis on vous retrouve bien sûr à 14h pour continuer de nous informer. Nous, d'ici là, nous partirons dans quelques instants à Avignon et notamment au Palais des Papes et sa bulle végétale sur cette radio ici.
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2: Avignon est une ville d'histoire, de patrimoine, de culture. Mais aujourd'hui, nous vous proposons de découvrir la Cité des Papes, comme on la surnomme, grâce à ses jardins plus ou moins secrets. Suivez le guide, il part notamment au Palais des Papes sur votre radio ici.
12: Avignon pour tout le monde, c'est le festival de théâtre qui se tient chaque été depuis 1947. C'est le pont d'Avignon, bien sûr. Et puis, c'est évidemment le palais des papes, le Vatican du XIVe siècle. Une bâtisse impressionnante aux allures de forteresse. Mais moi, je vais vous montrer un autre palais des papes, en passant côté jardin, pour découvrir une résidence papale plus intime, plus secrète et plus poétique aussi. Et à la fin de cet épisode, je vous dirai comment des lions ont peuplé ce jardin. Je m'appelle Maxime Perron, je suis animateur à Issy Vaucluse et j'adore Avignon. D'abord parce que j'y ai grandi et j'y ai fait une partie de mes études. Ensuite, parce qu'il règne ici une ambiance historique unique. D'ailleurs, pour mes amis, je vis dans un décor de film médiéval. Il y a toutes ces petites places aussi que j'adore. La place Saint-Pierre, très médiévale. La place Crillon, plus chic. Et la place des Corsins, la bohème. Mais aujourd'hui, je vous propose une balade plus végétale à Avignon pour découvrir ce que notre ville est aussi et qu'on ne soupçonne pas, une mosaïque de jardins. Bienvenue d'en partir, Avignon et ses jardins secrets. Notre point de départ, c'est la place du Palais des Papes, face à son immense façade de 15 000 mètres carrés. Mi-château fort, mi-palais, c'est la plus grande construction gothique du Moyen-Âge. 30 mètres de haut, des gargouilles, des meurtrières, plusieurs tours, des chemins de ronde. Un bâtiment massif, très impressionnant, construit en seulement 20 ans. Le mieux pour apprécier l'édifice, c'est de prendre sur la gauche du palais le petit chemin qui monte et mène vers le jardin des Doms. D-O-M-S, du latin Domus, la maison, celle de l'évêque d'autrefois. Un écrin de nature de 3 hectares, en plein cœur d'Avignon, avec une vue panoramique sur le Rhône et le palais des papes. Ce que vous entendez là, ce sont les ruches du jardin qui produisent le miel du palais. La récolte est encore confidentielle, mais on trouve quelques pots à la boutique de l'office de tourisme d'Avignon. Je vous propose de redescendre vers le palais des papes. On passe l'entrée, on s'acquitte de nos billets, et on se dirige vers la chambre à coucher du pape. Une chambre à coucher comme un jardin. Partout, sur les tentures et les sculptures, des feuilles de vigne, des feuilles de chêne, des arabesques végétales dorées sur fond bleu pour représenter le ciel, des écureuils, des chouettes, des oiseaux. Du sol au plafond, la nature est omniprésente. Témoignage du travail des plus grandes écoles de peinture françaises et italiennes du Moyen-Âge. On doit le parfait état de conservation des fresques à l'initiative des soldats qui avaient badigeonné les murs d'un enduit à l'époque où le palais des papes avait été transformé en caserne militaire. Un enduit qui a protégé ses peintures. C'était juste après la Révolution française. Résultat, aujourd'hui, tout est intact. Pour visiter cette chambre, moi je vous conseille de venir le matin. Elle est orientée nord-est et toute la matinée, les rayons de soleil viennent éclairer et animer les décors de cette chambre. Les couleurs deviennent tout à coup intenses. Les feuilles semblent presque bouger, comme si les peintres venaient tout juste de finir leur œuvre. Il y a un souvenir que vous pouvez ramener de la visite de cette chambre et que j'aime beaucoup. La boutique du palais vend des céramiques en terre régionale inspirées des motifs de cette chambre et reproduit à l'identique des oiseaux, des fleurs, des feuillages, une touche médiévale dans votre déco du plus bel effet. Mais je vous ai promis de vous faire découvrir le jardin secret du palais des papes. Pour cela, nous allons redescendre et traverser le couloir qui donne accès au jardin. C'est en réalité 3 jardins que je vais vous faire découvrir. Le premier auquel on accède, c'est le potager du Palais des Papes, où les herbes de Provence côtoient les légumes, les plantes ornementales, aromatiques et médicinales. Puis, en passant les tonnelles au fond du potager, on accède au jardin privé du Pape. Enfin, en contrebas du jardin, il y a le verger, avec ses arbres fruitiers, ses citronniers et ses orangers d'Italie. Avant que j'oublie, ce verger, c'est vraiment le lieu idéal pour l'étape goûter des enfants. L'endroit a été aménagé avec des bancs, des fontaines, des toboggans, des jeux. Mon conseil de papa, évitez la poussette si vous venez au Palais des Papes. Bien trop compliqué avec tous ces recoins et ces marches. À l'accueil, demandez des portes-bébés, c'est gratuit et tellement plus pratique. Quand les papes vivaient ici, on ne cultivait pas de pommes de terre, ni de maïs, ni de tomates. Eh oui, Christophe Colomb n'avait pas encore découvert l'Amérique et rapporté ces nouveaux fruits et légumes-là. Mais les papes cultivaient un certain goût pour l'originalité. Jean 22, par exemple, ne cultivait et ne mangeait que du blanc, symbole de pureté. Du chou, des navets, des salsifis, il ne buvait que du vin blanc ou des laitages et il ne consommait que le blanc des œufs. Que du blanc. Dans le potager, j'adore prendre un moment devant la fontaine du Griffon. La création est contemporaine, mais elle rappelle celle qui existait ici autrefois. N'oubliez pas de jeter une pièce de monnaie et de faire un vœu. On dit que ça porte bonheur. J'adore le jardin du Palais des Papes, parce que c'est un endroit caché, assez méconnu des habitants d'Avignon et des environs. Une bulle protégée de l'agitation urbaine, légèrement surélevée par rapport au reste de la ville. Une sorte d'immense rooftop. Aux côtés de ce palais très minéral, ce jardin, c'est vraiment la touche poétique et nature du monument. Dans ce potager, nous retrouvons Michel Messonnier, cuisinier à la retraite, épicurien et habitué des lieux.
13: C'est un endroit un peu de relaxation. Et retiré derrière, caché. C'est un lieu magique.
12: C'est vrai que ce potager ramène à quelque chose de la magie et même de la sorcellerie. Regardons de plus près les plantes qui poussent ici pour ça. Prenez l'estragon par exemple, cette herbe aromatique qui sent l'anis. On l'emploie aujourd'hui pour aromatiser nos plats. Les papes, eux, l'utilisaient pour débusquer les empoisonnements. Les cuisiniers trempaient l'estragon dans les ragoûts. Si les feuilles perdaient leur couleur verte et devenaient noires, cela signifiait qu'il y avait de l'arsenic dans le plat. Les empoisonnements, ingrédients typiques des pièces de théâtre qu'aurait pu imaginer, pourquoi pas, le metteur en scène Jean Villard, créateur du Festival d'Avignon, un habitué de ce jardin d'ailleurs.
13: Jean Villard, il était là. Sur une chaise, il y avait 400-500 personnes qui buvaient ces paroles. Et j'ai eu vu là Philippe Noiret, Jean-Pierre Darras. Et eux, ils étaient en salopette, en sandalette, en tenue d'été. Pour eux, c'était les vacances.
12: On a du mal à imaginer ça. Et pourtant... Pour plonger dans l'histoire du lieu, je vous invite à ne pas oublier de récupérer auprès de la billetterie du Palais des Papes les tablettes interactives Histopad. Elles sont incluses dans le prix du billet d'entrée et font littéralement vivre les lieux grâce à la réalité augmentée en montrant les lieux tels qu'ils étaient autrefois. Surtout, n'hésitez pas à changer de place pour orienter votre tablette. C'est bluffant.
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12: Contre la roche, vous allez voir des tuyaux en plomb. Il s'agit du système d'irrigation imaginé par les papes. C'était plutôt ingénieux, avec une noue, l'équivalent d'un petit canal, qui traverse d'ailleurs encore le jardin dans toute sa longueur. Alimenté par les eaux de pluie du palais, ce réseau amenait l'eau dans le jardin, à la fontaine, au cloître et aux cuisines qui profitaient ainsi de l'eau courante. Et aujourd'hui encore, c'est tout ce système d'irrigation qui arrose le jardin du palais et alimente sa fontaine. Les papes adoraient les légumes, mais ils n'étaient pas végétariens, loin de là. Et pour le vérifier, quand on est dans le jardin, il suffit de lever la tête.
13: Alors regardez derrière la tour principale, la cheminée, tout en haut. Elle fait environ 9 mètres à 10 mètres de hauteur. Parce que le rôtisseur dans la cheminée, il était tout en haut. Et il versait de l'eau en permanence sur les viandes et du gras. Ils ont mis très haut pour que les odeurs s'évacuent parce qu'on cuisait pratiquement en permanence.
12: Ah, au fait, je vous avais dit au début de l'épisode que je vous expliquerai comment des lions ont un jour occupé ces jardins. Il faut savoir que les papes recevaient de nombreux cadeaux, parmi lesquels des animaux exotiques, des chameaux, des oiseaux tropicaux et des lions. On le sait maintenant, grâce au carnet de comptes entreposé au Vatican, toute cette ménagerie vivait ici. Aujourd'hui, le seul résident des jardins du Palais des Papes est Miranda, un gros chat. Vous le croiserez peut-être. Avant de quitter potager, passez sous la tonnelle pour rejoindre le jardin privé du pape et y faire une pause. Il y a une belle terrasse sous une immense pergola à disposition des visiteurs avec des chaises et des tables. Il y a même un distributeur de boissons et été comme hiver, c'est vraiment un endroit sympa pour s'accorder un petit moment. Si vous avez encore un peu de temps devant vous, si votre week-end n'est pas terminé, j'ai une dernière proposition à vous faire. Ça se passe dans un jardin caché, à 5 minutes à pied du Palais des Papes. Un lieu étonnant où nous allons cueillir des boutures de plantes. Nous voici maintenant dans un jardin que j'adore. Bienvenue à la Maison de Fogas, un hôtel particulier du XVIe siècle, ouvert au public, ce qu'on ne soupçonne pas du tout depuis la rue, et une adresse que peu de gens connaissent. 600 mètres carrés où poussent des agrumes l'hiver, de la glycine l'été, et où trône fièrement un tilleul bicentenaire. Corinne fait vivre ce lieu depuis plus de 20 ans. Ici, pour poussent aussi des acanthes. Et Corinne, on est même littéralement envahi. Ce sont de superbes grandes plantes vertes, au feuillage spectaculaire et à la floraison généreuse et enivrante. Et Corinne les partage volontiers avec les visiteurs pour qu'ils ramènent des boutures chez eux. Et selon elle, pas de souci pour les faire pousser. L'acanthe est une plante de caractère qui s'adapte partout. Un petit bout de racine et c'est le jardin de la maison de Fogas qui ressurgit chez vous. Ce jardin est un lieu où il se passe toujours quelque chose. Un jour, un lapin est apparu le traversant de part en part, comme dans Alice au Pays des Merveilles. Dans cet endroit, complètement enclavé d'Avignon, c'était une présence un peu improbable. L'animal a profité du jardin 5 ans et de ses fleurs surtout. Autre résident inattendu, une tortue prénommée Edith. Et d'après Corinne, elle a un sacré tempérament.
14: Edith a beaucoup de mal avec les tortues mâles. Le premier, il a fait une crise cardiaque. Donc je pense qu'Edith, on va pas lui retrouver un Marcel demain. Mais Edith, elle connaît tout le monde et elle s'installe à côté certaines fois des clientes qui ont les pieds dénudés avec du vernis rouge. Et de temps en temps, on entend un petit « aïe ». Parce qu'en fait, les tortues aiment le rouge, en particulier les fraises. Et en fait, eh ben, le vernis rouge, ça leur rappelle la fraise. Et ça mord un petit peu de temps en temps.
12: Je vous conseille d'y venir l'après-midi, à l'heure du thé, et de vous installer tout au fond du jardin, sur le boulodrome. Il y a des tables et des chaises à l'ombre du tilleul. Et mesdames, vous l'avez compris, pas de vernis rouge à vos pieds. Et si, comme Edith, vous aimez les fraises, goûtez celle de Carpentras. On dit de notre département qu'il est le verger de la France. Mais ça, vous le découvrirez quand vous reviendrez chez nous.
2: Bien sûr que nous reviendrons. Merci Maxime Perron d'ici Vaucluse pour écouter tous ces conseils de partir à Avignon. Eh bien, l'épisode est disponible sur ici.fr et sur l'appli ici comme d'autres aventures et d'autres destinations. Faites-vous plaisir, il y en a pour toutes les envies. Musique maintenant avec Michel Polnareff. Goodbye Marilou sur votre radio ici.

0: RF Goodbye Marilou, 13h30. Il est temps pour moi de vous dire à demain et de vous souhaiter un très bon après-midi en musique et avec votre radio locale. Ici, à demain.
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2: Allez, voici quelques idées sorties. C'est la semaine du cirque à Isola 2000, jusqu'à vendredi, jusqu'à la fin de la semaine. Si vous avez des enfants, puisque c'est aux enfants que ça s'adresse essentiellement, voire uniquement, si vous avez des enfants un peu casse-cou, notez des initiations aux trapèzes et aux cerceaux vous seront proposées, leur seront proposées, c'est à partir de 8 ans. Rendez-vous tous les jours à Isola 2000 sur le front de neige et toutes les infos vous seront données bien gentiment par l'office de tourisme d'Isola. Et puis en ces périodes de forte chaleur, la nuit devient plus clémente pour s'adonner à quelques activités estivales. À Cannes, par exemple, le Luna Park et ses manèges vous attendent sur le parking Coubertin tous les soirs à partir de 20h. Et puis la nuit encore, et à Cannes toujours, les nocturnes cannoises, un pittoresque et attractif marché artisanal où produits du terroir et objets de décoration vous attendent. C'est dès 19h sur l'esplanade de la Panthéon.
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C'était Bandolero, Paris Latino sur votre radio ici. Bonjour, bienvenue, c'est Fabien Emo. On passe ce début d'après-midi ensemble. Au programme, comme d'habitude, on s'occupe de tout. Info locale, musique, bonne humeur. Pour la musique, Mylène Farmer. Et info insolite, tiens, concernant Mylène Farmer, en 1996, pendant un concert à Bruxelles, alors qu'elle interprétait Libertine, son célèbre tube, son pantalon lâche en plein milieu du spectacle. Eh bien, Mylène Farmer n'a pas paniqué. Elle a demandé au public, je laisse comme ça ou je l'enlève? Franchement, c'est culotté. Eh bien tiens, on l'écoute maintenant avec son nouveau titre, c'est à qui le tour? Eh bien c'est à Mylène Farmer.

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2: Aujourd'hui, je voudrais vous parler des gants du pape dans cette chronique ou de ceux de la reine Victoria. Non, non, je n'ai pas perdu la raison. On reste dans de la biologie, on reste dans du monde marin méditerranéen. Parler de mollusques. Vous savez, on se moque volontiers de ces mollusques, mais c'est trop injuste. Aujourd'hui, je vais vous parler des moules de Méditerranée qui vivent dans une atmosphère incroyable, constamment battue par des vagues, fracassée par des refins, par des tempêtes, passant de l'eau froide au soleil brûlant et qui pourtant vont continuer malgré toutes ces conditions. Conditions de vie à vivre. Eh bien, parce que la moule a réglé la plupart des problèmes en solution. Elle a une coque bien hermétique, bien fermée, qui peut garder l'eau, une coquille donc très solide, qui ne s'ouvre que par intermittence. Et puis surtout, elle s'assure une fixation sur la roche par un filament qu'elle crée, un support, le byssus. Vous savez ce que c'est que le byssus? C'est une sorte de fil, de tissu très blanc, soyeux, très clair, brillant, lumineux, qui permet à l'animal donc de rester donc sur le rocher, qui est très dur à enlever. Moi, je vous engage, c'est pas embêtant pour la moule à essayer de la tirer, et vous allez voir, là, vous la reposez à côté, elle va refaire du byssus. D'ailleurs, c'est ce que fait l'animal quand il veut partir. Il détruit ce fil et va l'installer un peu plus loin. Ce byssus, en fait, il est incroyable de qualité. Il a été fait, ce byssus, en fait, il est incroyable de qualité. Il a été très vite remarqué par certains couturiers qui en ont fait des gants pour les papes, Jean-Paul XXIII, pour la reine Victoria, la reine même Elisabeth avait des gants en forme de byssus. N'oublions pas que ces animaux sont des filtreurs d'eau, pour revenir à des notions plus biologiques. En aquarium, une moule peut nettoyer l'aquarium en quelques heures. Elle est capable d'avaler 300 litres d'eau par jour. Et bien sûr, il faut faire aussi attention. Vous voyez que si vous mangez une moule qui vit dans un milieu impur, elle va récupérer toutes les impuretés. Allez, je vous rassure, lorsque vous la ferez cuire, elle deviendra complètement mangeable. Et puis bien sûr, lorsqu'on fait cuire une moule, on a peu de chances de tomber malade, puisque les impuretés, les microbes et les bactéries qu'elle aura filtrées vont mourir aussi. Sacrée Méditerranée, belle à bien comprendre pour bien protéger.
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0: cœur maladroit avec la gagnante de la Starac, Marine. Dans un instant, les infos de 14h. Mais avant, on écoute REM. Bon mardi à l'écoute de votre radio ici.
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1: Merci d'avoir choisi votre radio ici. Il est 14h. C'est l'heure de retrouver toute l'info en France et dans le monde en 90 secondes avec Emeline Ferry.
2: Des factures de gaz un peu plus élevées à la rentrée à cause du conflit au Moyen-Orient. Le prix de référence va augmenter de 5,6% au 1er septembre et la majorité des ménages sont concernés, 6 millions au total, ceux qui sont abonnés à une offre de fournisseur indexée sur ce prix. Près de la moitié du pays en alerte orange aux fortes chaleurs. Dans l'ouest, le centre et une bonne partie du quart sud-est, 43 départements concernés aujourd'hui. Il y en aura 67 demain. Conséquence de cette canicule, des centres nucléaires contraintes de réduire ou d'arrêter leur production à cause des débits trop faibles ou de la température trop élevée dans les cours d'eau, ce qui empêche les rejets. À Gravelines, dans les Hauts-de-France, la présence massive de méduses dans les stations de pompage provoque l'arrêt de 3 réacteurs. C'était déjà arrivé l'été dernier. Une nouvelle journée à haut risque sur le front des incendies. 42 départements en orange sur la carte de la météo des forêts, risque élevé. Dans la Drôme, 400 hectares parcourus en une semaine. Le feu progresse peu, mais reste actif selon la préfecture. Un vaste réseau de livraison de stupéfiants démantelé à la prison de Villefranche-sur-Saône dans le Rhône. Les gendarmes ont interpellé 5 personnes en 2 mois. Ils ont recensé plus de 1800 livraisons de drogue par drone. Après une première médaille, l'argent décroché hier soir par les Bleus au championnat d'Europe de natation. Plusieurs autres Français à suivre dans les bassins de Saint-Denis en fin de journée, notamment Maxime Grousset qui sera en finale sur le 50 mètres papillon.
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4: Les jours se suivent, se ressemblent plus ou moins déjà en termes de vigilance dans les Alpes-Maritimes. Toujours orange canicule puisqu'il fait encore chaud. 32 degrés par exemple relevé pour cette deuxième partie de journée en Pays Grassois, la vallée du Var, jusqu'à 33 même sur le cap d'Antibes. Mais attention, les orages qui ne sont pas loin encore dans le Moyen et le Haut-Pays. Littoral normalement à l'abri même s'il y a pas mal de nuages. Des tendances que l'on devrait retrouver demain. Toujours vigilance orange canicule et vigilance jaune au risque d'orage.
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0: C'était Toto avec Africa sur votre radio ici. Merci de nous faire confiance, c'est Fabien et Mou, on passe l'été ensemble. Dans un instant, trois chansons françaises sur le grill. Mais avant, j'ai avec moi le top 3 que les Français tiens préfèrent mettre sur la grille du barbecue justement. Numéro 3, les brochettes, poulet, bœuf, légumes. Elles permettent de varier les plaisirs et de mettre tout le monde d'accord. Numéro 2, les côtes de porc et les grillades de viande, hein, grand classique. Et numéro 1, les saucisses et les merguez pour une soirée réussie, c'est apéro et chipot. Et tout de suite, comme prévu, trois chansons françaises à la suite vont passer sur le grill. On écoute Alain Souchon, Benjamin Biolay et Jackie Quartz.
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0: 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Allez, quelques idées sorties. Avis aux familles, tout d'abord. Si vous n'avez pas encore essayé l'expérience Viking, l'Odyssée jusqu'aux confins du monde, il faut absolument que vous testiez. C'est une activité immersive 360 degrés dans le monde des Vikings. Un spectacle qui mêle son et lumière, activité et réalité virtuelle, expérience sensorielle. Vous avez jusqu'au 31 août pour en profiter à la cité immersive de Nice. Et puis la montagne, l'aventure, les sensations fortes. Vous prenez aussi parfois des vacances. Pour ça, vous avez bien raison. Si vous voulez vivre un trail entouré de montagnes, venez participer à l'Isolienne Trail Challenge. Rendez-vous le week-end prochain, précisément les 16 et 17 août, au cœur du Mercantour, en réalisant deux courses ouvertes à tous au départ de la station d'Isola 2000. Les infos et inscriptions sur le site de la station d'Isola 2000.
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0: de midi sur votre radio ici. Je vous rappelle que vous pouvez nous écouter où que vous soyez sur l'appli ICI, ICI, application complètement gratuite avec vos émissions préférées, l'info de votre région et vos musiques préférées. Et tout de suite, tiens, on écoute Patricia Cass. Bel été!
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1: Merci pour votre fidélité à votre radio ici, il est 15h. C'est l'heure de retrouver toute l'info en France et dans le monde en 90 secondes avec Emeline Ferry.
2: Des températures caniculaires qui touchent une grande partie du pays. 43 départements sont en vigilance orange dans le sud-est, le centre et l'ouest. Et le phénomène va gagner du terrain. Demain, le thermomètre pourra atteindre 39 degrés. 3 réacteurs à l'arrêt à la centrale nucléaire de Gravelines dans les Hauts-de-France. La présence de nombreuses méduses dans la station de pompage entraîne cette mesure de prévention. C'était déjà arrivé l'été dernier. Phénomène accentué par le réchauffement climatique. Avec la sécheresse, la menace de départ de feu est grande. 42 départements placés en risque élevé, dont la Drôme, où le feu dans le massif du Claps est toujours actif. 400 hectares parcourus. En Côte d'Or, l'incendie dans une casse près de Dijon est désormais circonscrit. Des flammes tôt ce matin ont provoqué une importante fumée noire. Le risque de toxicité est écarté. Enquête ouverte à Delle, dans le territoire de Belfort. Une caserne de gendarmerie a été visée par des tirs de mortier dans la nuit de dimanche à hier. Aucun blessé, mais plusieurs projectiles lancés délibérément sur l'immeuble des logements. Le prix de référence du gaz va augmenter au 1er septembre, plus 5,6%. Conséquence du conflit au Moyen-Orient, environ 6 millions de foyers sont concernés. Les Français font sensation dans le bassin de Saint-Denis pour les championnats d'Europe de natation. Une médaille d'argent décrochée hier soir en relais chez les hommes. L'espoir de voir Maxime Grousset performer ce soir en finale du 50 mètres papillon. Et puis, la surprise avec Nathan Muratori, 18 ans, qui signe le record du monde junior et le meilleur temps des séries sur le 200 mètres d'eau.
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1: Les jours se suivent, se ressemblent plus ou moins déjà en termes de vigilance dans les Alpes-Maritimes. Toujours orange canicule puisqu'il fait encore chaud. 32 degrés par exemple relevé pour cette deuxième partie de journée en Pays Grassois, la vallée du Var, jusqu'à 33 même sur le cap d'Antibes. Mais attention, les orages qui ne sont pas loin encore dans le Moyen et le Haut-Pays. Littoral normalement à l'abri même s'il y a pas mal de nuages. Des tendances que l'on devrait retrouver demain. Toujours vigilance orange canicule et vigilance jaune au risque d'orage.
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0: Bienvenue ici sur votre radio de l'été, c'est Fabien Hémot. On passe ce mardi après-midi ensemble, on s'occupe de tout. Dans un instant, trois chansons françaises à la suite. Mais avant, tiens, on file au resto. Je sais qu'en cette période estivale, vous êtes nombreux à profiter d'un petit resto en famille. Eh bien, j'ai avec moi le top 3 des pires avis Google concernant les restos de vacances. Alors, numéro 3 pour « J'ai commandé une salade, il y avait tellement de salade que j'ai cru que le chef avait oublié le reste ». Ça, c'est pas mal. Numéro 2, « Le service était tellement long que j'ai eu le temps de commander, manger et digérer ». Dans un autre restaurant. Et enfin, numéro 1 des pires avis de resto de vacances, je cite, « J'ai demandé une cuisson saignante pour mon steak. Le chef m'a servi une vache qui avait l'air encore de me regarder. » Bon appétit, bien sûr. Et pour digérer, on vous propose maintenant trois chansons françaises à la suite. On va écouter Céline Dion, le duo Pascal Obispo-Francis Cabrel. Et on démarre avec Monsieur Daniel Balavoine.
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1: Allez, voici quelques idées sorties. C'est la semaine du cirque à Isola 2000, jusqu'à vendredi, jusqu'à la fin de la semaine. Si vous avez des enfants, puisque c'est aux enfants que ça s'adresse essentiellement, voire uniquement, si vous avez des enfants un peu casse-cou, notez des initiations aux trapèzes et aux cerceaux vous seront proposées, leur seront proposées, c'est à partir de 8 ans. Rendez-vous tous les jours à Isola 2000 sur le front de neige, et toutes les infos vous seront données bien gentiment par l'office de tourisme d'Isola. Et puis en ces périodes de forte chaleur, la nuit devient plus clémente pour s'adonner à quelques activités estivales. À Cannes, par exemple, le Luna Park et ses manèges vous attendent sur le parking Coubertin tous les soirs à partir de 20h. Et puis la nuit encore, et à Cannes toujours, les nocturnes cannoises, un pittoresque et attractif marché artisanal où produits du terroir et objets de décoration vous attendent. C'est dès 19h sur l'esplanade de la Panthéon.
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0: Bel après-midi sur votre radio ici, j'espère que votre été se passe bien. Si vous êtes sur la route, soyez prudent. En 2023, un automobiliste français a parcouru plusieurs centaines de kilomètres avec un passager qu'il n'avait pas prévu. Un chat était caché sous son capot. Le conducteur s'est rendu compte de sa présence après avoir entendu des miaulements. Le petit félin avait réussi à se glisser près du moteur. Chat, c'est une histoire pas banale. La suite de votre après-midi, c'est maintenant avec France Gall.
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1: Merci d'avoir choisi votre radio ici. Il est 16h. C'est l'heure de retrouver toute l'info en France et dans le monde en 90 secondes avec vous, Emeline Ferry.
2: Vigilance orange canicule sur une partie du pays. 43 départements de l'ouest, du centre de la vallée du Rhône et du sud-est. Des fortes chaleurs et ça n'est pas terminé. L'alerte va s'étendre demain. On passera à 67 départements concernés. Et dans les champs, on manque d'eau. La filière des fruits et légumes subit une crise historique. Alerte la marque Prince de Bretagne, l'un des plus gros producteurs de légumes frais de France, évoquant des pertes allant de 15% à 100%. Des pertes qui risquent de se traduire aussi par des hausses de prix. Un homme de 38 ans mis en examen à Vesoul en Haute-Saône, placé sous contrôle judiciaire pour détention d'images pédopornographiques. Plus de 4000 fichiers découverts chez lui. L'homme exerce un métier en lien avec des enfants. Il a été repéré par les policiers spécialisés dans la cybercriminalité. De la drogue qui arrive en prison livrée par drone, les gendarmes ont démantelé un vaste réseau de trafic de stupéfiants à la prison de Villefranche-sur-Saône. Plus de 1800 livraisons aériennes en moins de 2 mois, 5 personnes interpellées. Plus 5,6%, le prix de référence du gaz va augmenter à la rentrée et ça concerne la majorité des ménages, les 6 millions qui ont souscrit à une offre de fournisseur indexée sur ce prix. Une augmentation conséquence du conflit au Moyen-Orient. Des nouvelles des Bleus au championnat d'Europe d'athlétisme en Angleterre après une première médaille de bronze décrochée hier soir. Ça se passe bien pour la vice-championne en titre Louise Maraval qui se qualifie pour la finale du 400 mètres et...
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1: Les jours se suivent, se ressemblent plus ou moins déjà en termes de vigilance dans les Alpes-Maritimes. Toujours orange canicule puisqu'il fait encore chaud. 32 degrés par exemple relevé pour cette deuxième partie de journée en Pays Grassois, la vallée du Var, jusqu'à 33 même sur le cap d'Antibes. Mais attention, les orages qui ne sont pas loin encore dans le Moyen et le Haut-Pays. Littoral normalement à l'abri même s'il y a pas mal de nuages. Des tendances que l'on devrait retrouver demain. Toujours vigilance orange canicule et vigilance jaune au risque d'orage.
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Coleman sur votre radio ici avec Envole-moi. Et si vous avez prévu, tiens, de vous envoler, de prendre l'avion cet été, j'ai une petite astuce à partager avec vous. Un jour, un voyageur en fait s'est présenté à l'embarquement avec une valise tellement lourde qu'il a refusé de payer le supplément bagage. Du coup, il a enfilé plusieurs couches de vêtements les uns sur les autres pour alléger sa valise. Et cette technique a fonctionné. Il n'y a pas de petites économies. Allez, maintenant partons vers une nouvelle chanson. On écoute tout de suite Charlotte Cardin. Bel été.

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2: Aujourd'hui, on change de décor pour une immersion totale dans le rouge flamboyant de l'Estérel. Je vous propose en effet une boucle gravel sur petit chemin de 25 km au départ de Théoul-sur-Mer. C'est un véritable paradis pour ceux qui aiment quitter le bitume. Dès le début, on va quitter le bord de mer et on entre dans un autre monde. Ce massif est une merveille géologique avec des formations rocheuses volcaniques d'un rouge ocre qui contraste violemment avec le vert profond des forêts de pins et de chênes. Le terrain là, il va être varié. On va débuter de Théoul donc et ensuite on va directement entrer dans le vif du sujet sur la piste de Mineur qui offre de belles portions gravel et des vues mer à couper le souffle. Surplombant la Corniche d'Or, on enchaîne par la piste des Trois Cols et celle des Œufs de Bouc. Et là, c'est à nouveau des vues panoramiques. On va passer du terracotta vif au bleu profond de la mer, en passant par le vert vieilli des pinettes. C'est un régal. Mais sachez tout de même que l'on va alterner les montées et les descentes. Mais aussi des pistes forestières roulantes, des sentiers beaucoup plus accidentés et techniques qui vont demander une bonne maîtrise de votre vélo. C'est en somme un itinéraire exigeant avec des pourcentages qui peuvent être surprenants, mais la récompense est partout. Pour le retour, nous suivrons la ligne magique enchaînant le col de Notre-Dame, le col de Théoul, puis la piste des Saoums vers Notre-Dame d'Afrique. Et ce qui va vraiment pour moi rendre cet endroit magique, c'est cette sensation de solitude absolue à seulement quelques kilomètres de la Côte d'Azur. On va rouler sur des routes forestières interdites aux voitures, où le seul bruit est celui de vos pneus qui crissent sur la terre rouge. C'est l'essence même du gravel, l'exploration sauvage, le goût de l'effort et un panorama à couper le souffle à chaque sommet franchi. Vraiment, ce sera une sortie qui va laisser des traces.
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0: C'était Dépêche Mode sur votre radio ici. Bienvenue, c'est Fabien Hémot et c'est un plaisir de partager ce mardi après-midi avec vous, à vos côtés. Dans un instant, trois chansons françaises à la suite. Mais avant, comme c'est l'été, les vacances, j'ai avec moi le top 3 des tendances concernant les maillots de bain cette année. Numéro 3 pour le retour du vintage. Les années 70, 80, 90 reviennent en force. Couleurs rétro, motifs fleuris et rayures, voilà, sont au top cette année. Numéro 2 pour le maillot éco-responsable. Alors ça, je ne connaissais pas, mais de plus en plus de Français choisissent des maillots fabriqués avec des matières recyclées, notamment à partir de déchets plastiques récupérés dans les océans. Et numéro 1 pour le short de bain court pour les hommes, oui, le fameux short au-dessus du genou revient à la mode. Et ce qui se démode jamais, ce sont les chansons. Et comme promis, tiens, on écoute trois chansons françaises à la suite avec les voix de Julie Pietri, Boulevard Désert, et on démarre avec Madame Véronique Sanson.
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3: Je vous emmène à Circus Party à Mougins. C'est un grand parc en intérieur climatisé sur 1900 m² avec des jeux et des attractions pour les enfants jusqu'à 14 ans. Alors c'est une grande structure sur plusieurs niveaux à partir de 4 ans avec des trampolines, des tyroliennes, des piscines à balles, des toboggans. Et puis c'est garanti sans bobo puisque tout est rembourré et sécurisé. Pour les tout petits avant 4 ans, il y a aussi un espace de jeu de motricité et une structure spéciale petit. Et puis sur place, il y a aussi des pistes de luge, des cartes électriques, des bumpers et un espace détente et restaurant pour les parents avec vue panoramique sur les petits aventuriers et des tarifs réduits sur ce parc avec recreanis.fr.
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1: Allez, quelques idées sorties. Avis aux familles, tout d'abord. Si vous n'avez pas encore essayé l'expérience Viking, l'Odyssée jusqu'aux confins du monde, il faut absolument que vous testiez. C'est une activité immersive 360 degrés dans le monde des Vikings. Un spectacle qui mêle son et lumière, activité et réalité virtuelle, expérience sensorielle. Vous avez jusqu'au 31 août pour en profiter à la cité immersive de Nice. Et puis la montagne, l'aventure, les sensations fortes. Vous prenez aussi parfois des vacances. Pour ça, vous avez bien raison. Si vous voulez vivre un trail entouré de montagnes, venez participer à l'Isolienne Trail Challenge. Rendez-vous le week-end prochain, précisément les 16 et 17 août, au cœur du Mercantour, en réalisant deux courses ouvertes à tous au départ de la station d'Isola 2000. Les infos et inscriptions sur le site de la station d'Isola 2000.
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0: Bel après-midi sur votre radio ici. Il est l'heure de retrouver l'humour en tube de Fred Ballard, les humoristes du jour, Walidia et Phil Darwin. Et on va zouker cet après-midi.
1: Pas pour prévenir, frère. Je me suis assoupi. C'est à cause des sièges, là, c'est trop doux. C'est bon pour mon coccyx.
2: Ben oui, et tout de suite, c'est magique. Hein. Ce qui est bon pour le coccyx, c'est bon pour le moral. Nos amis antillais l'ont compris bien avant nous. Et Walidia a tenté de percer le mystère de la zoukatitude qui adoucit la vie et qui rapproche les corps.
3: Ça m'énerve, ce genre de cliché sur les antillais. Je te jure, faut qu'on oublie ça, ok? Les antillais, oui, ils ont leur truc, mais c'est juste qu'il y a un truc qu'ils n'ont pas compris. C'est que dans la vie, tout n'est pas frottable, tout n'est pas zoukable. C'est tout, voilà. Moi, je suis allé en Guadeloupe, c'est vrai qu'ils en ont rien à foutre. Ils sont là, ah, la boîte aux lettres. Même ici, dans le métro, dans le bus, quand il y a un mec qui te frotte de trop près, c'est pas un pervers, hein, c'est un entier.
1: Oh là là, il y a du monde dans ce bus, hein. Je vous tiens dans le virage, madame, je vous tiens.
2: Ah bah oui, ça kazouké, ça cadencé dans les transports en commun aussi, hein. Le 11 août, on zouk, peu importe avec qui et avec quoi, une boîte aux lettres ou une personne en déséquilibre, l'essentiel c'est la chaleur humaine, c'est le vivre ensemble, même si la zouk attitude n'exclut pas la jalousie.
4: Où étais-tu ? Je n'ai pas dormi la nuit, ne refais plus jamais ça, mon doudou, car la prochaine fois, je te tue avec du piment doux.
2: Voilà, bah c'est ça qui est magique, hein, avec Phil Darwin, le piment doux qui rime avec doudou, sac à danser qui rime avec collet serré, le 11 août qui rime avec onzouk, la rigolade qui rime avec la barbade et l'humour qui rime avec toujours.
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0: C'était Laurent Voulzy avec Le Rêve du Pêcheur. Dans quelques minutes, les infos de 17h. Mais avant, la playlist de votre été continue avec un duo inédit. Marc Lavoine et Patrick Fiori pour la chanson Occupé. Donc ne faites pas de bruit, car ils sont occupés à chanter.
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1: Excellente fin d'après-midi, vous êtes sur Ici Azur et il est pile 17h. août 2026, toute l'actualité avec vous. Laurence Méry, bonsoir Laurence.
2: Bonsoir Thierry, bonsoir
1: tout
2: à
1: d'abord,
2: toutes et à
1: cette
2: tous.
1: Quinzaine d'habitants évacués de la rue d'Abré à Nice la nuit dernière.
2: Oui, deux immeubles présentent des fissures inquiétantes dans cette rue du quartier Libération. Les habitants ont été relogés à l'hôtel. Ils vont y résider pendant à peu près deux semaines, le temps qu'un expert évalue les structures, détermine s'ils menacent de s'effondrer, ces immeubles. Il faut également savoir ce qui a provoqué ces fissures. Peut-être les travaux qui sont en cours à côté. En tout cas, la ville de Nice demande l'arrêt du chantier de construction d'un bâtiment de logements sociaux qui se trouve à proximité.
1: La situation est rentrée dans l'ordre sur l'autoroute A8.
2: Depuis 10h30 ce matin, les automobilistes circulaient sur une seule voie en direction de l'Italie au niveau de la sortie Nice-Saint-Isidore, ce qui a occasionné pas mal de bouchons et plus d'une heure de temps de trajet rallongé. Un carambolage impliquant 7 voitures dans le tunnel de Ferry qui est à l'origine des perturbations. Tout est revenu à la normale aux alentours de 13h. À Mougins, une voiture électrique prend feu et blesse des policiers municipaux. Une Renault Zoé s'est enflammée au petit matin alors qu'elle était en charge sur une borne. Un homme de 40 ans a été transporté à l'hôpital de Cannes et des agents de la police municipale qui sont intervenus donc en premier ont été légèrement blessés. L'incendie s'est propagé et a brûlé la Tesla stationnée à côté. Les pompiers sont donc intervenus rapidement afin d'éviter que le feu ne s'étende sur le parking. Les syndicats de pompiers justement qui seront reçu par le ministre de l'Intérieur, Laurent Nunez, ce sera jeudi à midi. Réunion organisée alors que 9 organisations syndicales appellent à la grève pour réclamer plus de moyens afin de pouvoir assurer leur mission en pleine saison des feux de forêt. Attendez-vous à des perturbations sur le réseau Ligne d'Azur à partir de vendredi. Un mouvement social est prévu jusqu'au lundi 17 août au sein du réseau de transport en commun de la métropole Nice-Côte d'Azur.
1: Décidément, encore un pépin physique pour Paul Pogba.
2: Le milieu de terrain de l'AS Monaco s'est blessé à nouveau hier pendant un entraînement, a priori touché à la cuisse selon nos confrères de Nice Matin. L'international français sort déjà d'une première saison gâchée par les blessures sur le rocher, alors ça n'arrange pas son avenir au club.
1: On reste à l'AS Monaco, Laurence, mais on parle basket cette fois.
2: Oui, la Roca Team fixe le cap pour se sauver en championnat professionnel. Le champion de France en titre espère pouvoir finaliser son dossier de reprise d'ici au 14 août. Dans un communiqué publié hier soir, le club se veut confiant, souhaite défendre ses droits à une réintégration en Betclic Elite. Pour rappel, l'AS Monaco a été relégué en raison d'une importante dette. Et puis, fermé deux fois en 5 jours, la plage de l'église à Cagnes-sur-Mer vient de rouvrir. Elle est située entre les épis 13 et 15 du bord de mer. De nouvelles analyses bactériologiques ont permis à la mairie d'autoriser sa réouverture.
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2: Bon, on ne sait pas trop ce qui se passe avec toutes ces analyses bactériologiques à la plage de l'église à Cagnes-sur-Mer, mais au moins c'est une bonne nouvelle. Les gens qui y allaient pour se rafraîchir vont pouvoir y retourner.
1: Oui, allez-y vous rafraîchir. D'ailleurs, dès que vous trouvez un endroit pour vous rafraîchir, n'hésitez surtout pas, parce qu'ils se font rares, hein, y compris dans la Méditerranée qui est anormalement chaude, évidemment, avec les températures qui nous accompagnent. Alors, je ne sais pas si vous vous souvenez de ce que je vous ai dit hier, Laurence, mais je pouvais dire exactement la même chose cet après-midi.
2: On recommence.
1: C'est pareil, avec en plus quelques nuages. Donc, ce qui accentue sur le bord de mer, notamment, l'effet de serre. On a eu de gros orages hier, hein, sur la hauteur du côté d'Isola. On a vu quelques vidéos. Orages de pluie, orages de grêle. Ce sera sans doute encore le cas. C'est peut-être encore sans doute le cas cet après-midi. D'ailleurs, si ça tonne assez fort, s'il pleut assez fort, si les orages sont, on va dire, entre guillemets, assez violents, n'hésitez pas à nous le faire savoir, hein, 04 93 82 03 04, puisque c'est un régime d'orage qui nous accompagne encore cet après-midi, essentiellement sur les hauteurs, pour ne pas dire uniquement sur les hauteurs. Dans la soirée, tout va se calmer, dans la nuit aussi, mais les températures resteront encore une fois très élevées, au-dessus des 30 degrés pour ce soir. On les frôlera presque cette nuit, d'où cette vigilance orange qui continue, et c'est parti pour durer, puisque Météo France nous annonce sensiblement la même météo pour demain. D'autres infos en revanche, ce sera tout à l'heure à 18h.
2: À 18h, à tout à l'heure.
1: À tout à l'heure, Laurence.
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0: Indochine, au top de sa forme, le groupe Indochine au milieu des années 80 à l'instant sur Ici Azur, c'était Troisième Sexe.
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0: On a le temps avant qu'ils nous en poussent un. Hein. Bon, allez, bon après-midi, bien le bonjour, je suis ravi de vous accueillir. Il est 17h09, ravi d'être à vos côtés, je vous espère en bonne forme. Demain l'éclipse. 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Tiens, à propos de lumière, on va évoquer dans un instant un prince de la lumière, un artiste qui a si souvent été inspiré par la lumière si particulière de la Côte d'Azur. Cet artiste, c'est Henri Matisse. Valérie Castera des éditions Giletta nous ouvrira son abécédaire de l'été, comme tous les jours, dans un instant, à la lettre M. M comme Matisse, portrait de ce grand artiste. Dans 3 minutes, la musique également, le meilleur de la musique de votre été sur Ici Azur. Grand Corps Malade fait équipe avec Stilto. C'est une nouveauté, ça s'appelle Le Prochain Rêve. Bienvenue, 17h10, bonne fin d'après-midi avec nous.
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0: C'est frais, c'est léger, ça fait été. C'est un joli duo à l'instant entre Grand Corps Malade et Stilto. Le prochain rêve, il est temps d'ouvrir l'abécédaire de la Côte d'Azur. Valérie Castera nous a rejoint. Valérie Castera des éditions Giletta qui collabore avec Ici Azur pour cet été et qui nous embarque tous les jours avec un abécédaire de la Côte d'Azur. Elle revisite, c'est le principe de l'abécédaire, lettre après lettre, la grande histoire de notre territoire et les grands personnages qui ont marqué ce territoire. Et en bonne place, à la lettre M, on trouve Valérie Henri Matisse.
1: Quand j'ai compris que chaque matin, je reverrais cette lumière, je ne pouvais croire à mon bonheur. Cette phrase d'Henri Matisse résume parfaitement son histoire avec Nice. Une histoire d'amour qui a commencé par une bronchite. Car en 1917, Matisse arrive à Nice pour se soigner. Rien de très glam. D'autant que son premier mois sur place est marqué par une météo, mais épouvantable, mais désastreuse. On imagine le peintre prêt à refaire sa valise lorsqu'un matin, oh, enfin, le soleil apparaît, la baie s'embrase de lumière, la mer scintille, et Matisse est tout simplement conquis. Il était venu pour quelques semaines, il restera près de 40 ans. Pourtant, rien ne le prédestinait à devenir l'un des plus grands artistes du XXe siècle. Jeune clerc de notaire dans le Nord, il découvre la

0: peinture pendant une convalescence grâce à une petite boîte de couleurs offerte par sa mère. Comme quoi certains attrapent un rhume, lui a attrapé une vocation. À Nice, Mathis développe une véritable obsession. La lumière. Il change régulièrement d'adresse, cherchant toujours la fenêtre parfaite, le balcon idéal ou le rayon de soleil le mieux placé. Aujourd'hui, on parlerait peut-être d'un influenceur à la recherche du meilleur spot. Lui, on a fait des chefs-d'œuvre. Pendant la Seconde Guerre mondiale, réfugié à Nice, il invente une nouvelle façon de créer. Armé de simples ciseaux, il découpe des formes colorées qui donneront naissance au célèbre gouache découpé. Peu d'artistes peuvent se vanter d'avoir bouleversé l'histoire de l'art avec seulement du papier, une paire de ciseaux et de la peinture. De retour au Regina, à Signé, il réalise ses dernières œuvres majeures. Il dessine même une affiche pour promouvoir Nice. On pourrait dire qu'il fut l'un des premiers ambassadeurs touristiques de la Côte d'Azur. Ses tableaux donnaient déjà envie au monde entier de découvrir Nice. Lorsqu'il disparaît, en 1954, la ville perd un immense artiste, mais elle conserve ce qui l'avait séduite au premier regard. Cette lumière unique qui, un matin de 1917, lui a fait oublier sa bronchite et probablement son billet de retour.
1: L'histoire d'Henri Matisse, M comme Matisse, avec Valérie Castera des éditions Gileta. Merci pour ces précieuses histoires, Valérie. On vous retrouvera demain pour une nouvelle lettre de votre abécédaire de l'été. M comme Matisse, il y a C comme Claudine aussi, c'est pas mal du tout. Claudine, bonjour, bonsoir.
2: Bonjour.
1: Comment ça va, ma Claudine?
2: Très bien, et vous?
1: Très bien. Moi, quand je vous ai, ça va très très bien. Bon, ça va, vous avez passé une bonne journée, vous? J'ai une petite fiche qui m'a été glissée et qui me dit que vous avez été à la plage.
2: C'est à peu près ça, oui.
1: Ouais, ça va? L'eau est bonne? Vous étiez où à la plage?
2: L'eau est bonne, l'eau est chaude.
1: Vous étiez où? Sur quelle plage?
2: À Saint-Jean-Cap-Ferrat, pardon.
1: Ah oui, pas à la plage de Passable?
2: Oui, c'est ça.
1: Ouais. Elle porte mal son nom, cette plage. Passable. On dit passable quand c'est passable. Mais non, elle est très très bien. Elle est très très belle. Elle est très très agréable, cette plage. Claudine, vous êtes
2: oui,
1: en vacances?
2: C'est toute la Côte d'Azur.
1: Oui, c'est toute la Côte d'Azur. Ça... Claudine, vous êtes en vacances ou vous travaillez?
2: Oh, je travaille.
1: Bien sûr. Qu'est-ce que vous faites dans la vie?
2: Je suis coiffeuse.
1: Ah, on s'est déjà parlé?
2: Peut-être,
1: oui. Non, mais je veux dire, on s'est déjà parlé à la radio. Je veux dire, non, on a joué ensemble, non? Une fois ou deux, non?
2: Oui, c'est possible.
1: Ah, c'est fort possible, Claudine. Ah, c'est fort possible. Ça veut dire que je vous ai laissé un souvenir impérissable de ce que j'entends. En tous les cas, vous vous souviendrez de moi demain soir. Parce que là, pour le coup, les lunettes, vous en aurez besoin pour voir cette fameuse éclipse. 19h24, 20h50 à peu près. Pour l'horaire, pour voir effectivement la lune passer devant le soleil. Je vous offre vos lunettes, Claudine. J'en suis ravi. Ces cadeaux, c'est pour vous.
2: C'est magnifique.
1: Je vous embrasse et je vous souhaite une bonne fin de journée.
2: Merci. Bonne à fin de journée.
1: À très bientôt, Claudine. Et des lunettes, il y en aura encore à gagner demain, dans la matinale avec mon camarade Richard Marcovecchio. Il y en aura également à gagner dans la matinée avec mon camarade Quentin Lacroix. Mais sachez que des lunettes, parce qu'on prend soin de vous et donc de vos yeux, vous pouvez venir directement les chercher. Vous sonnez, vous arrivez à ICI Azur et il y a Myriam qui vous accueille notamment cet après-midi. Et régulièrement, elle vous offrira ses lunettes pour profiter de cet événement, l'éclipse demain dans le ciel azuréen. Allez, on s'écoute Supertramp et on se retrouve dans un moment, parce qu'après Supertramp, il y aura le dernier single d'M Pokora, et après, qu'est-ce qu'il y aura? Il y a encore plein de surprises. Le meilleur de la musique, je vous le disais, ça y est, c'est parti.

0: Give a little bit à l'instant, super trempe sur Ici Azur. Moi aussi, en cet été caniculaire, je me trempe, je me super trempe même quand je vais à la plage, histoire de me rafraîchir. Comme l'a fait tiens Christine, qui est avec nous, qui vient de nous faire un petit coucou. Alors je me suis dit, tiens, Christine, elle est là, elle est venue chercher ses lunettes pour l'éclipse demain soir. Et on lui a offert évidemment bien volontiers ses lunettes. Ce qu'on vous fait d'ailleurs, on vous offre vos lunettes. Si vous voulez observer l'éclipse demain en toute sécurité, que vous voulez voir comment ça se passait en coulisses, elle est rentrée, elle m'a dit, ben, je vous imaginais beaucoup plus beau. Voilà, c'est un petit peu ça aussi la magie de la radio, c'est vous paraître un petit peu plus beau que vous ne l'êtes dans la réalité. Ça va ma Christine, tout va bien, elle voulait pas parler au micro, approchez-vous. Faites un petit coucou. Allez, regardez, c'est la première fois que vous allez faire de la radio. Bonjour. Voilà, Christine, ça va? Vous avez un petit message à faire passer? Non, un ami? Non, quelqu'un? Non, rien du tout. Tout va bien pour vous? Ça va? L'été, pas trop chaud? Non, ça va. Elle me fait oui de la tête, mais ça c'est normal parce que Christine, elle ne fait que débuter à la radio. En tous les cas, moi j'étais ravi de vous faire un petit coucou, de vous faire un petit bisou. Je suis ravi de cette petite visite et je vous souhaite un bon spectacle demain soir, hein, parce que vous verrez l'éclipse. Ça va, vous êtes équipé, vous avez le nombre de paires de lunettes qu'il faut pour les amis, pour les voisins. Attention, en toute sécurité, hein. On est en train de rigoler un peu, on prend les choses avec légèreté, mais demain, on rigole pas avec ça. Hein. Demain, faut absolument être équipé de lunettes pour voir ce phénomène, effectivement, unique. La lune a rendez-vous avec le soleil ou le contraire. Merci beaucoup, Christine. Merci. Au revoir. À bientôt. Merci de votre fidélité. Voilà. Si vous voulez nous faire un petit coucou, n'hésitez surtout pas. Surtout s'il s'agit de récupérer vos lunettes, Myriam vous accueille ici à Ici Azur. Donc si vous faites dans le quartier, faites un petit crochet par chez nous pour récupérer vos lunettes. De toute façon, on vous les offre. Et comme je le disais tout à l'heure, on vous les offrira encore demain dans la matinale et dans la matinée. Allez, une pause et juste après, on va retrouver le dernier single d'M Pokora quand même, et dans les prochaines minutes, parce que c'est cadeau, c'est pour vous, j'aurai un très très beau cadeau à vous offrir, histoire de prolonger les vacances ou tout simplement de vous croire en vacances. À tout de suite.
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0: Cette année, ouvert du mercredi au lundi, entrée gratuite.
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0: petite douceur, signé M. Pokora avec son dernier single à l'instant, quand même, c'est le titre. Il est 17h30, bienvenue, vous arrivez sur Ici Azur. On est là pour vous accompagner, on est là pour vous divertir, pour vous offrir des cadeaux. Ce sera le cas dans un instant, restez là dans les prochaines minutes, vous allez voir. Et puis pour vous guider également sur la route, on a quelques difficultés déjà sur l'autoroute A8, avec un accident qui nous est signalé au niveau de la sortie Nice-Est dans le sens Italicano, niveau de Nice-Est, cet accident. Alors, sur la zone de l'accident, ça ne provoque pas de bouchon, mais quelques kilomètres plus loin, en direction de Saint-Isidore, vous rencontrez un trafic un petit peu plus chargé. Nous avons également un véhicule arrêté entre la sortie Saint-Laurent-du-Var et la sortie Cagnes-sur-Mer, toujours en direction d'Aix-en-Provence. Véhicule arrêté qui doit sans doute stationner sur le bas-côté parce que ça ne provoque pas de ralentissement. Et le petit bouchon dans l'entonnoir du péage d'Antibes, assez traditionnel, retour de plage, l'autoroute entre Antibes et Villeneuve-Loubet. Quelques difficultés, mais enfin rien de bien méchant, ceci dit. Si vous avez d'autres inforoutes à faire passer, 04 93 82 03 04. On vous accompagne et bonne route.
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0: Je dis bonne route également à celles et ceux qui partent en vacances ou qui s'apprêtent à prendre le volant pour partir en vacances. J'espère que vous n'avez rien oublié dans la valise. Parce que souvent on ouvre la valise et une fois arrivé à destination, on dit tiens j'ai oublié ça, pourtant je l'avais mis sur le coin de la table, après c'est trop tard, il faut aller chercher un truc. Enfin bon, c'est compliqué. Heureusement que pour ne rien oublier, nous avons les conseils de Perrine Clément dans ma valise. Que ne faut-il pas oublier surtout, elle viendra nous rejoindre pour tout nous dire dans 3 minutes.

0: Toujours un plaisir que de retrouver Mr. Jimmy Cliff à l'instant sur Ici Azure. We all are one. Ah, dans ma valise. C'est maintenant. Et oui, puisque c'est la chronique estivale de Perrine Clément. Effectivement, 17h36, il est temps de l'ouvrir, la valise. Puisque Perrine est très ingénieuse, elle nous dévoile tous les jours le contenu idéal d'une valoche en vacances. Et surtout, quoi ne pas oublier en été.
1: Dans ma valise, il y a...
2: Ah, au moins on aura des boissons fraîches.
3: Et je te préviens, il y aura aussi des légumes.
4: Et de la glace aussi. Moi j'aime bien la glace. Hein.
1: Une glacière.
5: Vanille, chocolat, ça me va. Mangue, pistache.
6: En été, une seule volonté s'impose. On veut le voir du lever au coucher. En faire le compagnon fidèle de nos vacances. Oui, mais voilà. Qui dit soleil, dit aussi chaleur.
7: Rien que du soleil.
6: Comment ? Gardez au frais et pendant des heures le fromage, les sandwichs et la salade de pâtes pour ce midi. En utilisant une glacière. Et cette idée rafraîchissante nous vient des États-Unis au début des années 50. Quelques années plus tard, elle est commercialisée et adoptée par les travailleurs, les campeurs et les pêcheurs.
8: Alors dites-moi, comment ça fonctionne cette glacière? Il n'y a pas de système de réfrigération automatique, électrique.
9: Ah non, c'est la glacière, vous mettez juste un demi-pain de glace.
6: La glacière au départ, c'est ce gros cube en plastique, bleu et blanc, avec une poignée. De nos jours, les couleurs sont plus discrètes, les matériaux la rendent plus légère et surtout plus performante, notamment avec l'arrivée des modèles électriques.
10: Vous la branchez sur l'allume-cigare, vous voyez, et ça vous fournit du froid et vous pouvez donc pendant tout le voyage avoir des boissons fraîches, de la nourriture au frais.
11: Oui, il y a de quoi mettre.
10: Et après, ça garde même la fraîcheur, donc vous pouvez aller à la plage un petit peu, pique-niquer, ça garde tout au frais.
6: Et vous, avez-vous une glacière?
12: Alors, des glacières, il y a une soupe qu'on peut plier, il y a une en dur, on peut mettre pas mal de choses dedans, et ça sert aussi de petits bancs pour les pique-niques à la plage. Et j'ai une toute petite aussi pour les petites balades, si on doit mettre juste quelques boissons fraîches dedans.
13: La glacière, si j'en emmène une, c'est que les vacances vont être bonnes, parce que souvent, on est un grand groupe, donc on prend de quoi se ravitailler, soit sur le chemin, soit pour quand on arrive, que ce soit encore frais. Qu'est-ce qu'on met dedans? C'est la question que j'attendais. Souvent à boire.
1: Dans ma valise. 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
0: Mais elle a raison, cette dame. La glacière, c'est l'outil indispensable de votre été. Si vous n'êtes pas encore parti en vacances, je vous souhaite de bonnes vacances. Et si vous êtes déjà parti en vacances, ou alors si malheureusement vous ne prendrez pas de vacances cet été, j'ai de quoi vous faire oublier quelque peu tous vos soucis. Une petite bulle de vacances. On vous offre, oui, sur Ici Azure tout au long de l'été, de petites bulles de vacances. 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Pour gagner ces deux invitations, voici la question. À propos d'aventure, quel grand, très grand chanteur français chante et a chanté une chanson intitulée D'aventure en aventure?
14: D'aventure en aventure, de train en train, de port en port.
0: C'est cadeau.
14: Jamais encore, je te le jure.
0: C'est cadeau, parce qu'on a vraiment envie de vous gâter. Deux invitations pour PACA Adventure. Si vous me dites qui vient-on d'entendre à l'instant, Charles Aznavour ou Serge Lama, 04 93 82 03 04. Myriam vous accueille ce matin. A tout de suite et bonne chance. Ce matin, cet après-midi. Cet après-midi, il est quand même 17h40. Ça, c'est pour ceux qui n'ont pas beaucoup dormi. Voilà. Bon après-midi à tous.

0: Un véritable bonbon, un petit bonbon qui fond sous la langue, le nostalgie signé Jane Birkin à l'instant avec ex-fan des 60s. Et juste avant, c'était le dernier single de Jérémy Frérot. 6h moins le quart, qui est avec nous, Stéphane, que je salue. Bonsoir Stéphane.
1: Bonsoir Thierry, bonsoir.
0: Comment ça va la vie Stéphane pour vous? Vous avez bossé aujourd'hui?
1: Ah ben ça va. Comment?
0: Vous avez bossé aujourd'hui?
1: Ah ben je suis... Oui, j'ai été faire deux courses parce que je bosse. J'ai un petit restaurant à Villars-sur-Var, alors... on est en pleine saison, on va dire.
0: Bon, ça va, vous êtes plutôt content. C'est pour ça que je vous posais la question, savoir si vous aviez bossé, parce que j'avais une petite fiche qui m'indiquait que vous étiez dans la restauration, vous étiez restaurateur. Ça va, vous êtes plutôt content de votre début de saison, le mois de juillet, comment ça s'est passé?
1: Ben, ça s'est passé super bien. Et puis là, le mois d'août aussi, c'est dans la continuité.
0: Ben, tant mieux, je suis très content pour vous. Voilà, dès qu'on a un restaurateur consciencieux qui doit faire sans doute beaucoup de bonnes choses à celles et ceux qui viennent lui rendre visite, on est content. On est à Villars-sur-Var avec vous, Stéphane. Ben, on peut avoir le nom du restaurant?
1: C'est la Taverne Villaroise.
0: La Taverne Villaroise. Est-ce qu'il y a des spécialités? C'est spécialité locale ou...
1: On fait un peu de tout, un peu de cuisine niçoise. On fait surtout les pizzas au feu de bois le week-end, le vendredi soir et le samedi soir. Et voilà, après on fait de la cuisine familiale, on fait un peu de tout, voilà.
0: Mais une bonne pizza au feu de bois, c'est tellement délicieux, c'est tellement rare. C'est pas si c'est fréquent d'avoir des pizzerias qui vous font une pizza au feu de bois aujourd'hui, hein.
1: Ouais, en plus on a de plus en plus de monde de la vallée qui viennent chez nous, donc je suis content, voilà.
0: La Taverne Villaroise, allez faire un petit coucou à Stéphane et à son équipe, c'est à Villars-sur-Var. Moi en attendant, mon Stéphane, je vous propose de quoi vous divertir, puisque j'ai deux invitations pour Paca Adventure à Saint-Césaire-sur-Siagne. Vous allez sur le site internet à Paca Adventure, vous allez voir, il y a plein de petits parcours bien sympathiques. Et justement à propos d'aventure, je vous demandais, alors c'était cadeau, mais j'avais tellement envie de vous faire plaisir, qui chante d'aventure en aventure?
1: Serge Lama.
0: Monsieur Serge Lama, bravo, oui, Monsieur, Stéphane, ouais. Bien sûr.

0: J'aurais voulu écrire ces mots, hein. Franchement. Ma femme ne m'aurait pas quitté, elle serait encore avec moi si elle avait pu lui chanter un truc. Stéphane, je vous félicite, je vous souhaite une très très belle fin de saison.
1: Merci beaucoup.
0: Et je vous dis à très très bientôt sur Ici Azur.
1: Et merci à Ici Azur, encore plein de bonnes choses pour la suite. Voilà.
0: Merci infiniment, merci de votre fidélité. À très bientôt, Stéphane, 17h48. Tiens, chantez l'amour avec Serge Lama. Il n'est pas le seul, fort heureusement, à avoir chanté l'amour. Le groupe Erasure également au milieu des années 80.

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2: Pour déconnecter et prendre un grand bol d'air, on vous emmène en sortie nature, loin des sentiers battus, avec les guides accompagnateurs de l'agence Orgaïa, qui vont vous emmener pour des journées ou des week-ends en pleine nature dans le département. Pour les enfants, l'école à la montagne, c'est une journée complète dans la nature, avec construction de cabanes, technique pour faire du feu, observation de la nature et des petites bêtes, et fabrication d'objets pour apprendre à se débrouiller dans la nature. Et puis cet été, il y a même des nuits en bivouac qui sont organisées pour les enfants. Et pour les familles, des sorties avec ou sans bivouac, initiation botanique, technique de survie ou d'orientation, balade au coucher de soleil ou lever de lune sur la mer, un programme pour prendre de la hauteur, donc cet été, et contempler la nature.
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0: Elle s'appelle Oria et son premier single s'appelle Soirée mondaine. On la suit de près, d'autant qu'on a un petit coup de cœur pour cette demoiselle parce qu'elle est azuréenne et juste avant un grand classique de la pop, Paul Young en 1983 avec Come Back and Stay.
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0: Excellent fin d'après-midi et bon début de soirée, les 18h. L'actualité avec Laurence Méry. De Laurence, interpellé avec des munitions à Nice, un jeune homme de 18 ans placé en détention provisoire.
2: Selon Nice Matin qui a révélé l'affaire, le jeune homme est fiché S et fait l'objet d'une mesure individuelle de contrôle administratif et de surveillance. Le quotidien indique qu'il était notamment suivi en raison de la consultation et du partage de contenu à caractère djihadiste.
0: Sanctionner les plages privées qui refusent les Noirs et les Arabes sur la Côte d'Azur.
2: Après le testing mené par SOS Racisme dans plusieurs lieux huppés du sud de la France qui révèle qu'une plage sur 6 et un club sur 3 appliquent, selon l'association des discriminations raciales, des sanctions. C'est ce que propose le groupe gauche et écologiste niçois. La gestion du littoral étant une compétence de l'administration publique, c'est à la métropole Nice-Côte d'Azur qui accorde les concessions aux plagistes sur le littoral d'agir. Julien Picot, conseiller métropolitain du groupe gauche et écologiste.

0: et de la métropole. Et on demande aussi à ce que la métropole fasse respecter la loi via des conventions et que chaque personne gestionnaire de cette concession qui ne respecterait pas cette loi soit exclue et ne plus accès à ce type de convention via la métropole. Il y a des formations là-dessus, il y a des sensibilisations là-dessus, mais c'est vrai que sur la métropole, ce qu'on pourrait faire, et même pour la ville, c'est créer justement des commissions qui permettent un travail de plus élargi et faire des réunions publiques pour sensibiliser ce genre de pratiques qui ne respectent pas.
1: Et un courrier allant dans ce sens a été adressé à Éric Ciotti, le président de la métropole Nice-Côte d'Azur.
2: Les habitants évacués de leur domicile quartier Libération à Nice vont dormir à l'hôtel pendant près de 2 semaines.
1: Alertés vers 19h hier soir après l'apparition de fissures importantes sur 2 bâtiments, ils ont dû quitter leur logement de la rue d'Abret par mesure de précaution, reloger le temps qu'un expert évalue les structures et qu'il détermine aussi cet expert s'il menace de s'effondrer ces immeubles. 12 appartements sont concernés. Attendez-vous à des perturbations sur le réseau Ligne d'Azur à partir de vendredi. Un mouvement social est prévu jusqu'au lundi 17 août au sein du réseau de transport en commun de la métropole Nice-Côte d'Azur. Et puis, fermée 2 fois en 5 jours, la plage de l'église à Cagnes-sur-Mer vient de rouvrir. Elle est située entre les épis 13 et 15 du bord de mer. De nouvelles analyses bactériologiques ont permis à la mairie d'autoriser sa réouverture.
2: On parle un peu de sport et ça ne va pas mieux pour Paul Pogba à l'AS Monaco.
1: Le milieu de terrain s'est encore blessé hier pendant un entraînement en Angleterre. A priori, touché à la cuisse, selon nos confrères de Nice Matin, victime de pépins à répétition. L'international français n'a joué que 6 rencontres officielles la saison dernière, toutes en Ligue 1.
2: Maxime Baquier vient de s'installer dans ce studio. Bonsoir Maxime.
3: Bonsoir Thierry.
2: Pour nous parler non pas de football, mais de l'équipe de basket de l'AS Monaco.
1: Oui, Maxime, la Roca Team a-t-elle encore une chance de réintégrer le championnat professionnel? Champion de France en titre, le club a été exclu de la Betclic Elite à cause d'une dette de plus de 20 millions d'euros. Mais dans un communiqué publié hier soir, Maxime, l'AS Monaco croit toujours qu'elle peut sauver sa peau.
3: Rendez-vous le 14 août, c'est par ces mots que se conclut ce communiqué qui fixe le cap donc et se veut rassurant pour l'avenir sur la forme déjà parce que le club ne prendrait pas la parole de cette manière s'il n'était pas optimiste pour la suite et c'est d'ailleurs ce qui transpire dans le choix des mots. L'AS Monaco Basket n'a jamais été aussi proche de la Betclic Elite, peut-on lire en conclusion de ce communiqué très détaillé, très transparent sur la situation. Les négociations avec le potentiel repreneur, Jamal Mashburn, ex-star de la NBA devenu businessman, ne se sont jamais interrompues et se sont même intensifiés depuis le 1er août, indique la Roca Team. L'intention est réelle et sincère, le projet est ambitieux et les capacités financières très sérieuses, précise le club, qui va donc saisir le CNOSF, Comité National Olympique et Sportif Français, dernier recours pour se sauver avant la reprise de la saison. Alors a priori, ce sera pour vendredi, si on en croit cette date du 14 août, indiquée dans le communiqué, même si le club a jusqu'au 18 au soir pour envoyer son dossier de reprise et boucler son financement.
1: Merci pour ces précisions, Maxime. Ça y est, c'est demain que le soleil a rendez-vous avec la lune. Alors la question que tout le monde se pose, avez-vous bien vos lunettes? Et si la réponse est non, rassurez-vous, vous n'êtes pas seul. Rupture de stock à tous les étages. Un fiasco pour Marine Tondelier, la patronne des écologistes, candidate à l'élection présidentielle, accuse le gouvernement de ne pas avoir assez préparé cette éclipse solaire.
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1: C'est ce que j'allais vous dire, rupture de stock à tous les étages, ou presque. En tout cas, ici à Azur, nous, il nous en reste des lunettes.
2: Il nous en reste, les enfants, des lunettes. Donc, comme vous l'a dit à l'instant Laurence, il faut être équipé pour regarder l'éclipse en toute sécurité. Mais faites très vite, si vous voulez faire un saut par ici. Azur pour récupérer vos lunettes parce que là pour le coup oui elles ont tendance à s'éclipser rapidement.
1: Mais j'espère d'ailleurs qu'on pourra les utiliser Thierry parce que le ciel se couvre quand même.
2: Oui alors le ciel se couvre cet après-midi. Vous voulez que je regarde pour demain? Attendez, je vais regarder parce que je sens que ça vous tient. Ah oui, mais je vous cache pas qu'effectivement demain où que l'on soit on n'aura pas une visibilité totale, notamment sur la hauteur on aura toujours ce risque orageux qui pourrait d'ailleurs déborder en plaine du côté de Grasse. Donc c'est effectivement demain après-midi ça risque d'être un petit peu compliqué même si demain demain soir, on nous dit que ça se dégage. Mmh. Enfin, vous savez, la météo, il faut la prendre un petit peu comme ce qu'elle est, minute après minute. Ce qu'on essaye de faire pour être au plus près, évidemment, de la tendance. Qui nous dit, encore une fois, cet après-midi, que ça tourne à l'orage, en montagne. D'ailleurs, là aussi, si vous avez des précisions, parce que je sais que vous envoyez parfois des petites vidéos, c'est très sympathique, mais si là, à 18h06, il tonne chez vous, il pleut, voire il grêle, n'hésitez pas, hein, une petite carte postale météo, où que vous soyez, au 04 93 82 03 04. De l'orage possible, donc, en montagne, un ciel couvert en bord de mer. On aurait voulu, avec tout ça, quelques gouttes de pluie, histoire de faire tomber les températures, notamment entre Théoule-et-Menton, mais ça n'est pas le cas. Mmh. Encore une fois, Laurence, le mercure est calé et bien calé au-dessus des 30 degrés, 32, 33, et c'est parti pour durer, hein, d'où cette vigilance orange qui continue en ce qui concerne le département des Alpes-Maritimes. Je vous souhaite une excellente soirée.
1: Et moi, je vous dis à demain, à demain. 11h.
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0: Dès que j'écoute ce morceau de Michael Jackson, je m'imagine avoir coché les 7 bons numéros et le complémentaire. Pour déjà cocher les 7 numéros et le complémentaire, il faudrait déjà que je joue. Bon, à l'instant, Bambi, Michael Jackson sur Ici Azur avec Don't Still You Get Enough.
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0: 18h13, bienvenue, vous arrivez sur Ici Azur. On a des tas de bonnes idées à vous proposer tous les jours pour agrémenter votre été avec notre rendez-vous, les Azuréens qui donnent envie de sortir et d'aller à la montagne. Je rajouterai cet après-midi, la montagne, il y fait meilleur, on y dort mieux la nuit, on y vit mieux le jour, conséquence, on y mange mieux, c'est bien la montagne, hein. Et surtout quand c'est la grosse fiesta. Bonsoir Virginie Tumortiki.
3: Bonsoir Thierry, bonsoir à tous.
0: Directrice de l'office de tourisme d'Isola Isola 2000. On va parler dans un instant des festins d'Isola, Virginie. On va en parler dans une minute, mais d'abord, faites-nous rêver. Il fait combien à Isola le matin et le soir? On peut avoir une idée des températures?
3: Vous voulez vraiment que je vous le dise? C'est un peu indécent.
0: Mais non, mais rien que ça, ça va nous rafraîchir.
3: Il fait 12 degrés, on va dire, le matin et le soir.
0: C'est pas vrai.
3: Et on met encore, moi je remonte encore la couette la nuit. Hein.
0: Et la petite polaire le soir, la petite laine quand même, même si on veut faire une petite balade dehors, il faut quand même se couvrir?
3: Bah, quand le soleil se couche, oui, il faut mettre la petite veste pour aller se balader et c'est très agréable.
0: 12 degrés le matin et 12 degrés le soir?
3: Une fois que le soleil n'est plus là, la journée il fait très bon.
0: Mais bien
3: et
0: sûr.
3: Quand il n'y a plus le soleil, il fait super frais et on dort super bien.
0: Moi, pour retrouver un peu de fraîcheur, j'en suis venu à écouter des chansons de Noël. Vous imaginez au point où on en est arrivé quand même. Bon, en tous les cas, avec la fraîcheur, on va faire la fête chez vous, les festins d'Isola. Jusqu'à lundi prochain, vous avez tout fait pour rendre les gens heureux. Celles et ceux qui viendront vous faire une petite visite à Isola. Quelles sont les activités proposées justement à l'occasion de ce festin, Virginie?
3: Bah alors il y en a beaucoup parce que c'est 10 jours de fête le festin d'Isola au village d'Isola. Si vous montez dès ce soir, il y a le loto du comité et demain c'est une journée plutôt pour les enfants avec l'après-midi enfantine, plein de jeux, des jeux d'eau, des maquillages. Enfin, c'est vraiment la kermesse pour les enfants et la kermesse des pompiers en même temps. Donc ils vont pouvoir jouer aux pompiers, découvrir les camions, les lances à incendie, enfin tout ce qui fait rêver les enfants. Ça c'est pour l'après-midi et puis le soir, en toute logique, c'est le bal des pompiers. Avec DJ Flo, le roi du passo. Donc ça, c'est un DJ qui est très connu dans
0: Bien sûr, on le connaît. On l'a eu comme invité permanent à une époque sur Ici Azur où il nous régalait. Et c'est vrai qu'il va. Alors là, c'est très important parce que, et parfois on dit, oui, mais parfois les villages manquent un petit peu de vie. Alors lui, il redonne la vie dans les petits villages, dans les petits bourgs où parfois il ne se passait plus rien. Il vient avec ses disques, il vient avec ses platines et il vous enchante le village.
3: Exactement. Bon, à Isola, il se passe toujours beaucoup de choses. Mais
0: je ne parle pas d'Isola ni d'Isola 2000, Virginie, mais je parle des petits villages qu'on traverse, notamment pour monter jusqu'au Mercantour.
3: C'est une star dans l'arrière-pays.
0: C'est une véritable star. Ça me permet d'ailleurs de saluer le travail des pompiers, hein, Virginie, puisque vous l'avez dit, le bal des pompiers, en présence des pompiers. J'aimerais souligner le travail qui a été fait cette année par les pompiers. Alors certes, oui, bien sûr, les pompiers de la région, mais on pense évidemment à nos camarades, aux camarades pompiers qui sont intervenus dans la région Aquitaine, Nouvelle-Aquitaine, pour qui ça a été très compliqué. On pense également aux pompiers voisins du Var. Voilà, ils méritent bien une soirée où on leur rend hommage parce qu'ils font vraiment beaucoup. Ils sont sur le qui-vive tout l'été et l'été, on l'a compris, est loin d'être terminé en ce qui concerne le climat et la météo. Et donc, sans espérer qu'ils soient fortement sollicités, on sait qu'ils seront toujours sur le pont. En plus, Virginie, tout est quasiment gratuit, non, c'est ça?
3: Ah ben tout est gratuit, mais là je me suis arrêtée à demain soir, hein. C'est jusqu'à dimanche le festin, donc jeudi vous avez la corrida des enfants, le tournoi de boules carrées, vendredi ça c'est un grand moment, ça s'appelle le repas de l'amitié, la mairie offre le repas du soir à tous ceux qui viennent manger, donc on se retrouve à 700 sur la place du village et on partage ensemble ce repas de l'amitié et après on danse tous ensemble, donc ça c'est un des rendez-vous, un des temps forts du festin et c'est vendredi soir. Et puis samedi, c'est un autre moment très important dans les festins, c'est les aubades. Vous avez déjà vécu les aubades, Thierry ?
0: Oui, j'ai vécu du côté de chez vous, ça c'est bien parce que c'est plongeant dans la tradition.
3: Exactement, donc dès 7h du matin, on sillonne les rues du village avec les fifres, les tambours et les jeunes et les moins jeunes qui vont taper aux portes pour vendre les cocardes et récolter des sous pour le comité des fêtes. Mais c'est vraiment une belle tradition très familiale qui sera suivie de la procession et de la messe. Et puis ces aubades, elles deviennent un petit peu plus institutionnelles en fin de journée. C'est le moment des aubades aux autorités avec le discours des élus. Et après, c'est le grand bal d'un autre groupe star des festins de l'arrière-pays, c'est Rockline. Donc là, on va à nouveau faire la fête. En gros, on danse tous les soirs pendant le festin à Isola Village. Et puis, dernier jour, dimanche, avec la messe de la Saint-Roch et un concert, un tribute toujours Red Goldman, c'est Tobacco Road, que vous connaissez peut-être.
0: Bien sûr, oui, on en a parlé également. On en a parlé sur Ici Azur, oui.
3: On va encore danser. Donc, en gros, le festin, on s'amuse et on danse pendant 10 jours. Donc, il faut venir en profiter. C'est vraiment un moment de tradition à découvrir ou à partager pour ceux qui connaissent déjà.
0: Allez faire la fête et vous dormirez plus tard, parce que ça c'est vraiment la fête avec un F majuscule à Isola, Isola Village en l'occurrence. Et je suppose bien évidemment que je ne sais pas si vous l'avez dit Virginie, le 15 août arrive, il y aura un petit feu d'artifice tiré de ci de là, non?
3: Oui, eh bien, j'ai oublié de le dire, mais le feu d'artifice c'est effectivement le 15 août, juste avant le bal et juste après les obas, des discours, le pot de l'amitié. Et on a un feu d'artifice à 22h45. Samedi, et le bal enchaîne derrière à 23h. Il faut avoir la forme parce qu'on commence à danser à 23h. Donc c'est jusqu'au bout de la nuit, Thierry.
0: Et tout ça avec 12 degrés. Je parle évidemment des températures, hein. Je ne parle pas de ce qu'il y a dans les verres. Hein. 12 degrés.
3: Oui, dans votre sens.
0: Merci beaucoup Virginie, en tous les cas merci, parce que ça donne vraiment envie de vous rendre une petite visite à chaque fois. Évidemment c'est un régal de vous écouter, de savoir tout l'investissement que vous mettez quand vous organisez des manifestations, notamment à Isola et Isola 2000. Virginie Tumortiki, directrice de l'office de tourisme d'Isola, Isola 2000, je vous souhaite un bon festin à vous et à celles et ceux qui vous rendront visite, et on se reparlera évidemment d'ici la fin de l'été.
3: C'est toujours un plaisir. À très bientôt ici à Azur.
0: C'est un plaisir partagé. Vous l'avez dit, 12 degrés le matin, 12 degrés le soir. Mais entre les deux, il fait bon, il fait chaud. On n'oublie pas que le soleil cogne également en montagne. Les conseils météo de Benjamin Biolay avec son dernier single Écran Total. Merci Virginie. À très très vite. On vous souhaite

0: Mike and the Mechanics à l'instant over my shoulder à 18h26. Je regarde par-dessus mon épaule et peut-être même par-dessus la vôtre. Regardez ce qui se passe du côté des routes. Vos conditions de circulation, on y revient en détail dans une minute.
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0: Et en mode été, ça sent le retour, hein, retour de plage, retour de bureau, retour de course aussi. Bref, si vous êtes dans la voiture, vos conditions de circulation, promis, on y revient en détail juste après le dernier single de Marine. En vous souhaitant encore une fois une très très belle fin de journée et un très très bon début de soirée sur Ici Azur.

0: Elle fait son petit bonhomme de chemin, quand même, hein, mine de rien, et c'est mérité parce qu'on l'adore. À l'instant, c'était Marine avec son dernier single, Escroc. Il est 18h30.
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0: Vos conditions de circulation. Alors déjà, je regarde du côté du trafic SNCF. Pas de difficultés particulières sur le réseau ferré. Hein. Je regarde au fur et à mesure. Il y a l'application SNCF Connect à votre disposition qui est plutôt pas mal si vous voulez avoir les infos minute après minute, en temps et en heure sur l'état du trafic SNCF. En ce qui concerne l'état du trafic sur les routes départementales, pas de difficultés particulières. Quelques petits ralentissements parce que au sortir des grandes villes, quand on prend les départementales, effectivement, ça bouchonne un petit peu parce que les vacances, la plage, les sorties de bureau, c'est à chaque fois à peu près la même chose. Et sur l'autoroute A8, vous rencontrez, alors tout d'abord dans le sens Italie-Aix-en-Provence, une difficulté à partir de Cagnes-sur-Mer jusqu'à Antibes. Trafic en accordéon, on nous signale, soyez prudents, hein, ouvrez l'œil, juste après la sortie Cagnes-sur-Mer. En direction de Cannes, un objet sur la chaussée, on ne connaît pas l'origine, la teneur exacte de cet objet, mais soyez quand même prudents. Toujours dans ce même sens, depuis Nice-Est en direction de Saint-Isidore, ça bouchonne un petit peu et on nous signale également un véhicule en panne, ce qui peut expliquer en partie ce bouchon, c'est tout dans ce sens-là. Dans l'autre sens, c'est toujours le bouchon qui s'installe au niveau de la barrière de péage Antibes en direction de Nice, et là vous êtes assez nombreux, donc vous rencontrez quelques difficultés. Et on nous signale également deux véhicules arrêtés coup sur coup en direction de l'Italie au niveau de la bretelle de sortie Nice-Est. Sur le bas-côté, attention parce que c'est un endroit où la visibilité est quelque peu réduite. On nous signale donc un véhicule arrêté également à l'approche de la bretelle d'accès A500 direction de la Principauté de Monaco. Si vous avez d'autres infos routes ou des précisions parce que vous êtes dans le secteur, encore une fois, on vous invite à nous appeler et en toute sécurité 04 93 82 03 04. Bonne route.
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0: Et dans un instant, on parlera télé avec Johan Rock, notre spécialiste télé et ses choix télé. Il nous parlera d'une nouvelle série, sur France 2. Ça s'appelle Les Aventurières, dans l'univers des espions. On en parle dans un instant.

0: Wish you the best à l'instant. Je vous souhaite le meilleur. Oui, le meilleur pour vous et ceux qui vous ont cher. C'était Lewis Capaldi et juste avant, c'était le meilleur. Le meilleur, le taulier, Johnny Hallyday avec l'envie. Il est pile 18h40. Il est temps de découvrir les coulisses TV, la sélection du soir signée Johan Rock. Johan, vous nous parlez des Aventurières aujourd'hui. Nouvelle série sur France 2 qui se déroule dans l'univers des services secrets.
1: Une mini-série de 5 épisodes qui met en scène la vie d'un couple formé à l'écran par Fanny Cottençon et Lionel Astier. Un couple qui va voler en éclats le jour où JP, le mari, est soudainement enlevé.
2: C'est quoi cette horreur ?
3: Alors ça, c'est un excellent smoothie détox, avocat, papaye, gingembre. Tu devrais en prendre de la graine, ma fille, parce qu'à ton âge aussi, il faut faire attention à sa ligne. Surtout si on veut se retrouver un mec.
2: Oh, stop. Waouh, allez, ça suffit. Allez, Julia, tu prends ton manteau, on s'en va.
4: J'ai pas de manteau, maman.
2: Allez, bisous, papa.
5: Je
2: suis désolée, je sature là. Hein, je t'appelle vite. Et maman, t'as raison sur un point. Mmh. Quand on est toxique, c'est très bien d'être la reine des détox.
1: La reine des détox, c'est Françoise, le personnage haut en couleur joué par Fanny Cottençon. En apparence, une hôtesse de l'air à la retraite. Dans la réalité, elle et son mari étaient des agents des services secrets dans un département non officiel de restitution des œuvres d'art. Avec l'enlèvement de son père, Sophie, la fille de ce couple, va découvrir subitement la véritable identité de ses parents. Elle va réaliser alors que toute sa vie est construite sur un mensonge. Et c'est cette relation difficile entre mère et fille qui a séduit Fanny Cottençon et l'a convaincue d'accepter le rôle.
3: Je pense que la relation avec sa fille, c'est une relation un peu ratée parce que on sait bien que tout ce qui part à partir de mensonges, c'est pas forcément pour créer des bonnes relations. Et puis elle était beaucoup absente. C'est pas qu'elle était pas faite pour être parce qu'elle aime sa fille profondément, mais c'était pas ça qu'elle aimait dans la vie. C'était l'aventure, c'était l'action, c'était tout ça.
1: Au casting des Aventurières, on trouve également Thibaut de Montalembert, vu dans la série 10%, et puis aussi Jérôme Le Banner, ancien champion de kickboxing. Une série qui nous fait pénétrer dans l'antichambre des services secrets français et du monde de l'art. Les 5 épisodes filent à toute vitesse, au point qu'on aimerait bien voir la suite. D'ailleurs, la comédienne serait-elle partante pour rempiler pour une seconde saison?
3: A priori, je sais pas. Moi, j'aime bien. Moi, j'aime bien ce personnage, donc ça me ferait plaisir de la retrouver. En fait, quand on m'a proposé ça, c'était vraiment une mini-série. Hein. Mais c'est vrai que quand j'ai vu la fin du 6e épisode, je me suis dit, mais c'est marrant parce que quand même, ils partent là, ça pourrait continuer. Voilà, c'est ce que je me suis dit. Mais bon, à la base, c'est pas du tout prévu. Je ne suis pas décideuse, vous savez, c'est les arcanes de la production et des chaînes de télévision.
1: En attendant une saison 2, hypothétique, Les Aventurières, c'est à voir sur la plateforme France.tv.
0: En tous les cas, ça donne envie, Les Aventurières. Merci, le choix télé de Johan Rock, à l'instant, sur Ici Azur, 18h42. Une petite douceur avec Shadé, et puis on va rester dans la douceur dans un instant, direction la plage. On sera à Nice, au Castel Plage, en compagnie de la propriétaire, de la patronne et de Quentin Lacrome.

0: Il n'y a pas meilleur moyen que de faire retomber la pression, que de s'écouter une chanson de Sade. Je suis sûr que la tension est retombée d'un cran, voire de plus à l'instant, grâce à ce merveilleux titre, 1984, Sade, Your Love is King. Un moyen aussi de bien décompresser, c'est d'aller faire un tour à la plage.
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0: Parce que faire un tour à la plage, grosso modo, c'est ce qu'on vous propose tous les jours. Tous les jours, vous jouez avec nous sur Ici Azur entre 11h et midi et votre journée plage a gagné. Déjeuner pour deux, plus deux accès transat sur l'une des plus belles plages de la Côte d'Azur. Et Dieu sait qu'il y en a un bon paquet. Retrouvons à 18h47 Quentin Lacroix. Mais où sommes-nous d'ailleurs, Quentin, en cette fin de journée?
3: On est à Nice aujourd'hui et vous allez pouvoir profiter du transat, du repas, donc de la carte sur une des plus belles plages de la Côte d'Azur. Nous sommes à Nice, la plage Castel, évidemment, s'il y en a une mythique, c'est bien celle-ci. On est justement avec une des gérantes. Bonjour Chemsi.
4: Bonjour.
3: La plage du Castel, bah, c'est une adresse qui est incontournable à Nice, évidemment. On est au bout de la promenade des Anglais, quai des États-Unis, non loin de du quai Raubacapeo, avec une vue absolument splendide sur toute la baie des Anges. La plage du Castel, que l'on connaît, que l'on peut observer de loin, si on s'y approche de près, bah, c'est quand même une aventure familiale.
4: Absolument, et ça l'est toujours d'ailleurs. Mes parents ont ouvert le Castel il y a 40 ans maintenant. Depuis, nous les avons rejoints avec mon frère il y a 6 ans de ça, et nous continuons l'aventure ensemble.
3: Il y a un aspect très vintage hein, sur cette plage du Castel, la Côte d'Azur, justement, un petit peu vue d'il y a quelques années. Ça, c'est un choix esthétique et artistique qui n'est pas choisi au hasard.
4: Oui, absolument. La déco, c'est quelque chose que mes parents ont chiné depuis des années et qui évolue en permanence au fil des saisons.
3: Alors, je disais, Chemsi, qu'il y avait l'aspect historique, hein, parce qu'on connaît la plage du Castel depuis des années. Ce que l'on connaissait moins, c'était les bains du Castel. Et il faut savoir que vous avez tout mis en œuvre, justement, pour nous faire découvrir ce nouvel aspect, finalement, dans l'histoire de la plage.
4: Oui, absolument. Donc, les bains du Castel, c'est un restaurant que nous avons ouvert il y a maintenant 3 saisons, après 3 ans de travaux, pour pouvoir réhabiliter cette grotte, anciennement bain de la police, en restaurant.
3: Alors, il y a la déco, il y a le lieu, hein, certes, mais il y a le plaisir de l'assiette aussi. Hein.
4: Alors, au bain du Castel, on y mange des très belles pièces de viande, des tomahawk black angus, pas mal de belles pièces. On y mange aussi des poissons sauvages et de ligne. Nous disposons d'un vivier dans lequel nous proposons du homard bleu et de la langouste rouge royale de Méditerranée. Chez nous, les spécialités, c'est vraiment les poissons sauvages grillés au barbecue, les fruits de mer, les salades fraîches avec des légumes de saison. Voilà ce qui fait plaisir l'été.
0: Eh bien, le plaisir est partagé. En tous les cas, on a très envie d'y aller. La bonne adresse gourmande de la plage du jour, c'est au Castel, à Nice. Merci beaucoup, Quentin. Rendez-vous demain entre 11h et midi, toujours avec vous, pour jouer pour une nouvelle journée, encore une fois, à gagner pour deux sur l'une des plus belles plages de la Côte d'Azur. Pour gagner, comme dirait Louise Attaque, ton invitation.

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0: Elle s'appelle Estelle, une nouvelle venue dans la galaxie des nouvelles chanteuses. Te rencontrer encore, son premier single à l'instant sur Ici Azur. Et dans une minute, on va retrouver un standard. Jerry Rafferty avec Baker Street pour vous mener jusqu'à 19h.
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0: falloir partir à l'instant sur ICI Azur avec Baker Street. Bonne soirée.
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0: Il est 19h. Et toute l'actualité avec Emeline Ferry.
2: Il fait déjà très chaud et ça continue demain. Ce sera même pire. Météo France étend sa vigilance orange canicule. Grégoire Localo, 78 départements seront concernés à partir de demain midi.
3: Eh oui, Météo France peint plus des trois quarts du pays en orange sur sa carte de demain. Au nord, c'est délimité par une ligne Dieppe-Mulhouse en passant par Paris. Et au sud, une ligne brisée de Dax à Perpignan. Brisée car les Pyrénées-Atlantiques, les Hautes-Pyrénées et l'Ariège vont rester en jaune. Ainsi que la Lozère et la Haute-Loire au milieu de cette nappe d'orange. Il faudra monter tout au nord, dans la Somme, le nord ou le nord-Pas-de-Calais pour avoir moins chaud. Ou bien rester en altitude. Côté température, c'est surtout l'ouest qui verra les plus fortes valeurs. 39 degrés autour de Nantes et Angers et jusque vers Périgueux par exemple, 38 sur la façade atlantique ainsi qu'en Bretagne et 30 à 36 sur le pourtour méditerranéen. Cette troisième vague de chaleur de l'année a commencé il y a 14 jours dans le sud-est et les températures devraient encore grimper jeudi avec la perspective de dépasser la barre des 40 degrés.
2: Et demain il y aura 45 départements placés en risque élevé de feux de forêt dans

0: la moitié nord de la France, le littoral méditerranéen ainsi que la Corse du Sud. En Ile-de-France, les pompiers sont actuellement mobilisés sur un incendie dans le Val d'Oise, à quelques kilomètres de l'aéroport Roissy-Paris-Charles-de-Gaulle. Un feu dans une entreprise logistique et un important panache de fumée qui mobilise une centaine de pompiers. Le prix de référence du gaz va augmenter le 1er septembre, plus 5,6%, conséquence du conflit au Moyen-Orient, environ 6 millions de foyers français concernés. Le public français se régale dans les gradins du bassin de Saint-Denis au championnat d'Europe de natation. Deux médailles décrochées en seulement quelques minutes. Pauline Mailleux en bronze sur le 200 mètres d'eau. Et puis il était très attendu, Maxime Grousset sur le 50 mètres papillon. Il décroche l'argent, Jérôme Val.
1: Exactement, avec cette première médaille décrochée ce soir par Pauline Mailleux, celle de pleine de larmes pour la nordiste, puisque Pauline Mailleux a connu vraiment une saison galère avec pas mal de pépins physiques notamment, et Pauline Mailleux a réussi l'exploit de décrocher cette troisième place, médaille de bronze sur le 200 mètres d'eau. Et puis vous l'avez dit, juste dans la foulée, c'est Maxime Grousset qui était très très attendu, le néo-calédonien de 27 ans qui a réussi à terminer en argent derrière le russe Egor Korniev qui était intouchable ce soir. Ça s'est joué à deux petits centièmes, mais Maxime Grousset lui aussi est sorti du bassin avec un grand grand sourire sur le visage, complètement satisfait de cette performance après sa blessure au pied il y a deux mois, une préparation complètement tronquée, mais une médaille au bout pour Maxime Grousset qui va renager ce soir lors du relais du 4x100 mètres 4 nages mixtes.
0: Ouais, Jérôme Val, merci beaucoup, en direct du bassin de Saint-Denis pour les championnats d'Europe de natation. On va suivre dans un instant le jeune Nathan Muratori, 18 ans. Il est en demi-finale après avoir ébloui le public ce matin. Meilleur temps des séries sur son épreuve. Il a fait tomber le record du monde junior. Des nouvelles des Bleus au championnat d'Europe d'athlétisme en Angleterre. La vice-championne d'Europe en titre, Louise Maraval, s'est qualifiée tout à l'heure pour la finale du 400 mètres haies. Il y a du lancer de marteau ce soir à suivre avec un Français, Yann Chaussinan. Encore 24 heures de patience avant de découvrir un spectacle exceptionnel demain soir dans le ciel. La Terre, la Lune et le Soleil alignés. Partout en France, on pourra voir l'éclipse partielle, parce qu'il n'y a qu'au Groenland et dans le nord de l'Espagne qu'elle sera totale, cette éclipse, pendant 1 minute 40. Alors certains Français n'hésitent pas à faire le déplacement. L'événement est tellement rare. Les touristes sont déjà nombreux au Pays Basque espagnol, à Bilbao. Rémi Brancato.
2: Dans la file pour le musée Guggenheim, Juliette patiente en famille. Elle passe une semaine au Pays Basque espagnol.
3: Ça fait un an qu'on a prévu ses vacances pour voir l'éclipse.
2: Car l'astronomie est une passion familiale, sa mère, Dominique, est évidemment du voyage.
4: Mon père nous avait offert une longue vue. J'ai transmis cette passion du ciel.
2: Histoire de rattraper avec ses petits-enfants un raté, l'éclipse de 99 en France.
4: Nous étions près de Reims et il y a eu des nuages. Et nous avons sangloté de ne pas l'avoir.
3: Mais voilà, là, le nord de l'Espagne, l'été dernier, on s'est dit, ah tiens, c'est faisable, allons-y.
2: De nombreux Français ont passé la frontière. Pierre fera en tout deux jours de trajet aller-retour depuis Paris pour seulement deux jours sur place.
5: C'est des événements qui se passent que quelques fois dans une ville. Et celle que j'avais vue, c'était 1999, et je devais avoir 10 ans.
2: Alors à J-1, son frère Mathieu a affiné la stratégie, repéré le lieu d'observation.
6: Un endroit un peu en altitude, avec une plaine dégagée. On espère qu'on va être tout seul.
2: Rien n'est moins sûr car les visiteurs affluent, constate Unai, il est guide touristique.
7: On a eu plus de réservations. Hier, par exemple, il y avait beaucoup de groupes de riches américains. Ils sont venus pour ça.
2: Les autorités craignent des bouchons sur les routes, notamment dans les petits villages près de la ville de Burgos, plus au sud.
0: Toutes les infos sur l'éclipse à retrouver sur ici.fr.
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9: Votre météo pour cette fin de journée sur la Côte d'Azur, encore une fin de journée qui tourne à l'orage, essentiellement sur les plus hauts sommets, un petit peu comme ce qu'on a eu hier ou avant-hier. On gardera un temps sec sur le bord de mer, quelque peu nuageux, mais les températures ne faiblissent pas, toujours un mercure calé au-dessus des 30 degrés, 32, 33 sur le bord de mer, 33 en Pays Grassois, dépassera les 30 également sur les plus hauts sommets, sur le Mercantour notamment.
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11: Bonsoir à tous, suivez le guide, on repart dans les années 80. Pas besoin d'accrocher vos ceintures, on y va au rythme des tubes qui ont fait chanter et danser ces années-là. Il y en aura pour tous les goûts et toutes les oreilles. Ça commence comme ça.

0: Jean-Jacques Goldman à l'instant avec Il suffira d'un signe.
1: 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Laurent Petit-Guillaume.
0: Et ça, c'est la chanson qui a véritablement lancé la carrière de Jean-Jacques Goldman. Elle a mis 6 mois avant d'être numéro 1. C'est le premier extrait de son premier album. Pour ceux qui n'ont pas suivi son histoire, Jean-Jacques Goldman avait avant cela enregistré 3 albums avec le groupe Taifong, qui ne connut qu'un vrai succès avec Sister Jane. C'est sublime. C'était avant. Elle aussi a connu des débuts difficiles. Elle aussi, elle est devenue star dans les années 80. Patricia Cass, tout de suite, elle voulait jouer cabaret.
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0: Andrea, c'était I'm a Lover. Mais oui, je sais, vous l'aviez aussi en 45 tours, celui-là, avec une pochette plutôt drôle, un petit bonhomme dessiné, costumé, gominé, affirmant dans une bulle I'm a Lover. De l'Italo Disco, il s'en est fabriqué à la chaîne dans ces années-là, ça marchait. Hein. Sixième au top 50 en janvier 86. La boîte à souvenirs en musique se poursuit dans un instant avec du rock made in France. Téléphone, un autre monde, juste après ça.
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2: Allez, voici quelques idées sorties. Il y avait un slogan publicitaire qui disait à l'époque « Tant que les hommes aimeront les voitures, eh bien, si c'est votre cas, notez l'exposition Monaco et automobile de 1893 à nos jours. Une grande collection de voitures, tous modèles et toutes époques confondues, sur 3500 m2, en plein cœur de la principauté. Rendez-vous dans le Hall Ravel du Grimaldi Forum. Parmi les modèles, des bolides ayant remporté le Grand Prix. Et vous avez jusqu'au 6 septembre pour en profiter. » Et puis les concerts de la Côte d'Azur, Julie Zenati et le Cœur du Sud vous attendent ce soir à Villeneuve-Loubet à l'occasion de la tournée « Ça c'est le Sud ». Rendez-vous à 21h sur le parking de Gaulle et c'est entièrement gratuit. Toutes les infos sur le programme complet de cette tournée sur cette fin d'été 2026 sont à retrouver sur le site provence-alpes-côte-d'azur.com.
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0: Radio Gaga, c'était Queen.
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0: Et pour la suite, j'ai choisi une artiste qui nous accompagne depuis le 10 avril 1987. Ce jour-là sort son premier succès, Joel Taxi. Et l'aventure continue puisque son dernier album, Le Retour des Beaux Jours, est sorti l'an dernier. Et que cette année, Vanessa Paradis est remontée sur scène. Ah d'ailleurs, la tournée des Zéniths redémarre en octobre. Le 15 à Pau, puis il y aura Montpellier, Grenoble, Toulon, Marseille. Retour à Paris le 17 novembre à l'Accor Arena. Et bien sûr, on retrouvera une nouvelle version de Joel Taxi.
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0: Aussi, elle a marqué les années 80 avec cette reprise d'un artiste italien. Ce Self Control a été un véritable tube mondial en 84 et connu des reprises notamment par Ricky Martin et une autre légende, notre Sheila. Eh oui. Bientôt 20h, l'heure de retrouver les essentiels de Décibel avec Émilie Mazoyer. Le temps d'accueillir les Communards, le célèbre groupe de Jimmy Somerville, You Are My World, juste après ça.
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0: voici les essentiels de Décibel. Émilie Mazoyer et Big Flo et Oli.
1: Big Flo et Oli, c'est un premier album il y a 10 ans, mais des titres et des rêves depuis bien plus longtemps. Des tubes comme on en entend rarement.
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1: C'est par cœur, tout comme Dommage.
2: 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On a tous dit assez dommage, c'est peut-être la dernière fois.
1: Je suis sûr qu'en bagnole, vous chantez plus tard aussi.
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0: Les deux frères toulousains, palmarès et bourrifant. 1 million d'albums vendus, 9 millions d'abonnés sur les réseaux, 3 milliards de streams, 3 victoires de la musique et des concerts archi complets dans les plus grandes salles de France et les stades. Mais alors, est-ce que réaliser ses rêves d'enfant avec tant de succès, c'est l'autoroute du bonheur? C'est l'une des nombreuses questions qui se posent. Big Flo et Oli dans leur nouvel album Karma qui vient de sortir, et c'est Oli qui vient nous en parler ce soir dans Décibels. Salut Oli.
1: Salut, super intro. Ça fait toujours plaisir de te voir, tu sais. Je suis obligé de dire à chaque fois, Émilie, que t'es une des premières qui nous a interviewé. Voilà, comme ça c'est dit, j'ai dit mon petit bisou, ma petite blague du début et c'est fait.
0: Merci. Mais non, mais moi, si tu dis que ça te fait plaisir de me voir, imagine-moi à la place où je suis, de voir l'évolution du groupe Big Flo et Oli, mais aussi votre évolution personnelle à toi et à ton frère. Tu viens d'avoir 30 ans là.
1: Ça y est, j'ai passé le cap du 3. Du 3, tu sais, quand tu remplis sur les papiers, tu mets 3. Ça fait drôle.
0: Tu changes de case, quoi. Ouais. C'est un truc de fou. Alors, beaucoup de gens ont l'habitude de vous voir ensemble, Big Flo et Oli. Ce soir, Oli, t'es tout seul. Alors, je vais pas te faire comme dans la chanson « Il est où ton frère ?» Mais qu'est-ce que ça dit de votre duo que, justement, sur cet album-là, sur Karma, il y a eu quelques promos que vous avez fait l'un sans l'autre. Moi, j'ai l'impression que c'est très positif. Mais dis-moi ce que t'en penses.
1: Ben, moi aussi, je crois que c'est positif. Écoute, ça dit qu'il y a un côté un peu plus libre et un peu plus assumé. Peut-être que parfois on se permettait pas ces petites parenthèses de solo.
0: Ouais.
1: Et ça dit aussi une volonté d'un peu plus développer. Souvent quand t'es à deux, là s'il aurait été là, ça aurait été aussi génial. Mais
0: de toute façon, tu commences une phrase, il la termine.
1: Ouais,
0: c'est la mitraillette, vous deux, quand
1: mais
0: même.
1: Mais c'est bien aussi de pouvoir parfois faire des longues phrases et pouvoir développer, laisser un silence. Sans qu'il Flo à côté.
0: Flo, il peut pas, le silence. Enfin, tout de suite, il rentre dedans.
1: Flo, il supporte pas. Mais ouais, on s'est un peu réparti un peu les tâches. Et puis, pour te dire la vérité, 100% honnête, Flo, il est un peu moins à l'aise. Enfin, à l'aise, il l'est, mais il aime un peu moins ce truc-là d'enchaîner beaucoup de promos, d'interviews.
0: Bah, c'est un exercice. Et quand tu deviens musicien, tu signes pas pour ça au départ.
1: Exactement.
0: Oui.
1: Donc, il envoie le petit frère. Moi, j'aime beaucoup ça. C'est toujours un plaisir de pouvoir défendre l'album et en parler. Donc, on se répartit de temps en temps la tâche.
0: Alors, défendre l'album, c'est un grand mot, puisque franchement, il n'est pas très attaqué. La critique est unanime et dithyrambique. Karma, c'est un super album. Et alors, c'est drôle, parce que beaucoup de journalistes ont l'impression qu'il faut rajouter, il est très rap.

0: Alors pour moi, vous faites du rap depuis toujours. Pourquoi est-ce qu'on dit que celui-là, il est plus rap?
1: Écoute, franchement, tu me poses une colle aussi. Mais ça me fait plaisir que toi qui nous suis et qui nous soutiens depuis des années, tu le relèves. De toute façon, c'est un compliment, donc on est content. Mais c'est vrai que... on l'a un peu plus axé comme ça en promo en fait. On a un peu dit ça et les gens l'ont répété. mais je suis d'accord. On a toujours rappé. Mais allez, je vais pas être de mauvaise foi. C'est vrai que quand on entendait les morceaux que t'as mis au début,
0: les gros tubes,
1: plus tard, dommage.
0: Vieux, ouais.
1: Quand tu nous connais de loin, sans être forcément rentré dans notre univers musical, c'est vrai que ça peut être étonnant si tu te prends karma. Ayant juste découvert Coup de Vieux, Dommage, Sur la Lune ou Papa.
0: Oui,
1: donc il y a cette petite différence là. Mais en effet, on a toujours été rap et de la famille rap, accepté aussi. On a toujours fait des collabs avec des rappeurs. C'est notre ADN pur et dur. Mais c'est vrai qu'il y a un retour quand même, un truc un peu plus essentiel, un retour aux sources dans la manière de composer, un peu moins formaté aussi. Il y a un côté un peu plus rough, quoi. J'ai l'impression dans cet album-là.
0: Ouais, c'est intéressant. Alors, on a vu par moments, grâce aux réseaux sociaux, comment vous l'avez fabriqué ce disque. J'ai notamment souvenir d'avoir été hyper jalouse d'une villa en Espagne.
1: À Cadaqués. Ouais.
0: Vous étiez pas mal là.
1: Ah, c'est bien. C'est Flo qui a choisi la villa. Tu te doutes.
0: Oui. Toujours très bon goût, Flo, tout ce qui est voyage, etc.
1: Confort.
0: Oui. Ça, c'est sûr. Donc, c'est un album que vous avez fabriqué à plusieurs endroits, sur plusieurs périodes. C'est ça aussi le grand succès dont je parlais au début. Alors, je ne sais pas si ça vous mène sur l'autoroute du bonheur, on en parlera en écoutant des chansons. Mais en tout cas, ça vous laisse le choix et les moyens de prendre tout le temps que vous voulez pour faire votre musique.
1: Ouais, ça, c'est un luxe qu'on a grâce à notre public aussi, qui nous a toujours suivis. Ouais. Et on fait partie des rares rappeurs, surtout dans le rap. C'est important de le souligner parce que dans la variété ou dans la pop, c'est un peu plus courant de mettre des 3-4 ans entre les albums. Dans le rap, c'est quasiment tous les 6 mois que ça sort un projet. Et on a la chance d'avoir un public qui nous suit et qui est toujours présent. Ouais.
0: Ils vous attendent.
1: Ils nous attendent, ils comprennent aussi le processus. Et puis aussi, on a aussi la chance de faire des tournées un peu infinies.
0: Oui, c'est vrai, vous êtes tout le temps là.
1: C'est-à-dire que souvent, on sort là, on avait sorti l'album en 2022 et la tournée, elle s'est finie mi-2025. Donc, ça a été du non-stop. On rajoutait des zéniths partout à chaque fois. On a fini en stade, tournée inter. Donc, c'est aussi un luxe qu'on a, un confort qu'on a.
0: Alors, Oli est là sans Big Flo, mais il y a aussi des moments de l'album où vous n'êtes pas ensemble. Mmh. Et ça chante. Parce que oui, c'est un album très rap. N'empêche que ça chante aussi. Là, c'est Flo. C'est pas le meilleur moment de sa journée ou de sa vie, mais il le partage. Et c'est ça qui est beau. Il est dans un hôtel de luxe au Japon.
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0: triste et mélancolique, les deux chansons qu'on vient d'entendre. Elles se suivent aussi sur Karma. Vous avez eu envie de vivre chacun ces petits moments de...
1: Ouais, et puis souvent, duo, quand l'autre trouve pas sa place dans le récit, dans la narration, par exemple, le morceau qu'on entend là encore en fond, il s'appelle « Tu me manques ». Et c'est une déclaration d'amour à une dame, une vieille dame avec qui je me suis lié d'amitié. On aurait dit un récit de Marcel Pagnol, un peu dans notre quartier à Toulouse. Une
0: dame qui, gamin.
1: Quand j'étais enfant, une femme en plus qui a jamais réussi à avoir des enfants. Donc il y avait toute une symbolique très forte entre les lignes. Et c'est vrai que c'est mon histoire avec elle d'amitié de gamin que j'étais. Et c'était pas du tout l'histoire de Flo. Donc souvent quand il trouve pas sa place, il se met de côté ou il prend un pas de recul. Et moi pareil. Là, il parle de sa dépression un peu, de son spleen d'artiste et de grand frère qui a eu beaucoup de pression sur les épaules. Tout seul, un peu, il parle de ses antidépresseurs dans un hôtel où il est censé normalement être le plus heureux du monde vu que c'était son rêve. Ben là, je m'y voyais pas non plus, à part raconter, je vois mon frère, et il m'écrit, il n'y avait pas grand-chose à raconter. Donc parfois, c'est bien aussi de s'accorder ça. Ouais.
0: Alors, l'album s'appelle Karma, moi. Perso, le karma, c'est un truc qui me fait peur. Quand je fais un truc pas très propre, je me dis, méfie-toi, le karma va te retrouver et va te rattraper par le callback et tu vas payer ce que t'es en train de faire. Donc le karma, pour moi, c'est plutôt un truc qu'on redoute.
1: Ouais.
0: Karma, c'est ça.
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0: le karma pour Big Flo et Oli, est-ce que c'est comme moi un truc qu'on redoute? Est-ce que c'est quelque chose qui a à voir avec la religion, avec la superstition? C'est un mot fort, karma.
1: Ouais, c'est un mot fort qui nous a beaucoup accompagnés. Tu sais, quand tu passes beaucoup de temps avec une personne, tu commences à rentrer dans des délires, tu crées ta propre mythologie.
0: Sure. Ouais.
1: Ton langage, tes blagues de frères, tes running jokes, tout ça, et ça a été vraiment le cas avec Flo autour du karma. C'est vrai qu'on s'est souvent répété ce mantra-là. En se disant, t'inquiète, laisse faire le karma.
0: Ah, donc vous, c'est plutôt un karma positif.
1: 100% positif.
0: Qui vient réparer les injustices dont vous avez été victime.
1: Exactement.
0: Que les gens comme moi ont fait, parce que moi, j'ai peur. Donc moi, c'est toutes les saletés que j'ai fait. Et vous, c'est toutes les saletés qu'on vous a faites.
1: Non, on voit plutôt le verre à moitié plein, quoi.
0: C'est bien, bravo.
1: Ouais, on voit, sur le karma, en tout cas. Mais, mais ça marche dans les deux sens. Et d'ailleurs, ce qui était assez marrant, c'est qu'on l'a sorti un vendredi 13. Et pareil, ça a créé débat chez nos potes. Il y en a pour qui c'était ultra chanceux, ultra positif.
0: Oui.
1: Et d'autres qui disaient, faites gaffe à vos chiffres, les gars, ça porte malchance. Mais en tout cas, pour revenir au karma, c'est vrai qu'on s'est rattaché à ça. Et je crois qu'on n'est pas les seuls dans une société qui vacille un peu et où on manque parfois de repères. Là, tu vois, on regardait les news à la télé, on était assez choqués de ce qu'on lit, de ce qu'on voit, de ce qu'on entend. Donc, je crois que parfois, on se rattache à des religions un peu intérieures, à des superstitions.
0: Quand on se sent impuissant.
1: Quand on se sent seul, impuissant, parfois, ou perdu. C'est une sorte de phare un peu au loin. On essaie de se fabriquer un peu d'espoir, quoi. C'est ça, être humain, j'ai l'impression. Donc ouais, le karma nous a accompagnés et c'était aussi une métaphore sur notre carrière de se dire voilà, on a planté une graine. Tout le monde ne croyait pas en nous. Ça a été parfois un peu dur. On était un peu marginalisés, mis de côté, incompris dans ce qu'on voulait raconter, dans qui on était. Et on se disait attends, une carrière c'est long, pas à pas. Et finalement le karma et le public a été de notre côté. Donc il y avait une métaphore assez symbolique. Il y a un morceau qui s'appelle Remontada, où on dit aussi voilà qu'on a réussi avant la fin du match, avant à remonter au score, quoi. Donc ça marchait bien.
0: Oli, on va reposer la question que j'ai posée au début en introduction. Alors est-ce que réaliser ses rêves d'enfant, avoir autant de succès, vendre 1 million d'albums et remplir des stades, ça rend forcément heureux?

0: Alors, t'as Oli et t'as pas Flo, donc moi je vais te répondre oui.
1: Toi, oui, ça te rend heureux, ça te nourrit suffisamment.
0: Oui, après, il y a plein de phases dans le bonheur, c'est-à-dire qu'il y a plein de couches, il y a des moments où, bien entendu, derrière l'artiste, il y a un homme, donc il y a des doutes, il y a des moments un peu plus durs, mais en tout cas, j'ai l'impression que ça m'a rendu plus heureux que ce qui était prévu de base dans la vie un peu qui m'attendait hors musique, quoi.
1: Bon karma.
0: Donc, bon karma, oui, après, c'est une question qui est toujours compliquée, je trouve, à répondre pour les artistes, parce que à la fois, il faut être élégant et assez doux dans la réponse, parce que les gens, en général, et par exemple, si je compare à mon groupe de potes ou mon entourage, ont une vie entre guillemets difficile ou un peu plus difficile, une réalité. J'ai plein de potes qui font des métiers qu'ils aiment pas ou qui se lèvent le matin pour faire un taf qui leur plaît pas.
1: Oui, ou ceux qui ont pas de sous,
0: ceux qui sont un peu plus en galère, etc. On a plein de potes à Toulouse comme ça, et c'est vrai que si je me vois d'un regard extérieur, c'est toujours un peu compliqué d'entendre des artistes, et je le reconnais, je l'entends, se plaindre entre guillemets ou dire que la vie est difficile ou un peu fatigante, mais c'est le cas. C'est vrai que parfois ça peut être déroutant, cette vie-là d'artiste. On est mis en lumière, beaucoup critiqué aussi. C'est une vie qui s'arrête jamais.
1: Ouais.
0: C'est-à-dire que nous, on est tout le temps en train de réfléchir au projet Big Flo Oli, on est tout le temps sollicité.
1: Oui, puis même si t'y penses pas, dans la rue, tu vas croiser quelqu'un qui va dire « Hey, Big Flo Oli !»
0: Ouais, c'est ça.
1: Et oui.
0: Même quand je suis tout seul, il me dit ça, d'ailleurs. On n'a jamais compris.
1: Et même quand, il paraît, même quand vous êtes au bout du monde, l'un ou l'autre, il y a toujours un touriste français qui vous reconnaît, qui vient
0: exactement,
1: vous parler. Bah oui,
0: exactement.
1: C'est rigolo, ça.
0: Mais en tout cas, voilà, pour revenir à ta question, je crois que le bonheur, c'est dans le bonheur, il y a la liberté, quoi. En tout cas, c'est pour moi une des définitions, et je me sens libre quand je fais de la musique, et je me sens de plus en plus moi-même en grandissant et en faisant de la musique. Donc, je vais te répondre un petit oui, mais derrière se cache plein d'autres couches et plein de moments plus difficiles.
1: Ouais. Des nuances. Alors, dans l'album, il y a des réflexions hyper intéressante et profonde aussi sur l'ascension sociale. Alors ça rejoint un petit peu ce qu'on vient de dire,
0: ouais.
1: Sur le fait que bah voilà, t'as pas aujourd'hui la même vie, et ton frère non plus n'a pas la même vie que les gens avec qui il a grandi. Vous n'avez pas la même vie que celle que vos parents avaient à votre âge.
0: Exact.
1: L'ascension sociale, elle est par exemple dans la chanson 44D. elle est matérialisée par à quel rang tu es quand tu prends l'avion. 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
1: Alors, à la fin, je rajoute je rigole. Ça m'intéresse parce que j'ai trouvé que cet album, c'était sans doute un de vos plus mélancoliques depuis le début,
0: en tout cas,
1: dans les textes.
0: C'est vrai.
1: Et pour autant, vous n'avez jamais été aussi gaulerie en promo. Je vous ai vu faire
0: des
1: folies chez Alice Moitier, chez McFly et Carlito, et vous êtes vraiment comme pour vous excuser d'avoir fait des textes aussi poignants. J'ai l'impression que vous avez mis les bouchées doubles pour être très marrant en promo.
0: Ouais, ben tu vois là, tu m'as débloqué un truc dans ma tête. C'est ça. C'est aussi parce qu'on se connaît très bien. Je te vois un peu comme une grande cousine qu'on croise de temps en temps en repas.
1: Ta première babysitter.
0: Mais c'est vrai. C'est vrai. En effet. Je pense que c'est ça, et puis c'est aussi une part de notre personnalité aussi,
1: ouais.
0: Que les gens ne connaissaient pas vraiment. Nous, paradoxalement, on est des mecs aussi très drôles et très légers, très marrants. En plus des textes parfois très profonds.
1: C'est même un peu zinzin. Ça se voit dans les vidéos. Dès qu'il y a un événement à annoncer, c'est jamais juste une bête annonce. Vous faites toujours des choses. Oui, bien sûr, vous avez cette fantaisie.
0: On est créatif et fantaisie, ça nous va bien. Mais c'est vrai que peut-être il peut avoir un petit complexe ou alors de la pudeur. Je mettrai ça sur la pudeur en fait. On passe beaucoup de messages par les blagues et Flo justement c'est le spécialiste de dire un truc super profond et de vite casser le malaise en faisant une blague ou quelque chose de totalement bizarre quoi. Mais c'est vrai, c'est une belle analyse. Je suis d'accord avec ce que tu dis.
1: Il y a aussi le cul entre deux chaises. Ça, c'est un truc qui vous caractérise beaucoup et dans tous les domaines de la vie. La chanson, c'est le retour du texte.

0: de la capitale.
1: Ah, bah, peut-être.
2: Ça fait beaucoup de chaises hein, pour deux petits culs.
1: Ouais. Eh bien, ça fait plaisir que tu en parles parce que c'est vrai que ça a été une position toujours particulière pour nous.
2: Ouais.
1: Dans notre vie, même dans notre vie en société, même avant le succès.
2: Ouais.
1: On a toujours été à la croisée des mondes, quoi. Et j'ai l'impression que dans notre société actuelle, c'est un truc qui est de moins en moins compris ou accepté. Et nous, on a mis du temps à faire comprendre qu'on pouvait être fier d'être français, mais fier d'être algérien, fier d'être argentin, et avoir plein d'influences mélangées à la maison, oui. Qu'on pouvait être fan de variété, mais aussi fan de rap, qu'on pouvait avoir un festival, mais aussi faire une expo. Et c'est vrai qu'on a toujours eu ce sentiment d'être au carrefour de plein de choses, et ça vient de notre éducation. Nous, on a grandi dans un quartier populaire, on n'avait pas d'argent, on se galérait pour enregistrer dans les studios de rap, mais à la fois, on était inscrits au conservatoire.
2: Ouais.
1: Donc, on traînait qu'avec des mecs blindés, de bonnes familles, qui jouaient du violon. Donc, il y avait toujours ce paradoxe, et on s'est construit dans le paradoxe. Mais pour nous, c'est une richesse et une fierté, mais c'est vrai que ça peut souvent être pas compris dans une ère où tout est noir ou blanc.
2: Ah, il faut choisir ton camp dans cette époque dans laquelle on vit, qui est terrible.
1: Un peu, ouais.
2: On te demande tout le temps de choisir un côté ou l'autre, et c'est pour ça qu'elle est intéressante, la place de Big Flo et Oli dans la musique, dans le rap, mais même
1: je
2: dans
1: crois,
2: la société.
1: Ouais.
2: Mais c'est parce que vous l'avez fabriqué en fait. Mais il y a des vents un peu contraires, quoi.
1: Oui, il y a des vents un peu contraires, mais là, comme tu le disais, on a enfin la sensation qu'on faisait le bon choix, en tout cas d'être ouais. nous-mêmes, quoi. On s'est toujours senti nous-mêmes. En tout cas, ça n'a jamais été forcé
2: ouais.
1: Qu'on soit sur une radio un peu quali, comme je dis en rigolant, Intello, ou le lendemain avec McFly et Carlito dans un truc un peu plus gaulerie sur YouTube. On s'est toujours senti nous-mêmes. Et là, ça y est, les gens ont mis du temps, mais j'ai l'impression qu'on nous a compris. Ça y est, ouais.
2: Je vous ai compris.
1: Ouais.
2: Pardon. Oh là là, la blague de vieille personne du 20e siècle.
1: Ça va, j'ai 30 ans, tu sais, maintenant, ça y est.
2: Vite un peu d'espagnol.
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0: Picasso sur Kerama. Faut l'envoyer à Bad Bunny d'urgence. Hein. Vous allez vous retrouver sur scène avec lui pour ses concerts en France.
1: On aimerait bien, on aimerait bien. Mais on est content, ça aussi. C'est une part de notre univers depuis le début, en vrai. Oui. Si tu réécoutes Dommage ou des morceaux comme Plus tard, il y a toujours eu cette petite touche hispanique.
0: Il y a Papa.
1: Ouais, Papa aussi. Et on est super heureux. Et je crois que c'est une direction vraiment qu'on va de plus en plus assumer et prendre. Tu vois, ce morceau-là, on aimerait bien l'étirer.
0: Il est beau. Hein.
1: Et merci. Ouais. Et on aimerait bien en faire un projet entier. Peut-être de 10 titres avec beaucoup de touches espagnoles, avec des collaborations.
0: Tu as joué de la trompette.
1: Ouais, j'ai joué de la trompette dessus et je vais en jouer. Et c'est une envie qu'on a de plus en plus d'assumer ce côté-là. Je vais te dire une vérité aussi qui est assez marrante, c'est aussi les latinos sont revenus à la mode.
0: Donc c'est devenu beau gosse maintenant.
1: Donc nous ça fait quand même du bien quoi. On attendait depuis 20 ans que ça soit, avec tout le respect que j'ai pour mon père, mais la salsa il y avait un côté un peu old school quoi.
0: C'est vrai.
1: Et là on a vu Bad Bunny, donc là on est tous contents et même les potes à mon père ils sont là, putain ça fait plaisir, les gens ils se remettent à danser un peu quoi. Et c'est vrai que au-delà de la mode, l'oreille du public français, c'est aussi ouvert à ça. Et un morceau comme Picasso, là, il est en train de cartonner. Je pense que ça va être notre gros morceau de l'album. Il aurait été peut-être un peu moins accueilli et compris il y a 5, 6 ans ou 7 ans. Là, on a eu les Rosalia, les Cetangana, Bad Bunny récemment. Donc, ça fait du bien. Donc, on y va à fond. Ouais.
0: Oui. Madame Rivérol, est-ce que ça te dit quelque chose?
1: Bien sûr, c'est un classique de notre histoire, de notre mythologie familiale.
0: Madame Rivérol, qui était CPE dans votre lycée, quand vous étiez petit.
1: Ouais, qui fait partie de ces gens-là dans l'éducation nationale, qu'on remercie. Alors souvent on critique parce qu'il n'y a pas toujours des profs et des gens bien, c'est vrai, c'est une réalité. Mais aussi des gens qui sont visionnaires et qui ont l'ouverture d'esprit et de cœur de faire plein de choses. Elle avait mis en place la Semaine des Arts. C'était une semaine entière où tout le monde pouvait faire des concerts, des expos, photos, dessins. C'est une dame qui a beaucoup fait bouger notre lycée de musiciens. Ouais.
0: Ouais, c'est vrai. Et alors, les équipes d'ICI Occitanie, Sébastien Bretonou en tête, sont allées rencontrer Madame Rivérol parce que elle est comme nous, elle est enchantée par votre succès et elle se souvient de quand vous étiez scolarisée.

0: Et toi, Oli, et ton frère Flo, et que vous aviez énormément d'absence, puisque vous vous lanciez évidemment dans la musique.
1: Surtout moi, ouais.
0: Elle raconte.
2: Un enseignant, il doit faire passer un programme, et quand ses élèves sont trop souvent absents, là, ça passe plus du tout. Et je me souviens de moments d'échange avec un professeur de mathématiques qui me disait non, mais là, ça suffit, il faut les coller maintenant, faut les punir, moi, j'en peux plus, ils sont jamais là. Mais je t'assure qu'ils sont malades, je me disais. En fait, je savais qu'ils faisaient une première partie à l'Olympia, donc bon, ils étaient déjà très vite, ils ont atteint une sacrée notoriété et mener les choses de front devenait difficile à ce moment-là.
3: Et vous aviez des contacts avec la maman aussi?
2: Ah oui, ben la maman aussi. La maman voulait qu'ils aient le bac. Et elle a réussi. Elle disait sans le bac, non, je les lâche pas. Bon, après, elle était bien obligée de lâcher quand même, une fois qu'ils sont majeurs. Elle aussi, elle s'est retrouvée dans mon bureau à examiner les absences. Et vraiment, ils peuvent remercier Patricia, leur maman, qui m'a dit déjà, mais voyons, ça, c'est pas justifié, ça, c'est pas justifié, ça. Non, là, je compte sur vous, vous les punissez, c'est pas possible. Bon, elle veillait au grain et elle avait bien raison.
0: Oh là là, Madame Rivérol.
1: Elle défend un peu trop ma mère, quand même. Il y a Anguille Sorange dans cette histoire.
0: Déjà, c'était le plaisir de la retrouver. Merci.
1: Non, c'est hyper touchant, bravo.
0: Occitanie.
1: Ouais, merci les gars, trop bien.
0: Et ce qui me plaît, moi, c'est que, encore une fois, album après album, c'est le cas dans Karma, mais c'est le cas dans les albums précédents, l'adolescence, la famille, les parents, les gens qui étaient là au moment où ce rêve dingue qui est devenu réalité est arrivé dans vos têtes, ces gens, ils sont toujours là dans vos textes. Parfois, c'est juste une petite punchline,
1: ouais.
0: Parfois, c'est plus, mais ils sont toujours là. En fait, vous pensez toujours à eux.
1: Ouais, alors on va savoir. Ouais, pour moi c'est normal. Je trouve ça me fait même bizarre ta question, mais
0: pourtant il y a tellement de gens qui passent leur vie à essayer d'oublier d'où ils viennent.
1: Ouais, je vois ce que tu veux dire, mais nous ça a été salutaire pour nous. C'est notre crew, un peu notre famille, et on est toujours avec les mêmes équipes. Mais quand je le dis, c'est vrai que je vois dans les yeux des gens que c'est assez rare.
0: Ouais.
1: Est-ce que c'est un truc propre aux sudistes un peu à Toulouse? Il y a ça, non? Peut-être, je sais pas.
0: Est-ce que les gens du sud se serrent plus les coudes? Je sais pas. Est-ce que c'est aussi une protection justement parce que quand le succès arrive, il y a peut-être des gens qui arrivent pour de mauvaises raisons et tu te dis ceux-là, ils m'aimaient quand j'avais pas un rond.
1: Exactement. Il y a aussi ce truc-là d'avoir vécu ce succès à part très jeune.
0: Ouais.
1: Et d'avoir eu la chance d'être protégé, accompagné quoi. C'est un accompagnement qui rassure, c'est vrai. Ouais.
0: Merci Oli d'être venu nous voir.
1: Merci Émilie, toujours un plaisir. Franchement, j'ai l'impression que c'est Noël. Tu sais, les gens que tu vois peu, parce qu'on a mille trucs à chaque fois, mais qu'on est toujours heureux de croiser. Merci pour ton soutien depuis le début. Ouais.
0: Bisous, merci.
1: Gros bisous, merci.
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0: Celle que je surnomme The Voice.
7: C'est

0: là, les frissons. Angélique Kidjo, 45 ans de carrière, 5 Grammy Awards, figure incontournable des musiques du monde et voix politique aussi pour le continent africain. Sa pensée est sollicitée, écoutée, respectée des grandes universités européennes et américaines jusqu'aux instances de l'UNICEF. Angélique Kidjo est ce soir dans Décibels à l'occasion de la sortie de son nouvel album Hope, ça veut dire espoir, et elle y met 2 points d'exclamation. Angélique Kidjo est dans le studio, bonsoir.
1: Ah, moi je danse déjà sur le...
0: Sur la musique de l'émission.
1: Ah, c'est bien.
0: J'aime bien la musique dans la peau. Angélique Kidjo, moi ce que j'aime, c'est qu'à chaque fois que je vous vois, j'ai l'impression de recevoir une dose d'énergie incroyable. Vous communiquez ça dès que vous êtes dans une pièce. Et alors parfois la pièce est très grande, hein, puisque vous jouez évidemment
1: heureusement.
0: Et voilà, que ce soit dans le petit studio ou sur la grande scène de Solidays, par exemple, j'ai le souvenir de vous avoir vu là-bas.

0: pour rayonner de la même manière. Il y a quand même des moments où vous faites un peu la gueule, où vous êtes un peu éteinte.
1: Ah, j'aime pas la colère, j'aime pas faire la gueule parce que ça me fatigue.
0: Ah oui.
1: Ça me plombe. Moi, je peux pas. Me mettre en colère, c'est ce que je déteste le plus.
0: Ou alors juste être un peu boue.
1: Ah oui, mais quand je suis décalée, moi, je parle plus à personne. Car il y a deux choses. Quand j'ai faim et quand je suis fatiguée, il faut pas me parler. Les Anglais disent hungry.
0: Ouais,
1: moi, quand je suis hungry, là, il faut pas me parler du tout, là.
0: Tout à l'heure, je parlais de votre rayonnement international. Et c'est vrai, hein, vous êtes quand même récompensé 5 fois aux Grammy Awards, qui sont les Oscars de la musique. Et puis, cette année, vous devenez la première chanteuse africaine à recevoir une étoile sur le Hollywood Walk of Fame, cette fameuse étoile là au sol. Est-ce que les honneurs de ce type, comme les statuettes, les récompenses ou les étoiles, ça vous touche ?
1: Ça me touche surtout cette étoile parce que je m'attendais pas à ça. Je me suis réveillée le matin. Mon mari me dit, ah, tu auras une étoile sur le Hollywood Boulevard. J'ai dit, écoute, si c'est une blague, ça m'énerve. Ça m'intéresse pas. Je viens de me réveiller. Ne commence pas avec tes blagues à la mort-moineux, là. Et il me dit, mais non, tu me crois pas. Regarde, c'est sur Internet. J'ai dit, encore, c'est encore pire. Internet, j'y crois pas non plus.
0: C'est vrai que tout n'est pas vrai sur Internet. Mais là, c'est vrai.
1: Et là, c'était vrai. Et là, il a fallu un moment pour que je l'absorbe. Je l'ai pas encore complètement absorbé, mais, en fait, c'est des gens qui vous proposent et ça veut dire que les gens écoutent et ouais. Prêtent attention. Et je ne peux que dire qu'une chose, je suis honorée de le recevoir et j'espère que ça va ouvrir la porte à d'autres artistes du monde entier.
0: Hope, espoir, c'est une notion, l'espoir et une énergie qui est partout sur le disque. Parfois, c'est aussi simple que dans les paroles et dans le titre de la chanson, You Can, tu peux.

0: The Voice, je vous dis, Angélique Kidjo dans le studio d'ici, qui chante avec elle-même hein, cette chanson You Can. Ça donne effectivement de l'espoir, de l'énergie. Est-ce que c'est quelque chose qu'on vous a beaucoup répété quand vous étiez petite? Est-ce que c'est quelque chose que vous vous répétez à vous-même à chaque défi, à chaque épreuve?
1: Mon père avait l'habitude de dire si tes rêves ne sont pas assez grands, ferme-la. On n'a pas envie de t'entendre. Ok, papa.
0: Ok.
1: Et cette chanson, en fait, a été. C'est l'inspiration de cette chanson, c'est ma fille, qui un matin, je crois que c'est en octobre, novembre dernier, elle se réveille le matin, elle descend pour le petit déjeuner et elle me fait: maman, tu sais, je viens de réaliser que je dois faire le deuil du monde qui nous a été promis. Et ça, c'est quelque chose qui m'a plombée.
0: Oh, wow.
1: Ça m'est tombé sur la tête comme une pierre. Et ma fille n'a pas l'habitude de parler comme ça et je me suis dit: tu ne peux pas parler de ça. Elle dit: non, les mots, j'en veux pas. Parce que c'est ce que je ressens en ce moment. Donc pour moi, la seule solution, c'était d'écrire une chanson pour elle et pour les jeunes d'aujourd'hui, de ne pas perdre espoir parce qu'ils sont capables, ils ont la possibilité de créer le monde dans lequel ils ont envie de vivre. Et que s'ils ne le croient pas maintenant, ce monde n'existera jamais.
0: You can, vous pouvez. Alors, c'est carrément un message à une génération. Et puis, quand je parlais tout à l'heure de transmettre l'espoir, ce fameux hope, le titre de l'album, c'est parfois juste par le fait que vous existez, Angélique Kidjo, et que vous rayonnez. La jeune chanteuse nigériane Aera Star, par exemple, petite fille, elle vous regardait à la télévision recevoir un Grammy et elle se disait: ah bah alors, moi aussi peut-être un jour je serai sur cette scène-là. Et elle partage avec vous une chanson sur l'album.

0: que c'est pas encore plus fou ça qu'une étoile sur le Walk of Fame d'Hollywood, de se dire il y a une grappe d'artistes, garçons, filles, de tout plein de pays différents, qui ont cru en leur rêve de musique en vous voyant.
1: Ça c'est dément.
0: Ouais. Hein.
1: Ça c'est dément.
0: Ça vous pouvez être fiers de ça.
1: Ça c'est dément.
0: C'est beau.
1: Mais en fait

0: Je m'en suis rendu compte en 2002 quand je suis devenue ambassadrice de l'UNICEF et quand j'ai commencé à aller en-delà des pays que je connais, le Togo, le Ghana, le Nigeria, le Bénin, que j'ai commencé à aller vers l'Est, le Centre, un peu partout. C'est que tu arrives dans les villages, les gens arrivent et ils t'appellent pas par ton prénom ni ton nom. Ils t'appellent par les titres de tes chansons.
1: Oh waouh.
0: Je dis alors là, si je porte les titres de mes chansons, la vie est belle. Et là, tout d'un coup, c'est un moment de reconnaissance de ce qu'on a fait. Et ça vous rend humble. Parce que je n'ai jamais pensé à ça. Je me dis, bon, mais chez moi, on me connaît. Bon, mais c'est à l'Afrique de l'Ouest, tout va bien, quoi. Et en dehors de l'Afrique de l'Est, de l'Ouest, tout le continent africain connaît ma musique. Et ça, c'est une responsabilité. C'est une joie. C'est une célébration de tous les instants pour moi parce que chaque fois que je monte sur scène, je sais que je porte ce continent sur mes épaules.
1: L'Afrique, je vous avais interviewé par téléphone puisqu'à l'époque, on n'avait pas le droit de se voir pendant le Covid. Où vous aviez, pour l'UNICEF, enregistré une version d'un classique, hein, Pata Pata, pour faire passer le mot à toutes celles et tous ceux qui n'avaient pas forcément accès à Internet, etc., à propos du Covid et des mesures d'hygiène, et se laver les mains, etc. Quand vous parlez de responsabilité tout à l'heure, c'est ça, prendre vos responsabilités aussi, c'est utiliser votre voix parfois pour des messages qui sont pas artistiques.
0: Moi, je suis responsable de ma vie et ma vie dépend des autres. Donc, la responsabilité doit être commune. Donc, Quand les filles de ma fondation Batonga en panique disent qu'est-ce qu'on fait, c'est quoi, comment on peut sauver nos communautés, je leur explique ce qui se passe et on leur donne de l'argent pour fabriquer des masques. Déjà, au départ, elles fabriquaient des savons. Donc, qu'est-ce qu'elles ont fait? Elles ont fabriqué les masques, le savon, elles ont mis de l'eau à disposition et elles ont pris d'assaut toutes les radios locales de leur communauté, dans les langues différentes, pour leur dire, gardez de votre distance, lavez-vous les mains, ne vous touchez pas le visage. C'est-à-dire qu'elles ont sauvé leur communauté parce que, pour moi, mon rôle en tant que grande sœur dans cette histoire, c'est de leur donner les outils pour qu'elles puissent se protéger.
1: Et la chanson faisait partie des outils aussi.
0: Ah oui, c'est clair.
1: Et voilà, parce que même quand on lit pas le journal ou même si on n'est pas connecté à Internet, la chanson qui passe à la radio...
0: Ça fait plus d'effet.
1: Ça fait plus d'effet. Sur votre album, Angélique, vous avez rassemblé des artistes d'origines différentes, de générations différentes aussi. En fait, comme point commun, ils ont que vous les aimez beaucoup et qu'ils ont énormément de talent. Alors, par exemple, sur Oyaya, je ne vais même pas vous dire qui est le guitariste. Vous allez entendre trois notes et vous allez comprendre. Eh oui, c'est Monsieur Nile Rodgers. Et il y a aussi une artiste qui s'appelle Isa.
0: Du Brésil.
1: Nile, tout le monde le connaît, vous aussi. Isa, pas encore.
0: Ah, mais Isa,
1: c'est ça aussi le kiff, c'est de faire découvrir des artistes.
0: Absolument, moi j'ai rencontré Isa il y a longtemps, elle devait avoir 15 ans, elle est venue voir mon concert à Rio et on a parlé. Moi je m'en souvenais plus, elle me l'a rappelé, tout d'un coup ça fait tilt dans ma tête. Et on s'est rencontrés aussi il y a pas longtemps ensemble. Et on a parlé avec plein d'artistes. Un ami à moi avait rassemblé des acteurs de très connus, de la nouvelle vague. C'était incroyable ce moment-là. Ouais. On a passé ensemble l'art qui nous réunit, la musique qui nous réunit. Bon, forcément, je me suis dit, avec Niles, je parle de la joie. Comment on célèbre la joie? Comment au Brésil, on célèbre la joie? Par le carnaval.
1: Bien sûr.
0: Alors, donc, on va mettre le carnaval en plein dedans. Voilà.
1: On va parler des mamans. Avant de parler de la vôtre, on va parler de la maman de Dadju. Dadju, c'est un des artistes les plus populaires en France aujourd'hui. Franco-congolais. Dadju, c'est sa maman qui lui a fait découvrir votre musique. Et vous partagez une chanson ensemble sur l'album. Une chanson qui s'appelle Superwoman. Kyo!

Woman sur Hope avec Dadjo. Donc, votre maman, Angélique Kidjo, qui est un personnage hyper important. Alors ça, vous allez dire c'est pour tout le monde, mais pour vous particulièrement, il y avait une connexion très très forte avec votre maman, qui a quitté ce monde, effectivement. Et pour ses obsèques, vous vouliez chanter sa chanson préférée, c'est Malaika. Vous étiez terrassé par le chagrin, vous n'avez pas réussi à la chanter ce jour-là, mais vous l'avez réenregistrée.

0: enregistrée. Cette chanson, elle est sur l'album Malaïka. Et vous avez choisi de la partager avec qui ?
1: Florent Pagny.
0: Florent Pagny. Vous pouvez m'expliquer votre parcours avec cette chanson et du moment où vous n'arrivez pas à la chanter jusqu'au moment où vous allez en studio la réenregistrer ?
1: Cette chanson, je la chante au moment depuis que j'ai 9 ans. C'est sa chanson préférée. Et elle me l'a dit à plusieurs reprises. Le jour où je partirai de cette terre, avant qu'on me mette en terre, j'aimerais que tu chantes cette chanson. J'ai pas pu. Et comme je sais que ma maman est amoureuse des chanteurs et des chanteuses à voix, et je me suis dit, elle connaît forcément Florent. Malheureusement, elle n'est plus là pour qu'on ait cette conversation, parce que si elle était encore là, et que j'ai fait ça, elle m'aurait demandé le numéro de Florent pour l'appeler. Et ça, c'est ma maman, ça. Pour lui dire, mais bien fait, mon garçon. Maman, c'est le numéro, je te dis. Voilà. Donc, c'est vrai que je suis fan de la voix de Florent. C'est pas seulement qu'il a une voix, c'est que ce qui transmet avec sa voix est plus que sa voix. En fait, quand on chante, même on se rend pas compte de ce qu'on donne. Moi, c'est ce que je reçois de la part de Florent. Et on avait envie de faire quelque chose ensemble. Donc, on a regardé dans le répertoire et cette chanson, c'était son coup de cœur. Et je vous assure, je dis, si ma maman n'est pas aux manettes, il y a un truc qui va pas. Parce que je me demandais comment réinventer aussi Malaïka sans me répéter. Et qu'est-ce que je peux amener de plus pour que ça touche l'âme de ma maman qui n'est même plus là. Et donc c'était la voix de Florent. Et quand on était en studio, à chaque instant, j'ai senti la présence de ma mère. Et c'est pour ça que j'ai voulu que l'album finisse par Malaïka. Parce que c'est que comme ça que je peux faire un clin d'œil à ma maman en disant, hey, tu vois, tu voulais que je te la change, j'ai pas pu, mais j'ai ramené du renfort là.

0: Malaika, cette nouvelle version sur votre album Angélique Kidjo, cette chanson que vous chantiez pour votre maman depuis l'âge de 9 ans. Là, ça y est, elle est dans une version qui peut tout traverser, là.
1: Ouais. Ouais.
0: Bravo.
1: L'entendre toujours, c'est émouvant. Parce que...
0: Oui. Je sens que vous êtes touchée, émue, et à la fois vous avez dépassé, finalement, en enregistrant, vous avez dépassé ce blocage que vous aviez.
1: Donc il fallait.
0: Il fallait le faire.
1: Il fallait le faire.
0: Ouais. Il faut écouter Hope, l'album d'Angélique Kidjo, si justement vous trouvez qu'on traverse une période où l'espoir n'est pas forcément facile à toucher du doigt. Un truc important que vous dites, Angélique Kidjo, et vous connaissez bien le sujet, hein, je rappelle que vous êtes ambassadrice de bonne volonté pour l'UNICEF, donc vous avez fait le tour du monde pour l'UNICEF, vous êtes très très consciente de tout ce qui va mal dans le monde. Vous dites, l'espoir, c'est pas de la naïveté. L'espoir, en fait, c'est un muscle, on choisit de l'activer ou pas. C'est ça que vous dites.
1: Exactement. L'espoir est l'ennemi de la peur. Mmh. Et quand on a le courage de s'accrocher, de s'approprier l'espoir, on est invincible. C'est-à-dire que la peur, c'est très facile de se construire une prison de peur. C'est beaucoup plus compliqué de se construire une maison d'espoir. Parce qu'avec l'espoir, personne ne peut vous atteindre. Et c'est ça qu'il faut qu'on comprenne. De ne pas dire l'espoir, c'est un mot, c'est non. Parce que quand on commence à dire ça, on est déjà cynique. Et quand on devient cynique, on n'a plus de perspective d'avenir qui est brillant, qu'on peut partager avec l'autre. L'espoir, c'est la vie. L'espoir, c'est l'amour. Il faut se lever tous les jours en se disant, eh ben aujourd'hui, ça peut être une journée pas mauvaise, mais il y aura quelque chose que je pourrais apprendre de cette journée. Il faut toujours voir la beauté dans tout, même dans les moments les plus difficiles.
0: Dans l'album, il y a une chanson qui s'appelle Big Heart et qui vous a été inspirée par une phrase de Michelle Obama. Alors vous, Angélique Kidjo, qui êtes un espoir pour tout un tas de gens, on en a parlé depuis le début de cette conversation, quelqu'un qui vous donne à vous de l'espoir, c'est genre une Michelle Obama.
1: Mais parce que elle, c'est une femme incroyable. Moi, je l'ai rencontrée, on s'est rencontrés souvent, on s'est parlé beaucoup.
0: Ouais.
1: Elle a une mère aussi forte que la mienne. En
0: ouais.
1: fait. Et c'est ça qu'on retrouve chez les femmes qui ont été nourries par l'amour de leur père et de leur mère, qui arrivent dans des positions très très difficiles et qui puisent dans cet amour et dans cette force qu'on leur a donnée pour tout se transcender et être absolument au-dessus de la mêlée. Et ça, c'est quelque chose qui est pas facile, surtout quand on est la première dame des États-Unis. Et quand on est noir, bonjour les dégâts. Dès le départ, on a commencé à regarder comment elle s'habille. Toutes les mesquineries, elle dit, when they go low, I go high.
0: Oui. Plus ils sont petits et par le bas, plus moi, je m'élève.
1: Bah, exactement. Ouais. Et c'est ça qui est dans ça. Quand il devient cruel, moi, je deviens gentille. Et quand ils vont en bas, moi je vais en haut.
0: Ça s'appelle cette chanson Big Heart. Big Heart.

0: J'adore cette chanson.
1: Vous pouvez, nous aussi, on a craqué sur Big Heart. Angélique Kidjo, chanteuse exceptionnelle, dans tellement de langues, en français, oui, en anglais, en espagnol, en italien, en yoruba, en swahili. Voilà, qu'on entend d'ailleurs en swahili dans, sur cet album. On va terminer en allant faire un tour à Soweto, avec le Gospel Choir de Soweto, donc, qui vous accompagne, Angélique, sur une chanson qui s'appelle Sunlight to My Soul. Alors là, voilà, c'est la lumière du soleil sur mon âme. On touche encore une fois à cet espoir, hein, que vous déclinez dans plein de chansons sur ce nouvel album. Est-ce que vous pouvez me raconter l'histoire de cette chanson et de votre collaboration avec cette chorale incroyable?
2: Mais la première fois que je les ai rencontrés, c'était pour le premier concert de la fondation de Nelson Mandela, qui s'appelait 4664. C'était le numéro de sa cellule de prison. Et c'était à Cape Town. Et c'est un truc, un moment, je m'en rappellerai toujours, où Nelson Mandela est venu saluer la main de tout le monde. Il y avait Peter Gabriel, il y avait plein d'artistes. Et moi, je sais pas pourquoi, peut-être parce que avant qu'on fasse le concert, on a été visiter sa cellule à Robben Island. Et on était beaucoup dans une petite pièce. C'est vrai que quand on rentre dedans, on est en colère ou on a envie de pleurer, parce que c'est tellement un traitement inhumain qu'on se dit comment est-ce qu'il a passé 27 ans là. Et ce qui est dingue, c'est que au moment où on était tous dans l'émotion et tout, il nous dit welcome to my palace, et tout le monde a commencé à rigoler.
1: Bienvenue dans mon palais.
2: On a commencé à rigoler. J'ai dit mais il est fou, il a un humour pas possible. Attends, on est sorti pour prendre la photo, tout le monde était là en train de, moi j'essayais de me planquer, il est venu me chercher. Il m'a pris sa main, il m'a mis à côté. Et il est venu le soir du concert, il m'a pris dans ses bras. Et quand je suis montée sur scène, j'étais sur des ailes. Je savais pas, j'étais là, ouais, j'ai vu Nelson Mandela. Oh d'accord, bon, mais je vais me calmer.
1: Et en même temps, quelle icône, Nelson Mandela. Ah oui. Évidemment.
2: Et puis ce qu'il a dit ce jour-là a résonné en moi, il nous disait, la personne qui vous fait du mal, si vous ne lui pardonnez pas, il vous possède toute votre vie. Donc, quand je suis montée sur scène avec le Soweto Gospel Choir, et quand j'ai commencé à chier maman, j'ai dit aux filles, allez-y, donnez-moi tout ce que vous avez. Les filles, les hommes, et puis la chorale, c'était comme un mur de son. C'était incroyable, j'adore. C'est un des moments les plus touchants pour moi.
1: Sunlight to my soul. Eh bien, merci Angélique Kidjo.
2: Merci de m'avoir invité, c'était super.
1: Merci beaucoup.

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2: Aujourd'hui, je suis au château d'Ars. Alors, il se trouve près de la Châtre. Ce château a connu de nombreux propriétaires, de nombreuses vies. Mais alors, c'était quoi avant ce château? Vous allez le savoir tout de suite.
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3: Margot de Rocco mène l'enquête.
4: C'était quoi avant?
2: Ce château d'Ars a connu de nombreux propriétaires.
5: Oui. Alors, malheureusement, on ne connaît pas le premier. C'est-à-dire qu'on ne sait pas exactement qui a été le premier propriétaire qui a fait construire ce château d'Ars. Alors, on espère toujours découvrir l'archive mystérieuse qui va répondre à cette question. Pour l'instant, non. On connaît quand même ensuite, à partir du 14e, 15e siècle, les autres propriétaires. C'est une famille qui s'appelait Perrin de Bourges qui ont fait construire ce château. Et on arrive à le lire sur la façade. En fait, toute l'évolution du château, c'est l'intérêt aussi de connaître un peu l'histoire de l'architecture. Donc, on a une tour qui date du 15e siècle. On a un escalier qui date plutôt du 16e siècle, une façade du style Renaissance. Il a eu des propriétaires un petit peu prestigieux. On a Louis d'Ars qui était le maître d'armes du chevalier Bayard.
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5: Et puis ce château va passer de main en main. On connaît d'autres propriétaires au 18e. Au 19e siècle, on a un propriétaire prestigieux, en tout cas pour les amis de Georges Sand, puisqu'il s'appelle le docteur Papé. C'est l'ami de Georges Sand qui va être propriétaire du château et qui va accueillir dans ses murs Georges Sand, un certain Frédéric Chopin, puisqu'ils sont voisins. Et puis au début du XXe siècle, la famille a vendu le château. Et c'est une autre histoire un peu étonnante. C'est la société Pont-à-Mousson qui est installée dans l'est de la France qui achète le château pour en faire son lieu d'archivage. Parce que Pont-à-Mousson, eh bien, ils ont, entre les deux guerres mondiales, notamment après la Première Guerre mondiale, ils ont eu peur d'avoir leurs archives pillées. Ils se sont dit, on va chercher un lieu plutôt en sécurité au centre de la France. Alors, patrimonial, un beau lieu. Donc, ils achètent un château. Ils vont le revendre dans les années 90. Et c'est la ville de la Châtre qui l'achète à ce moment-là, qui fait des gros travaux de restauration et qui en a fait un lieu culturel. Alors, on peut le louer aujourd'hui pour des soirées privées, lors des mariages ou autres. Mais il est surtout aussi le lieu qui accueille eh bien, des grandes festivités. Et principalement, celle qui est le plus connue aujourd'hui, c'est le festival du son continu, qui, pendant le 14 juillet, eh bien, accueille plus de 20 000 festivaliers autour eh bien, de la musique traditionnelle.
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6: Caroline Oscari, cadre de production audiovisuelle et accessoirement présidente de l'association Levrac, café de Champnétrie.
1: Les Limousins sont formidables. Stéphane Pigato.
6: Une enfance plutôt classique, mais avec un bagage d'immigration, d'un côté l'Italie et de l'autre la Croatie.
7: Votre première envie dans la vie, c'était d'être traductrice internationale. Est-ce que c'est ce côté fille d'immigrée qui vous a donné cette envie d'être traductrice?
6: C'est effectivement ce bagage fait d'immigration qui m'a ouvert les yeux sur le monde. Et puis, en bonne belge que je suis, j'ai évidemment lu Tintin. Et ça m'a confirmé dans l'idée d'ailleurs, de voyage.
7: Premier voyage, entre guillemets, premier départ aux États-Unis pour apprendre l'anglais.
6: Voilà, donc à 17 ans. Un regard à la fois critique et admiratif de ce que sont les États-Unis. J'ai fait le tour des États-Unis. Voilà.
7: Et comme ça ne vous suffisait pas et que vous êtes pour le rapprochement des peuples, Caroline, vous avez décidé de faire la même chose cette fois-ci, mais en Russie.
6: J'ai entamé des études de philologie slavistique à l'Université libre de Bruxelles à l'époque, à l'issue desquelles j'aurais dû me rendre effectivement à Moscou. Et puis ben, l'histoire en a décidé autrement, puisqu'en 1991, je ne peux pas partir en URSS et donc je suis obligée de revoir mes plans.
7: Alors qu'est-ce qui se passe à ce moment-là dans la tête de la jeune Caroline?
6: Je décide de quitter la Belgique pour une formation plus professionnalisante, information et communication, et j'atterris à Bordeaux.
7: Et là, vous travaillez dans l'audiovisuel?
6: À l'issue de mes études en information et communication, je suis recrutée à France Télévisions, donc sur le site de Bordeaux, France 3. Puis, ben, un jour, j'en ai eu marre de la ville. Ça faisait très longtemps qu'on rêvait de vivre autre chose et de redonner du sens à nos vies. J'ai été mutée, effectivement, à la station de Limoges.
7: Aujourd'hui, donc, à Champnétrie, avec le Vrac.
6: Voilà.
7: Cette épicerie, plus qu'une épicerie, un vrai lieu de vie au centre du village. Comment vous est venue l'idée et l'envie d'ouvrir ce lieu ici à Champnétrie?
6: Alors c'est effectivement l'aboutissement, on va dire le couronnement de toute une vie d'engagement et de désir de solidarité, de main tendue vers l'autre, qui date effectivement de mon adolescence. France. J'ai été très soucieuse très vite des injustices et des inégalités territoriales. J'ai souhaité effectivement donner à Champnétrie un lieu de vie, un lieu de rencontre, un lieu où tout un chacun pouvait s'exprimer librement, un lieu de vie, un lieu de joie.
7: Si on se replonge un petit peu dans le temps et qu'on rencontre la jeune Caroline de 18 ans, des envies de voyage à travers le monde plein les yeux, qu'est-ce qu'elle penserait de la un peu plus vieille Caroline d'aujourd'hui qui vit en Limousin?
6: J'étais en plus très citadine, voilà, très avide des bars, des cafés, des théâtres, du cinéma. Je me dis qu'on peut aussi voyager en rencontrant toutes ces riches personnalités locales qui font aussi la richesse du territoire. Je pense que c'est vraiment l'aboutissement d'un cheminement, de réflexion, de désir, de goût, de... Non, je ne changerai rien. Je pense qu'il y a une forme de cohérence entre ce que j'étais à 18 ans et ce que je suis aujourd'hui.
7: Champnétrie jusqu'au bout, quoi.
6: Champnétrie à fond.
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4: Nous partons à la découverte des Maranges, ce petit territoire partagé entre trois villages. Chéilly-les-Maranges, Sampigny-les-Maranges et Desize-les-Maranges, au lieu de la prochaine Saint-Vincent tournante 2026. Alors, avec Plus belle la vigne, on zoome sur ce territoire viticole caché dans une petite vallée. Ici, les coteaux font partie de la côte de Beaune, mais en Saône-et-Loire. Explication avec Élodie Roy, viticultrice et vice-présidente du comité d'organisation de la Saint-Vincent.
8: La côte de Beaune s'étale d'une même exposition, mais il y a une faille géologique à Santenay et les Maranges, on est une vallée un petit peu à part, je dirais.
4: Alors là, Santenay, c'est dans quelle direction ?
8: Santenay, c'est juste en face. Voilà, là-bas.
4: C'est dans le petit creux, là-bas.
8: Là, vous voyez des bâtiments en face. Oui. Là, c'est tout le début de Santenay.
4: D'accord. Et donc, après, il y a il y a les hauteurs, en fait, il y a les collines.
8: Les coteaux, voilà. Les coteaux. C'est une vallée, en fait. Les Maranges, vous avez la vallée de la Causanne et la vallée de la Deune. Donc, la Causanne, c'est une petite rivière qui circule sur Chéilly, sur Sampigny, qui prend sa source, en fait, à Vauchignon, au bout du monde. Donc c'est un nom qui ça s'invente pas.
4: C'est joli.
8: C'est une petite rivière qui fait 14 km et qui se jette dans la Deune juste à la sortie de Chéilly. Donc cette rivière, elle passe au milieu là. Le petit village de Sampigny qui est ici, très étriqué, très enclavé, et sur les hauteurs, vous avez Desize et tout en haut le petit hameau de Borgy et la montagne des Trois Croix qui est en face de nous. Connu aussi sous le nom de Mont-de-Seine. Alors, bon, moi je les vois les croix, mais je connais. C'est vraiment juste en face de moi. Je sais pas si vous voyez.
4: Non, mais
8: le petit point culminant.
4: D'accord.
8: Là, on est à 521 mètres d'altitude, je crois. Et le vignoble des Maranges, ben, est vraiment devant nous.
4: Alors, qu'est-ce qui fait que ça reste tout de même la côte de Beaune? Alors qu'on décroche quand même de cette côte de Beaune.
8: On décroche de cette côte de Beaune légèrement. Hein, c'est quand même pas parce qu'après. Une fois passé la côte de Beaune, on est sur la côte chalonnaise. Mais la côte chalonnaise, on est sur la plaine de Saône. Nous, on est quand même très éloigné. La côte chalonnaise, elle est vraiment derrière cette colline-là.
4: D'accord.
8: Avec le village de Bouzeron qui commence la côte chalonnaise, Ruilly, Mercurey, etc. On a des terroirs distincts. Là, on a une carte géologique. Vous voyez qu'il y a beaucoup de couleurs différentes en fonction du type de sol.
4: Ah oui, je vois, jurassique, plutonique.
8: Donc ça, ce sont des niveaux géologiques. Donc là, on parle de millions et de millions d'années. Pour faire simple, c'est argilo-calcaire, mais pas que. On est un vignoble assez tardif. On vendange souvent plus tard que les autres appellations de la côte de Beaune.
4: Vous êtes entre la côte de Beaune et les hautes côtes, finalement.
8: Oui, exactement. C'est ça. Les Maranges, ils sont exposés sud-sud-est, on va dire. Les hautes côtes, moi, personnellement, j'ai des parcelles. Elles sont exposées vraiment plein sud.
4: Nouvelle confirmation de la définition hyper millimétrée des terroirs bourguignons.
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1: Et adieu Goujat, et adieu à toutes. Mon cher Franz.
2: Oui.
1: Vous ne connaissez pas la dernière?
2: Non.
1: Ah, hier Nathalie, la collègue, eh bien, n'est pas au travail.
2: Quoi?
1: Hier Nathalie, ma collègue, ne s'est pas rendue au travail. La pauvre autre. La pauvre. Vous savez ce qui lui est arrivé?
2: Bah, elle s'est pas réveillée peut-être, ou?
1: Mais non, même pas. Comme au cas d'autre, on a bien pris la bicyclette pour venir au travail. Comme tous les jours, Nathalie avait pris quoi? Ben, son vélo pour venir au travail, sauf que tout ne s'est pas passé comme prévu.
2: Elle a eu un accident?
1: Mais oh, pécaille.

0: Gélas.
1: Oh là là.
0: Grand Gauperello a bio cargado casco. Heureusement pour elle, elle portait son casque.
1: Bien.
0: Mais je ne vous dis pas comment elle est tombée de son vélo. Plutôt si, je vais vous raconter. Elle a glissé en freinant et elle s'est amourée.
1: Hein? Vous
0: m'avez entendu?
1: Oui, j'ai entendu, oui.
0: Ouais. Mais... vous avez compris?
1: Non.
0: Peut-être pas, voilà. En francitan, en français régional, on dit « s'amourer » ou en lingo nostro « samoura ».
1: Mais qu'est-ce que ça veut dire « samoura » ?
0: Eh, l'humour, regardez-moi, en occitan, c'est la gueule, la figure. Par conséquent, « s'amourer » ou « samoura », ça signifie « se casser la figure ». Nathalie, la collègue de travail, « samourette » en bicicletto, elle est tombée sur le visage. M'a dit que l'unas li fa jodol, le nez lui fait mal, mais aussi la bouche, la bouche, et tabé la egaotos, également les joues. Elle s'est pas manquée, hein. Alors je souhaite un prompt rétablissement, Nathalie, que c'est requinquilièche et qu'elle revienne en forme au travail.
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3: Et aujourd'hui, dans les histoires insolites, on va découvrir le parcours d'une femme exceptionnelle du forêt, une historienne résistante, pionnière, Marguerite Gonon. Bonjour Jessica Vial.
4: Bonjour.
3: De l'Office du tourisme Forêt-Est. Qui était-elle, cette Marguerite Gonon?
4: Alors Marguerite Gonon, c'est vraiment une figure incontournable du forêt. Elle naît en 1914 à Saint-Étienne d'un père, Joanny, issu d'une famille de chapeliers de Chazelles-sur-Lyon, et d'une mère, Marguerite, de famille de meuniers à Poncin. Elle grandit dans cette commune, une enfance plutôt simple, mais qui annonçait ses futurs intérêts.
3: Oui, car elle ne va pas rester très longtemps dans l'ombre des moulins.
4: Non, pas du tout. Elle devient institutrice à Artin, et là, elle rencontre le comte de Neubourg, qui l'encourage dans sa passion pour l'histoire médiévale. Elle entre alors à la Diana, la grande société historique du forêt, et rejoint l'équipe des chartes du forêt. Un travail titanesque qui a consisté à lire, traduire et publier plus d'un millier de textes datant d'avant 1300.
3: Ce qui frappe surtout, c'est qu'elle ne s'est pas contentée de fouiller les archives. Elle a aussi pris part à l'histoire qui était en train de s'écrire.
4: Exactement. Quand son frère est tué en 1940, elle entre dans la résistance. Elle organise une filière d'évasion pour des officiers de la France libre. Et en 1943, elle devient même l'une des responsables de l'armée secrète du secteur de feu. Une femme vraiment de courage.
3: Et après la guerre, elle poursuit sa carrière d'érudite et devient même la première femme à être nommée au sein du CNRS.
4: En effet, elle devient donc docteur en lettres, ingénieure dans cette institution. Elle passe même un doctorat au sujet de la vie familiale en forêt au XIVe siècle et sera récompensée par le Grand Prix Gobert de l'Académie française.
3: Ouais, c'est une résistante, une historienne, une pionnière. On n'en a pas beaucoup parlé de cette Marguerite Gonon.
4: Non, c'est vrai. Elle meurt en 1996 à Feur et elle nous laisse en fait une connaissance immense de l'histoire et de la langue du forêt. Marguerite Gonon, c'est un peu la mémoire vive de notre territoire.
3: Merci beaucoup Jessica Vial. À bientôt.
4: À bientôt.
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5: C'est bien Laetitia, c'est mieux.
6: Ça fait décharger toute la semaine là.
5: C'est très bien.
6: Ah oui.
5: Et qu'est-ce que tu me fais alors?
6: C'est pas évident, hein.
5: Oui.
6: Le faire de la contrée, c'est pas évident.
5: Est-ce que tout le monde est OK?
7: Virginie et vous.
8: La danse country est arrivée en France dans les années 90. Et depuis, les chiffres augmentent. En 2022, il y avait 4 millions d'amateurs en France, plutôt dans les campagnes et autour des villes. Qu'on se le dise, la country est une danse populaire. La preuve, à Saint-Pargoire, gros village de 2500 habitants dans le canton de Gignac. C'est là, dans la salle Max Pox, que Céline Cabel donne ses cours hebdomadaires. 3 cours d'une heure, le soir, du plus simple au plus avancé. Quand on arrive, le cours a déjà commencé, zut. Thierry, le technicien, va vite poser sa perche au-dessus de la tête de l'animatrice. En face d'elle, une vingtaine de femmes de 35 à 75 ans, pantalons, petites bottines et chapeaux de cow-boy sur la tête. L'ambiance est à la fois joyeuse et studieuse.
5: Est-ce que tout le monde a compris les pas, la danse? Si vous devez parler, c'est maintenant.
8: Vous vous taisez à jamais.
5: Je mets la musique.
8: Je m'approche rapidement de Régine, Josiane et Séverine.
9: Bonjour mesdames. Toutes les trois, vous avez déjà le t-shirt? C'est obligatoire quand on est là, on a le t-shirt?
10: Let's go girls.
11: C'est-à-dire nous, ça fait 3 ans déjà.
12: Et puis on fait des démonstrations dans la rue, pour le carnaval, les associations.
9: Et ce t-shirt, c'est très drôle, c'est un chapeau de cow-boy sur des Santiago, et il y a marqué Let's go girls, c'est le titre de Shania Twain. Ping, ping, ding, ding. Et alors vous, c'est venu comment la country? Parce que vous dites que ça fait 3 ans, donc dès qu'elle est arrivée, vous avez tout de suite embrayé.
11: Oui, ça m'a tenté, je suis venue.
9: C'est génial. Hein.
12: J'ai fait les 3 premiers cours gratuits. Pour voir si vraiment ça nous plaît ou pas, il faut quand même. C'est pas évident, hein.

0: le Forêt de la Country, c'est pas évident.
1: Il y a une bonne ambiance, donc voilà.
2: Oui, puis la salle, même la salle, je la trouve sympa. Elle est très haute de plafond, la salle. Il y a des poutres en bois. Ça fait pas la salle un peu où tu te gèles au mois de novembre, tu t'attends.
0: Figurez-vous que l'année dernière, on était dans une salle comme ça.
2: Ah, moche.
0: Une grande salle moche.
3: Allez, on y va. En ligne, nickel. Mon premier cours de country, il y a 22 ans, c'était cette danse-là, Duchesse.
2: J'en ai les larmes aux yeux, parce que ça me fait nostalgique.

0: sont les nouvelles du mois de septembre.
1: Ah ouais.
0: Et le reste, bah, ce sont des anciennes. On est sur notre troisième année d'association Country Saint-Paroi. Troisième année. Troisième année.
1: Donc ça finit par se savoir.
0: Oui.
1: Il y a du monde.
0: Le bouche à oreille fonctionne bien dans les villages.
1: Alors que le premier cours est terminé, les filles enchaînent avec le deuxième. Visiblement, personne n'a envie de partir.
0: Tout le monde reste au niveau 2? Yes.

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1: Chaque année, près de 800 000 personnes montent sur un bateau à Strasbourg, soit plus de la population entière de Marseille qui ferait la queue pour voir la petite France. Aujourd'hui, je teste pour vous les coulisses de Batorama. On est bien évidemment à Strasbourg, embarcadère du Palais Rohan. Et il est tôt, il est très tôt. Hein. La ville s'éveille tout doucement et je monte à bord d'une navette Batorama avec Dylan et les capitaines. Autour de nous, l'île est particulièrement silencieuse et on entend juste les clapotis de l'eau contre la coque. Pendant que les premiers touristes dorment encore, eh bien, l'équipage lui prépare déjà la journée. J'ai comme l'impression que je vais prendre part au spectacle que je vois défiler tous les jours devant les fenêtres des studios d'Ici Alsace. Et une fois à bord de la navette, direction le port du Rhin, dans les locaux techniques de Batorama. Avant même qu'un touriste monte à bord, les bateaux passent par une vérification technique complète. Et Dylan m'explique que chaque navette est contrôlée quotidiennement. Hein. Les niveaux, la sécurité, les systèmes électroniques. Normal, on peut transporter jusqu'à 135 passagers par bateau. En fait, Batorama appartient au port autonome de Strasbourg. C'est le deuxième port fluvial français. Et à l'origine, les visites servaient surtout à montrer la puissance industrielle du port aux investisseurs. C'était pas vraiment pour les touristes. Aujourd'hui, la visite dure environ 1h10. Et on traverse la petite France, la Neustadt et le quartier européen. Et selon le capitaine, la difficulté principale, c'est de réussir à anticiper d'une part le courant, mais aussi les écluses et les autres embarcations. Hein, dans un espace, il faut le dire, relativement petit. Et ça prend pas mal d'entraînement pour réussir à passer un aussi long bateau sous les ponts de Strasbourg. Et moi, je me fais trimballer et je dois avouer que depuis l'avant du bateau, la ville est encore plus belle. On voit les rues et les façades des bâtiments complètement autrement. J'ai adoré ça. Aujourd'hui, la flotte compte une dizaine de bateaux. Parce que oui, hein, y a du monde. Et pour gérer l'afflux des visiteurs, j'ai rencontré Lucie. Lucie, elle est agent de quai. Et elle m'explique que ce sont plusieurs centaines de personnes par heure qui montent et descendent des navettes en haute saison. Et le timing est super précis, parce qu'un bateau part environ toutes les 30 minutes. Alors moi, pour montrer ma bonne volonté, j'ai tenté d'aider à amarrer le bateau. C'était une mauvaise idée. J'ai tiré la corde, mais dans le mauvais sens. Bref, le bateau ne bougeait absolument pas, mais ça a eu le mérite quand même de lancer un fou rire général. Bon, le capitaine m'a même dit que ça arrivait aussi aux marins. Bon, je me dis qu'à travers ça, je viens d'être officiellement adopté par la marine alsacienne. Youhou ! En tout cas, je réalise que derrière l'image romantique des bateaux qui défilent tranquillement le long de l'île, se cache surtout une organisation quasi aéronautique. Car finalement, Strasbourg, vu d'en haut, c'est sûr, c'est beau, mais vu d'en bas, depuis l'eau, c'est encore plus beau.
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3: Un enfant a-t-il le droit de ne pas être d'accord avec ses parents ?
4: Oui, et d'ailleurs, ils n'acceptent pas ça. On fait des choses qu'on n'a pas le droit et eux, ils le font devant nous. Nous, on doit se coucher tôt et eux, ils doivent se coucher tard.
5: Moi,
4: je dis, oui, on a le droit de ne pas être d'accord parce que c'est pas tout le temps eux qui décident, parce qu'on a le droit de prendre un petit peu la vie. Par exemple, si nous, on mange un truc qu'on n'aime pas et eux, ils mangent un truc qu'on aime bien, ouais.
5: C'est un peu injuste. Hein.
6: En fait, quand, par exemple, nos parents, ils sont pas d'accord avec quelque chose, et que, en fait, nous, on a raison. Ils acceptent pas qu'on a raison. C'est les plus grands et ils veulent toujours avoir raison.
5: Et surtout, parlons de trucs familiales, le plus embêtant avec les parents, c'est que quand t'es l'aîné et que t'as toujours une petite dispute avec ta sœur, ils vont croire aux plus petits. Pourquoi ? Je ne sais pas. Mais alors ça, c'est un truc qui me saoule vachement, en vrai.
4: C'est totalement vrai. Alors, la dernière fois, mon petit frère, il a mis ma chambre en bazar, alors j'avais tout rangé, mais j'ai pris.
3: C'est toi qui as été disputée ?
4: Oui.
3: Et tu as réussi à expliquer à tes parents ou pas ?
4: Oui, au bout d'un moment, ils ont réussi à me croire. Donc ça va, c'est mon petit frère qui a été puni, pas moi, heureusement, mais c'est de l'injustice.
7: Pour moi, on obéit tout le temps à ses parents, même si c'est un truc grave et tout, j'obéis.
3: Mais quand vous n'êtes pas d'accord avec vos parents, est-ce que vous échangez, est-ce que vous arrivez à discuter ?
4: Oui, mais en fait, ils font ça pour notre bien, c'est pas parce qu'ils veulent pas.
3: C'est toujours pour votre bien ?
4: Non, c'est pas vrai.
6: Quand par exemple, je suis pas d'accord avec ma mère, et elle me laisse m'expliquer, mais à la fin, elle dit toujours son dernier mot, du coup, c'est moi qui ai tort et c'est elle qui a raison, alors que c'est moi qui ai raison.
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8: Aujourd'hui, j'ai testé le musée de bonbons Haribo à Uzé. Je vous emmène dans un lieu où le sourire avant même d'avoir commencé la visite. Une sortie gourmande, colorée, joyeuse. Un ami aventurier de Koh-Lanta est venu me rendre visite et on s'est dit, bon, après la survie,

0: les épreuves, la faim, les îles désertes, et si on testait un endroit un peu plus doux et surtout beaucoup plus gourmand. Dès l'arrivée au musée, on est happé par les couleurs, des bonbons géants, des vitrines pleines de formes et de couleurs, une ambiance ultra joyeuse. Et cette odeur sucrée dans l'air, juste incroyable, impossible de pas retomber en enfance. La visite est vraiment ludique et interactive. On avance de salle en salle, on découvre l'histoire Haribo, les premières fabriques, les anciennes machines, les affiches publicitaires vintage.
1: Un bonbon Haribo.
0: Et ça, c'est juste magique. Et là, un moment plus drôle, mon ami, habitué à compter les grains de riz sur l'île déserte, s'amuse à reconnaître les bonbons, les yeux fermés, juste à l'odeur. On touche, on observe, on compare. Chacun défend son bonbon préféré comme un vrai débat sérieux ou presque. Et puis, on arrive sur le moment préféré de tout le monde. Bien évidemment, la dégustation. Les fraises Tagada, Dragibus, Ourson, Chamallow, Réglisse, les yeux brillent, le sourire s'installe. On goûte, on commente, on rigole et on se replonge dans les souvenirs d'enfance. Ce que j'ai adoré, c'est cette ambiance simple, joyeuse, sans pression.
2: Je vous ai apporté des bonbons.
0: On ressort détendu, plein de bonheur, une bonne humeur, avec la sensation d'avoir fait une vraie pause, avec beaucoup de nostalgie, des bonbons qui nous ont accompagnés depuis plein d'années. Ce n'est pas juste un musée classique, c'est une expérience vivante, pleine de couleurs, de bonne humeur, et ça fait clairement du bien au moral. Le musée de bonbons Haribo se trouve à Uzès, dans le Gard, à environ 30 minutes de Nîmes. Il est ouvert presque toute l'année, du mardi au dimanche. L'entrée est aux alentours de 12 euros pour les adultes et un tarif réduit pour les enfants. C'est une sortie parfaite en famille, entre amis, ou même pour des aventuriers en reconversion gourmande. J'ai testé, j'ai adoré le musée de bonbons Haribo. C'était Béatrice et on se dit à très vite pour une nouvelle chronique pleine de joie, de découvertes et de bonne humeur.
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1: Impossible de ne pas céder à la tentation des macarons de Boulet, la plus ancienne enseigne de la ville depuis 1854. Et la transmission est aussi une affaire de famille puisque Jacques Alexandre vient de passer la main à sa fille. Bonjour Mathilde.
2: Bonjour.
1: Les macarons de Boulet sont fabriqués dans la tradition de manière artisanale. Il y a une volonté de garder une production de qualité.
2: Moi, c'était vraiment une priorité pour moi, comme ça l'a été pour mon père il y a 31 ans, quand il a pris la suite donc de sa maman, donc ma grand-mère. C'est de perpétuer le savoir-faire et donc bien sûr la qualité et l'artisanat. Donc je modifierai absolument pas du tout la façon de les fabriquer, ça restera tel que ça l'est depuis le début.
1: Quels ont été les mots de votre papa ?
2: Pour être honnête, ça fait quelques années qu'on en discute, hein, que le sujet est sur la table, mais ça lui tenait bien sûr à cœur, voilà, qu'il y ait une suite. Il m'a mis aucune pression, hein, ça s'est fait d'une manière très naturelle, très douce également. Je pense qu'il est fier et surtout heureux de savoir que je vais conserver ce savoir-faire et pas faire de changements majeurs qui puissent entacher notamment la qualité de nos macarons.
1: Les macarons de Boulet, ils sont célèbres, Mathilde, dans le monde entier. L'export peut être encore plus performant.
2: Ça peut être encore plus performant parce qu'aujourd'hui, avec Internet, les possibilités sont illimitées. Mais j'ai surtout à cœur de maintenir notre ancrage dans la région parce que c'est tout de même essentiellement en Lorraine, hein, qu'on a nos clients de plus longue date. Donc l'export fait partie de mes projets, mais je tiens surtout à trouver de nouveaux distributeurs dans la région et à continuer de les faire connaître autour de nous.
1: Vous êtes en possession d'un secret de fabrication. Qu'est-ce qui fait ce petit goût si particulier des macarons boulageois pour qu'on les aime tant ?
2: Ce qui fait vraiment leur particularité, c'est ce goût de l'amande, parce que nous on travaille donc des amandes entières qu'on reçoit dans leur peau. C'est pas de la poudre d'amande, hein, c'est des amandes qui arrivent entières chez nous et qu'on va ensuite aller émonder. Du coup, on ne casse pas la fibre de l'amande lors de la fabrication. Donc ça permet vraiment à nos macarons d'avoir un goût très fin, très subtil, le goût de l'amande qui se développe très longuement dans la bouche après l'avoir mangé. Et le dressage à la cuillère, qui est une technique très rare, hein, sur les macarons. On a quand même beaucoup de macarons aujourd'hui posés avec une dresseuse. Les nôtres sont faits un par un la main à la cuillère en argent et donc ils ont un moelleux que vous trouverez sur aucun autre macaron.
1: Vous représentez la 7e génération à travailler dans l'entreprise. Est-ce que c'est une pression supplémentaire de faire perdurer cette tradition ?
2: Comme voilà toute reprise d'une société d'aussi longue date, il y a une pression, aussi beaucoup de fierté. Puis je resterai bien entourée par mon papa, ta compagne qui travaille ensemble depuis longtemps ne seront pas très loin. Donc je suis quand même bien entourée. Donc assez confiante tout de même.
1: Question gourmande, Mathilde, comment aimez-vous déguster le macaron de Boulet ?
2: C'est vrai qu'avec un petit café à 16h, pour moi c'est l'idéal. Mais honnêtement, même avec une coupe de champagne, il n'y a pas d'heure pour en manger. Ça passe toujours très bien.
1: Un grand merci d'avoir été notre Lorraine du jour et très bientôt à Boulet pour goûter ces magnifiques macarons.
2: Avec grand plaisir, à bientôt.
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1: Arnaud Fromage, bonjour, bonjour.
4: Bonjour, bonjour.
1: Oh, ça fait beaucoup de bonjour, dites-moi. Bon Arnaud, aujourd'hui, quand le général de Gaulle vient en Franche-Comté ?
4: Eh bien, il se passe toujours quelque chose. D'autant qu'il y est venu plusieurs fois dans la région, trois fois déjà à l'automne 1944, pour préparer la libération de Belfort, lors d'une réunion secrète avec le général Delattre de Tassigny et Churchill au château de Montalembert, à Metz, après la libération. Ensuite, quand de Gaulle est venu saluer les villes libérées, Besançon, Morteau, Grandcombe, Châtelet, mais ce n'est pas la dernière fois que de Gaulle va venir dans la région. En 1959, sur la route qui le mène en Alsace, il en profite pour aller faire quelques petites pauses dans le territoire de Belfort. À chaque fois, le grand homme descend

0: sa déesse noire et passe quelques minutes à discuter avec les habitants stupéfaits de voir le général en vrai dans leur commune. À Rope, Saint-Germain, Felon, La Chapelle-sous-Rougemont, La Rivière, Fontaine, Foussemagne et à Angeau. Angeau, 206 habitants, où De Gaulle est accueilli par la foule dans l'unique rue ornée de drapeaux et de bandeaux bleu, blanc, rouge. Anecdote amusante, le village d'ailleurs, qui ne possédait pas autant de décorations, est allé les piquer chez les voisins de Dell.
1: Ah, bon, mais Arnaud, la grande tournée de De Gaulle en Franche-Comté, c'était en 1962.
0: Oui, la tournée des grands-ducs même. Le 14 juin, il atterrit à la base aérienne militaire de Luxeuil, avant de se rendre à Vesoul, puis de filer vers Dole, à bord cette fois d'une Simca présidentielle. Ensuite, direction Arbois, puis Poligny, Lons-le-Saunier, où à chaque fois, il est accueilli en héros. Le lendemain, il continue sa tournée par le Haut-Jura, Saint-Claude, Morée, Morbier, Saint-Laurent, Grand-Vaux, Cise, un petit quart d'heure à Champagnole, et ensuite direction Équevillon, Onglières, Plénise et Sanzeau, avant de remonter dans le Doubs, un discours à Pontarlier, à Besançon. Bref, le marathon présidentiel se termine le 17 juin dans le territoire de Belfort.
1: Et ben disons, et pendant toute la durée de ce périple, il a eu un problème majeur.
0: Oui, pendant ces 4 jours en Franche-Comté, le général de Gaulle ne s'est pas contenté de prononcer des discours et de serrer des louches. Non, il a bien fallu qu'il dorme aussi. Or, Charles de Gaulle est grand, très grand même, 1m96 au garrot. Donc les préfectures vont galérer à chacune de ces étapes pour lui trouver un paddock à ses dimensions. D'ailleurs, l'Élysée a fait réaliser en avance des lits sur mesure. Alors, pour la première nuit de sa visite à Vesoul, l'on apporte donc à la préfecture le lit spécial du général. Sauf que l'année 1962 est très tendue. C'est la fin de la guerre d'Algérie. Une partie des accords d'Évian est d'ailleurs négociée en secret au Fort des Rousses pendant ce voyage présidentiel. De Gaulle a échappé de peu à l'attentat du Petit Clamart, alors son service de sécurité est sur les dents. Ainsi, il lui déconseille de dormir à Vesoul même et préfère l'envoyer à la base aérienne de Saint-Sauveur, jugée plus sûre. Mais si les hommes et les véhicules ont pu faire le transfert, le lit, lui, eh bien, il est resté à Vesoul, dans les appartements du préfet. Et il y est toujours, d'ailleurs, parce que l'Élysée ne l'a jamais réclamé. Alors, l'histoire ne dit pas si De Gaulle a bien dormi ce soir-là, mais en tout cas, c'était pas dans un lit à sa taille.
1: Non, c'est certain, ça. Merci beaucoup, Arnaud Fromage, et puis à demain.
0: À demain.
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3: Fin février et début mars 2026 ont été exceptionnellement doux. À Paris, la moyenne des températures les après-midi a atteint quasiment 18 degrés pendant 2 semaines. Et dans cette douceur, il y a eu des pics. En Champagne, on a frôlé les 19 degrés à Reims le 5 mars, 20,6 à Troyes le 6 mars, 25 degrés aussi dans le sud-ouest de la France, au Pays Basque. Une douceur agréable, certes, mais qui a tendance à réveiller la végétation trop tôt. Car d'expérience, on sait que les gelées ici sont possibles jusqu'à début mai et les fameux saints de glace. On risque donc de vite déchanter dans les vignobles, les vergers. C'est ce qu'on appelle le faux printemps, de plus en plus fréquent avec le changement climatique. Explication avec Serge Zaka, agroclimatologue.
4: Ces températures excédentaires font que les végétaux se réveillent plus tôt que d'habitude. Les arbres d'ailleurs fleurissent en moyenne en Suisse, en France, en Italie et en Espagne 15 jours plus tôt qu'il y a 50 ans. C'est-à-dire que les faux printemps engendrent cette floraison plus précoce et les arbres étant plus précoces, ils sont plus sensibles au gel parce que quand ils ont les bourgeons fermés, ils peuvent résister jusqu'à moins 10, moins 20 degrés. Alors que quand ils ont les bourgeons ouverts, à partir de moins 0,5, on peut avoir des dégâts, donc ils entraînent des végétaux qui sont plus sensibles au printemps.
3: Et ensuite, à cause de cette douceur précoce, vient des gelées qui ont toujours existé en mars, en avril, et qui posent problème, qui font des dégâts.
4: Exactement, et c'est tout le paradoxe avec le changement climatique. Certes, le climat est plus chaud, mais il y a toujours quelques gelées en mars et en avril, plus faibles, moins nombreuses, mais sur des végétaux qui sont plus sensibles. Donc dès qu'il y a des faibles gelées qui arrivent sur les végétaux, on a des dégâts maintenant, début avril, alors qu'avant, début avril, il pouvait y avoir du gel, moins 7 sur des bourgeons fermés, ça ne faisait rien du tout. Maintenant, il peut faire moins 3 sur des bourgeons ouverts, mais ça fait plus de dégâts. Alors ces dégâts concernent surtout l'arboriculture et la viticulture. Le maraîchage, du coup, ça peut impacter, mais vu que c'est nous qui maîtrisons la date d'implantation, on peut essayer de décaler ces dates d'implantation.
3: Des hivers de moins en moins froids, pourtant, l'hiver, le gel, c'est important, c'est le meilleur insecticide, c'est aussi important pour les arbres fruitiers, pourquoi ?
4: Alors effectivement, on a des hivers de moins en moins froids. Maintenant, quand on parle de moins 3 degrés, on parle de vagues de froid. Je rappelle que les vagues de froid à Reims, c'est moins 15, moins 20 degrés. Hein. On les a plus maintenant. Dès qu'il fait moins 5, c'est la fin du monde. Mais nos écosystèmes sont différents des humains. Nous, les humains, on n'aime pas le froid. C'est pas très agréable. Les écosystèmes, ils ont besoin de froid pour leur rythme. Et c'est très important.

0: important. Par exemple, si on prend le rythme des arbres fruitiers, un pommier, il a besoin de 1000 heures en dessous des 7,2 degrés pour fleurir. C'est ce qu'on appelle la vernalisation. Le manque de froid n'impacte pas que les arbres, il impacte aussi les maladies. Parce que par exemple, à l'époque des années 50, 60, 70, on attendait ce gel pour nettoyer entre guillemets la vermine. Pucerons, mouches, moustiques. Et vu qu'il y a moins de froid, forcément ces vecteurs de maladies résistent à l'hiver, se reproduisent à la fin de l'hiver plus tôt et donc peuvent provoquer des dégâts sur les cultures plus tôt.
1: Ce manque de froid, ça va pas aller en s'arrangeant ? Pas de solution ?
0: On a des solutions d'adaptation agricole jusqu'à une certaine mesure. Les dates de semis, les variétés, la présence des arbres aussi autour des parcelles, les haies, mais jusqu'à une certaine limite. L'agriculture française peut s'adapter jusqu'en 2050 dans le sud et 2070 dans le nord. Derrière, quand il fera plus de 45 degrés certains après-midi en été, ce n'est pas possible. La meilleure façon d'adapter l'agriculture, en fait, c'est de réduire les gaz à effet de serre pour éviter justement ces températures excessives.
1: Merci Serge Zaka.
0: Merci à tous.
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3: Moi je file un rencard à ceux qui n'ont plus rien.
4: On m'a dit, les restos ont besoin de bénévoles, si tu veux y aller, je te fais rentrer. Et puis voilà, j'ai mis les pieds, on m'a dit une demi-journée, deux demi-journées par semaine, c'est très bien. Et pour finalement arriver à pratiquement 5, 6, 7 jours des fois, 7 jours sur 7, il y a des semaines, c'est très lourd, mais bon, on le fait volontiers et vraiment avec passion. Et puis ben voilà, j'y suis allée, j'ai poussé la porte, et puis depuis, ben, la porte s'est jamais refermée.
5: Finalement, vous n'êtes pas à la retraite, clairement, dans le rythme du quotidien, Dominique, vous êtes à plus qu'à temps plein.
4: Oui, et c'est d'ailleurs ce que les enfants me reprochent. Là, je suis partie une semaine à Paris, là, en formation pour les restos, et ensuite pour aller voir ma petite fille et ma fille. Mais j'avais l'ordinateur, il a fallu que je repasse des trucs. Oui, tu es là et tu fais encore. Non, mais ça va vite, hein, t'inquiète.
5: J'imagine qu'il y a quand même un peu de fierté.
4: Oui, bien sûr, ils me verraient pas rester à la maison. Non, parce qu'ils savent, bon, c'est pas mon caractère de rester là à ne rien faire ou rester planté devant la télé. Bien sûr, ils sont très contents de ce que je fais. Hein. Ils voient que ça me permet de continuer d'avoir une vie active.
5: Au-delà d'une occupation, qu'est-ce que vous en retirez de ce bénévolat au Resto du Cœur, Dominique ?
4: C'est toujours le contact avec les personnes, hein, surtout de voir un petit peu cette population qui a vraiment besoin de nous, et on se sent vraiment utile. De les aider, on fait un maximum pour les aider, donc pour essayer de vraiment d'améliorer le quotidien de toutes ces personnes.
5: Est-ce que vous créez aussi un peu du lien avec certaines de ces familles ? Il y en a que vous accompagnez depuis un petit moment ?
4: Oui, bien sûr. On devrait pas dire, mais des fois, de temps en temps, on a nos petits préférés, c'est sûr. Hein. On en a qui, à chaque fois, chaque distribution, nous disent merci. Et un merci, ça soulage énormément. Ça vaut vraiment deux ou trois critiques.
5: Je peux vous demander quel âge vous avez, Dominique ?
4: 76.
5: Vous avez réfléchi.
4: On ne s'en rend pas toujours compte. Il faut faire le calcul, hein, depuis un certain temps, de bouger de calcul.
5: Et vous voyez continuer jusqu'à quand ?
4: Je ne sais pas. Peut-être un petit peu lever le pied. Complètement lâcher, non. Mais un petit peu lever le pied, avoir retiré certaines casquettes quand même. Les années passent, hein, et tant que je suis encore un petit peu valide, j'aimerais bien pouvoir en profiter.
5: Vous diriez que ça vous maintient en forme aussi, cette activité ?
4: Ah oui, bien sûr, on est obligé de réagir, on est obligé d'être là. Oui, ça vous booste automatiquement, parce que sinon, si vous restez à rien faire, vous faites quoi, voilà ? Vous avassissez, vous faites là, vous réagissez plus. Ça nous permet de réagir, d'être en contact avec des gens, de discuter, d'échanger, pas toujours être d'accord, bien sûr.
5: Est-ce que ça vous a appris des choses, et si oui, quoi ?
4: Je vais dire d'être patiente, non. Si, l'empathie, oui, c'est sûr, encore plus qu'avant, ça fait du bien. Ça se passe ici, ici et aujourd'hui. Venez, franchement, il y a une bonne ambiance, ça fait du bien d'aider les autres. C'est très prenant, mais c'est très intéressant et c'est très positif.
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6: Les médias, les réseaux sociaux, les moyens aujourd'hui sont multiples pour connaître une célébrité mondiale, mais fut un temps où l'arc était loin de posséder autant de cordes.
7: En plein dans le mille.
6: 8 septembre 1886, des cordes, cette fois vocales, retentissent dans la maison de Félix-Philippe Valin, clerc de notaire à Montalieu-Versieux. Cette voix, c'est celle de Joséphine Eugénie, que l'on surnommera plus tard Ninon, et si c'est la première fois qu'on l'entend, ce ne sera certainement pas la dernière. D'ailleurs, la première fois qu'elle l'emploiera en spectacle, ce sera chez nous. En 1909, après un passage au Conservatoire de Lyon, sa première expérience de soliste, c'est à Bourgoin, pas encore jumelée à Jallieu à l'époque.
8: Quelle histoire, ça aussi.
6: Une histoire de maladie, figurez-vous. La première chanteuse de l'Opéra de Lyon.

0: on tombe malade et Ninon la remplace pour le premier rôle et c'est un triomphe. Cette réussite, elle poussera son entourage à l'envoyer à Paris pour tenter sa chance, mais les débuts sont difficiles. Ninon s'aguerrit, fait des rencontres, notamment l'un de ses premiers fans, un certain Claude Debussy. Et puis en 1912, c'est le tournant grâce à un deuxième fan de la voix si particulière de Ninon. Elle auditionne à l'Opéra Comique.
1: Un comique, toi, tu regardes les Simpsons le soir.
0: Et Albert Carré, le directeur, est séduit. Il l'engage aussitôt. Mais l'idylle ne durera pas. Pierre Barthélémy Gueusi succède à Albert Carré à la tête de l'Opéra Comique.
1: Ça va trancher, chérie.
0: Il déteste Ninon et lui fait subir des crasses en tout genre. C'est le cauchemar.
2: Personne ne peut être aussi con que ça.
0: Son salut viendra d'un gala. En 1916, elle chante au profit des blessés de guerre. Le destin aura voulu que dans la salle soit présent le directeur du colonne de Buenos Aires, une salle aussi prestigieuse que la Scala de Milan ou l'Opéra de Paris.
2: Ça, c'est énorme.
0: Et Ninon, elle lui a tapé dans l'oreille au directeur. La chanteuse n'hésite pas. Elle casse son contrat avec Gueusi et s'embarque dans le plus grand voyage de sa vie.
3: Oh, ça fait du bien, ça.
4: C'est bon, ça.
3: C'est bien.
0: Pour la Montagne Hollande, c'est le début d'un triomphe de 10 ans en Argentine qui lui assure une célébrité mondiale.
5: C'est Darty mon kiki.
0: Ninon Valin est accueillie comme une star en Grèce, en Turquie. Elle donne un récital privé à la Maison Blanche pour le président Roosevelt. La reine-mère d'Angleterre réclame au président Lebrun de l'entendre pour sa venue diplomatique en 1938.
6: Soit on est quelqu'un, soit on est personne.
0: Les tournées s'enchaîneront jusqu'en 1945, date à partir de laquelle Ninon préférera rester dans sa propriété lyonnaise de Millery. Héroïne dans les opéras qu'elle interprète, Ninon Valin le deviendra aussi dans la vraie vie. Pendant l'occupation, elle cachera des juifs et sauvegardera en la soustrayant aux Allemands la collection inestimable de François Lang, l'un de ses amis, pianiste et mécène français qui décédera en déportation.
7: C'est des commandos anti-chars des P-51. Ce sont nos anges gardiens.
0: Si sa carrière a fait d'elle une voix incontournable à l'étranger, son héritage dépasse la simple performance. Elle est à l'origine de la création du conservatoire de Montevideo en Uruguay. Elle a tourné les cinéphonies, les premiers clips de l'histoire. Elle a été l'artiste la plus radiodiffusée dans les années 20 et 30.
8: Enfin, c'est fou! C'est fou!
0: C'est également à Ninon Valin que l'on doit l'éclosion de jeunes talents comme Georges Guettari ou encore un certain Luis Mariano. Comme un symbole ou une reconnaissance ultime du destin, Ninon Valin décède le 22 novembre 1961, jour de la Sainte Cécile, patronne des musiciens. La plus grande cantatrice du monde a été pendant longtemps Ninon Valin, une iséroise, illustre iséroise.
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10: L'auteur du livre que je vous présente aujourd'hui dans Toujours à la page les a tous interrogés. Ce père de famille qui, après avoir tué femme et enfant, s'inquiète du sort de sa chienne. Ce japonais cannibale interpellé au bois de Boulogne ou encore ce membre de la Société de protection des oiseaux soupçonné d'être un tueur en série. Jacques Poinaz fut commissaire de police, chef adjoint de la brigade criminelle de la police judiciaire de Paris, également chef de l'unité de coordination de lutte antiterroriste. Cet Ardéchois de naissance témoigne de sa carrière dans « Le temps des aveux, le réfrigérateur du japonais cannibale et autres récits de la brigade criminelle », un livre paru chez Mareuil Éditions. Le retour sur 13 des enquêtes les plus marquantes de sa carrière avec, en ligne de mire, à une époque où l'ADN n'était pas encore la reine des preuves, l'obtention des sacro-saints aveux. Des aveux qui viennent ou non, et qui dissimule parfois une partie de la réalité, qui laisse aussi souvent l'enquêteur avec un sentiment de frustration. Jacques Poinaz.
11: Oui, de la frustration, parce que les aveux ne sont pas toujours totalement sincères, ou complets, ou indiscutables. Il y a souvent une fragilité de l'aveu, puisque lorsqu'on a des aveux, on se projette déjà dans le procès et la preuve devant les assises pour les homicides. Mais c'est l'histoire, c'est aussi ce basculement de la personne qui avoue, et souvent, même si le policier avant tout est content d'avoir résolu une affaire, parce qu'une affaire criminelle est toujours un poids pour les policiers, mais il y a également parfois un peu de, sinon de pitié, du moins de tristesse de voir un homme qui parfois avait une vie jusque-là normale et qui bascule dans le monde de la prison pour une longue peine.
10: Mais quelle perception vous avez de ça quand vous êtes face à quelqu'un qui n'est pas un criminel aguerri et qui bascule pour des raisons qui paraissent en fait futiles, si on y pense bien?
11: Alors, je crois que ça reste un mystère de l'homme, un mystère de l'humanité. Comment comprendre que quelqu'un qui a jusque-là eu une vie parfaitement banale, d'un seul coup, pour des raisons difficiles à imaginer, passe à des actes terribles?
10: On voit la grande diversité des affaires que vous avez traitées. C'est d'autant plus agréable.

0: comme ces adolescents qui, pour donner un alibi à leur ami, inventent un stratagème un peu diabolique. J'ai essayé de montrer que la réalité est souvent plus surprenante que la fiction même.
1: Et c'est sans doute ce qui est le plus fascinant dans chacune des histoires que nous confie Jacques Poinas. Et ce qui est captivant, c'est ce récit au plus proche du travail de l'enquête et les impressions, les réflexions que partage l'auteur avec nous au fil de chacune. Alors si vous êtes fan de faits divers, jetez-vous sur Le Temps des aveux de Jacques Poinas, paru aux éditions Mareuil.

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